j'envoie ces lettres. Faut que je rappelle mon père d'abord. Faut que je prévoie cette fête que j'ai promis de faire pour le disque d'or. Faut que je pense à l'été, trouver des colos pour les gamins, demander quand est-ce que je les ai. Et puis pour qu'ils voient leurs cousins, faut que je sache ce que mes sœurs ont prévu. Elles vont me dire qu'elles me l'ont déjà dit. Je vais répondre oui mais que je sais plus. Puis faudra que je pense à samedi. J'aimerais les emmener à la mer, loin de ces humeurs grisâtres. Et dimanche on ira voir mon père, on regardera le match tous les quatre. Pour ça faut que je l'appelle d'abord lui, puis cette fille à qui j'avais promis déjà il y a 5 jours que demain je la contacterai c'est certain. Et que je lui donnerai mon avis sur ce truc là qu'elle a sorti, un podcast sur les interdits que j'ai trouvé d'ailleurs très bien. Et puis faut que je poste un beau contenu, je sais pas, un truc nouveau. Et vu le temps que je passe dessus, beaucoup trop peu pour que ce soit beau, ça va être nul. Et le pire c'est que je vais réussir à trouver un autre que moi à qui en vouloir pour ça.

côté de ça, il y a le silence de mes amis, à qui j'ai renoncé par amour, et qui me rappelle qu'aujourd'hui, je n'ai plus ni elle, ni le temps pour ne serait-ce que les reconquérir. Et puis, plus on vieillit, moins on comprend les gens qui nous entourent. Plus on vieillit, moins on comprend tout court. Alors, il y a l'amour des enfants, avec ça, tu manques plus de rien. Moi, je les aime tellement, justement, que j'ai tout le temps peur de pas faire bien. Faut dire qu'on parle des blessures faites par le regard d'un père. La moitié des gens malheureux sur cette terre le sont de cette manière. À quoi sert vraiment l'exigence ? Pourquoi on souhaite être excellent quand on voit dans quelle déshérence se retrouvent les génies souvent? Moi je voudrais leur apprendre à être heureux avant d'être brillant. Je voudrais leur apprendre à être heureux souvent, souvent. Mais ce que je veux pour eux, ce que je veux, c'est bien moins important que ce que je suis. Les gamins, c'est faites ce que je fais, pas faites ce que je veux, encore moins faites ce que je dis. Dans ce cas-là, tant mieux pour la musique, tant mieux pour l'énergie, tant mieux pour les envies. Et

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0: Il est 3h.
1: Bonne nuit à tous, Julie Buron pour ces informations. Après le groupe Le Tech, c'est au tour de Bpost d'annoncer une hausse de ses tarifs dès l'an prochain. À partir de 2027, envoyer une lettre coûtera plus cher. Le prix du timbre non prioritaire passera de 1,63€ à 1,77€ à l'unité. Le timbre prior augmentera lui aussi pour atteindre 2,73€. Hausse également pour les colis. Les tarifs des envois nationaux prépayés progresseront en moyenne de 4,5% avec des variations selon le poids et le type d'envoi. Le secteur du nettoyage exclu du système des flexi-jobs, décision prise ce vendredi par le Conseil des ministres à la demande des partenaires sociaux du secteur. Syndicats et employeurs avaient déjà conclu une convention collective pour les interdire, sauf pour les pensionnés. La mesure concerne notamment le nettoyage dans les écoles, les entreprises ou les hôpitaux. En revanche, elle ne s'applique pas au nettoyage effectué dans le cadre des titres-services. L'armée va acquérir une barrière maritime destinée à protéger la base navale de Zeebruges. Le ministre de la Défense, Théo Franken, l'a annoncé à l'issue du Conseil des ministres ce vendredi. Cette barrière permettra de fermer les accès aux docks des militaires et offrira une protection contre les menaces en surface et sous l'eau. Le système est modulaire et déplaçable, de quoi permettre à la Défense de déployer temporairement cette capacité sur d'autres sites. Les pays du G7 veulent agir sur les prix à la pompe. Ils ont décidé de puiser dans leurs réserves stratégiques jusqu'à 100 millions de barils de pétrole brut et de diesel au cours des 4 prochains mois. Objectif, augmenter l'offre pour tenter de faire baisser les prix. La Belgique a décroché sa deuxième victoire de l'ère Van Bommel et s'isole à la deuxième place de son groupe en Ligue des Nations. Après la défaite contre la France, les Diables ont bien réagi en dominant largement la Turquie grâce à un magnifique doublé de Kevin De Bruyne et au premier but de la saison de Romelu Lukaku, score final 3-0. C'est tout pour ces informations. Merci de nous écouter.
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0: Une heure, 6 heures. 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

0: Il est 4 heures.
1: Bonne nuit à tous, Julie Buron pour ces informations. Après le groupe Le Tech, c'est au tour de Bpost d'annoncer une hausse de ses tarifs dès l'an prochain. À partir de 2027, envoyer une lettre coûtera plus cher. Le prix du timbre non prioritaire passera de 1,63€ à 1,77€ à l'unité. Le timbre prior augmentera lui aussi pour atteindre 2,73€. Hausse également pour les colis. Les tarifs des envois nationaux prépayés progresseront en moyenne de 4,5% avec des variations selon le poids et le type d'envoi. Le secteur du nettoyage exclu du système des flexi-jobs, décision prise ce vendredi par le Conseil des ministres à la demande des partenaires sociaux du secteur. Syndicats et employeurs avaient déjà conclu une convention collective pour les interdire, sauf pour les pensionnés. La mesure concerne notamment le nettoyage dans les écoles, les entreprises ou les hôpitaux. En revanche, elle ne s'applique pas au nettoyage effectué dans le cadre des titres-services. L'armée va acquérir une barrière maritime destinée à protéger la base navale de Zeebruges. Le ministre de la Défense, Théo Franken, l'a annoncé à l'issue du Conseil des ministres ce vendredi. Cette barrière permettra de fermer les accès aux docks des militaires et offrira une protection contre les menaces en surface et sous l'eau. Le système est modulaire et déplaçable, de quoi permettre à la Défense de déployer temporairement cette capacité sur d'autres sites. Les pays du G7 veulent agir sur les prix à la pompe. Ils ont décidé de puiser dans leurs réserves stratégiques jusqu'à 100 millions de barils de pétrole brut et de diesel au cours des 4 prochains mois. Objectif, augmenter l'offre pour tenter de faire baisser les prix. La Belgique a décroché sa deuxième victoire de l'ère Van Bommel et s'isole à la deuxième place de son groupe en Ligue des Nations. Après la défaite contre la France, les Diables ont bien réagi en dominant largement la Turquie grâce à un magnifique doublé de Kevin De Bruyne et au premier but de la saison de Romelu Lukaku, score final 3-0. C'est tout pour ces informations, merci de nous écouter.
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0: Il est 5 heures.
1: Bonne nuit à tous, Julie Buron pour ces informations. Après le groupe Le Tech, c'est au tour de Bpost d'annoncer une hausse de ses tarifs dès l'an prochain. À partir de 2027, envoyer une lettre coûtera plus cher. Le prix du timbre non prioritaire passera de 1,63€ à 1,77€ à l'unité. Le timbre prior augmentera lui aussi pour atteindre 2,73€. Hausse également pour les colis. Les tarifs des envois nationaux prépayés progresseront en moyenne de 4,5% avec des variations selon le poids et le type d'envoi. Le secteur du nettoyage exclu du système des flexi-jobs, décision prise ce vendredi par le Conseil des ministres à la demande des partenaires sociaux du secteur. Syndicats et employeurs avaient déjà conclu une convention collective pour les interdire, sauf pour les pensionnés. La mesure concerne notamment le nettoyage dans les écoles, les entreprises ou les hôpitaux. En revanche, elle ne s'applique pas au nettoyage effectué dans le cadre des titres-service. L'armée va acquérir une barrière maritime destinée à protéger la base navale de Zeebruges. Le ministre de la Défense, Théo Franken, l'a annoncé à l'issue du Conseil des ministres ce vendredi. Cette barrière permettra de fermer les accès aux docks des militaires et offrira une protection contre les menaces en surface et sous l'eau. Le système est modulaire et déplaçable, de quoi permettre à la Défense de déployer temporairement cette capacité sur d'autres sites. Les pays du G7 veulent agir sur les prix à la pompe. Ils ont décidé de puiser dans leurs réserves stratégiques jusqu'à 100 millions de barils de pétrole brut et de diesel au cours des 4 prochains mois. Objectif, augmenter l'offre pour tenter de faire baisser les prix. La Belgique a décroché sa deuxième victoire de l'ère Van Bommel et s'isole à la deuxième place de son groupe en Ligue des Nations. Après la défaite contre la France, les Diables ont bien réagi en dominant largement la Turquie grâce à un magnifique doublé de Kevin De Bruyne et au premier but de la saison de Romelu Lukaku. Score final 3-0. C'est tout pour ces informations. Merci de nous écouter.
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0: Il est 6h, Yasmina Favaro avec vous pour les infos. Bonjour, un doublé de Kevin De Bruyne et un premier but cette saison pour Romelu Lukaku. Les Diables Rouges ont gagné 3-0 pour leur troisième match en Ligue des Nations hier soir face à la Turquie. Les footballeurs belges ont dominé cette rencontre riche en occasions. Et rendez-vous lundi au Stade de France pour un nouveau match contre les Bleus. Les Belges espèrent faire oublier leur défaite face à eux. Lundi dernier, ce sera à nouveau un match en Ligue des Nations. Les suites de l'attaque lors du vol Dubaï-Tel Aviv. On en sait un peu plus sur le copilote qui a poignardé son collègue en plein vol. Une attaque qui avait abouti, je vous le rappelle, à un atterrissage d'urgence en Arabie Saoudite. Selon plusieurs médias américains, l'homme était interdit de vol dans son pays, Oman, à cause de ses idées extrémistes et du risque qu'il représentait pour la sécurité. Pourtant, il a tout de même été embauché dans un autre pays par la compagnie Fly Dubaï aux Émirats Arabes Unis. Comment est-ce que ça a été possible? Une enquête est ouverte pour le comprendre. Notez que le suspect a été extradé vers les Émirats Arabes Unis et il est soupçonné d'avoir voulu lancer l'avion sur une cible en Israël. Hier, la colère des élèves du secondaire s'est encore manifestée en province de Liège, mais également à Charleroi et à Tournai. Des élèves rassemblés pour protester contre les mesures d'économie dans l'enseignement. Des rassemblements qui ont dégénéré à certains endroits. À Liège, plusieurs écoles avaient été fermées hier pour éviter justement des débordements. Le seront-elles encore lundi? La ville, la police et les différentes écoles liégeoises doivent se rencontrer ce week-end pour s'assurer de la sécurité des établissements. Ils appellent également les élèves et leurs familles à un retour au calme. En France aussi, le mouvement des lycées et des étudiants ont bloqué plusieurs villes hier. Des manifestations pour plus de moyens pour l'éducation nationale, marquées également par des tensions et des violences. Plus de 1700 interpellations hier. Objectif, une baisse des prix du carburant. Les pays du G7, les 7 pays du monde les plus industrialisés, ont décidé de libérer jusqu'à 100 millions de barils de diesel et de pétrole brut dans les 4 mois à venir. Ils vont puiser dans leurs réserves stratégiques pour enrayer cette flambée des prix à cause du conflit au Moyen-Orient. Ils ont également assuré qu'ils ne vont pas limiter les exportations de carburant entre pays membres. Peut-être une baisse des prix à la pompe chez nous, mais une augmentation pour les timbres et les colis chez Bipost dès l'an prochain. Comptez 14 centimes de plus pour un timbre non prioritaire ou encore les colis qui vont augmenter en moyenne de 4%. Les prix varient selon leur poids et le type d'envoi. Voilà pour les infos. Belle matinée avec nous.
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2: Merci Yasmina. On retrouve un peu plus tard, bien sûr, pour nous informer dans Viva Weekend tout à l'heure. Sur la route, on nous signale un accident avec un véhicule en feu. Voilà, j'avais plus la page. On est sur la E40 Liège, à hauteur de Hungerdon. C'est la bande de droite où se trouve ce véhicule en ce moment. On est proche de la bande kilométrique 39, si j'ai plus d'infos, bien sûr. Je vous en donne. Il y a d'autres accidents, là aussi, sur la Nationale 633 Liège, autour de Trois-Ponts, autour de Esneux, en direction de Esneux, dans les deux sens. Là, il y a quelques formations de fil, déjà, à cette heure-ci, et depuis très tôt ce matin. Ça a l'air d'être un accident assez gros. Plus d'infos également sur Crisnay, aussi. Un autre véhicule en feu sur la Nationale 3, cette fois-ci. Prudence, et bonne route ce matin.
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2: Merci à tous d'être là, bonjour à tous, bienvenue sur Vivacité en ce samedi 3 octobre, c'est parti, nouveau week-end pour ce mois qui a débuté évidemment il y a quelques jours. Nous fêtons les Gérards aujourd'hui, si vous connaissez un Gérard, souhaitez-leur évidemment une bonne fête. Le soleil va pointer le bout de son pinet, il sera 7h45, 19h16 pour le coucher et on perdra à l'accoutumée, si je puis dire, depuis maintenant quelques semaines, 4 petites minutes. De clarté. Au niveau de la météo, quelques brumes ce matin en bande brouillard. Ça concerne pas tout le monde, mais il y a du brouillard. Le soleil prendra rapidement ses droits sur l'ensemble du pays. On fera un petit point à météo dans quelques instants. Je vous emmène à Walibi avec notre partenaire 365 Pambéo, parce qu'on va parler d'Halloween aussi. On y sera vite, ça y est, là, maintenant. Et puis, on va partir dans le BOE, comme on dit, avec Karine Bress. On va s'arrêter sur l'une de nos 7 matinales. On va faire ça dans moins de 2 petites minutes. Karine qui reviendra un peu plus tard pour les balades. Et puis, fin d'émission, notre bon boudoinaire pour la librairie Viva. Voilà, il y a plein de choses à faire avant de rejoindre Sylvie et un peu plus tard Alain Boschmann et toute la superbe équipe de Viva Weekend. Pour la musique, Oshi ce matin.
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2: James Morrison sera là aussi avec Broken Strings. Elle avait la foi en Dieu à l'époque, Ophélie Winter. Est-ce que vous avez la foi ce matin de nous partager quelques bons événements qui se déroulent près de la maison, de me faire un petit coucou? Allez, venez-vous connecter sur WhatsApp. 0470 07 20 23, je vous attends.
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0: Non, je chantonne, c'est différent. Bruno Mars dans la bonne humeur avec I Just Mine sur Vivacité. Dans la bonne humeur pour la météo, bon, après cette dissipation de quelques brumes au banc de brouillard matinaux, le soleil sera de retour, il prendra bien ses droits sur l'ensemble du royaume, la journée s'annonce agréable, et souvenons bien d'ensoleillé aujourd'hui avec simplement quelques voiles d'altitude peut-être qui pourront être présents, et puis cet après-midi de rares cumulus sans conséquence, les températures seront donc douces et agréables pour la saison, 18 à 19 degrés en Haute-Fagne et à la côte, jusqu'à 21 et 22 degrés pour la maximale dans le centre du pays et en Condron, puis le vent restera faible, quant à lui viendra juste nous caresser un tout petit peu les oreilles, bien variable, avant de s'orienter au nord au fil des heures de l'après-midi. Bref, une belle journée d'automne lumineuse et idéale pour profiter du grand air. Et on va en profiter avec quelques balades qu'on viendra vous annoncer dans les prochaines minutes. Et vous aussi ce matin via WhatsApp, c'est entièrement gratuit, 0470 07 20 23 0470 07 20 23.
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1: Bonjour, très bon samedi, il est 6h12.
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1: Et cette semaine, dans la matinale du Brabant Wallon présentée par Daphné Fanon et Olivier Gillin, on a parlé d'un anniversaire. Oui, parce que dimanche, Nivelles s'apprête à vivre un moment historique. C'est le retour du Tour Sainte-Gertrude, mais pas n'importe lequel. 750e édition, Karine Bresse.
2: Oui, et comme le veut la tradition, les reliques de Sainte-Gertrude quitteront la collégiale pour être transportées à travers les rues de la ville. Et pour tirer le char qui les transporte, eh ben devinez, il faut des chevaux de trait d'ailleurs. Ils sont à l'honneur dans cette édition, rencontre avec les passionnés qui s'entraînent pour ce rendez-vous historique.
3: Lors du Tour Sainte-Gertrude, Juliette, 17 ans, guidera Gitane, une jument de 750 kg. L'heure est donc à l'entraînement. La jeune fille apprend au cheval à marcher droit en tirant un rondin de bois.
4: Elle va devoir marcher longtemps, pendant 17 km, alors qu'elle ne marche pas souvent. Marcher. Nous, on fait ça tous les jours. Depuis un mois avant la procession, on fait ça un peu tous les jours pour qu'elle soit prête. On commence avec petit et puis on met de plus en plus lourd.
3: Le jour de la procession, la relation de confiance établie entre la guide et le cheval sera essentielle.
4: Il faut savoir mener le cheval pour qu'il puisse tourner au moment où on lui demande et savoir quand est-ce que tu vas lui demander de tourner et savoir marcher les 17 km, mais ça va.
3: Cet amour du cheval de trait, Juliette le partage avec son grand-père Jacques, éleveur.
5: Gitane va participer évidemment au Tour Sainte-Gertrude. C'est une jument ardennaise de 5 ans. Alors ardennaise pourquoi ? Parce qu'elle est plus courte sur pattes et elle est dans un format plutôt carré.
3: Pour lui, la préparation des chevaux est essentielle avant le Tour Sainte-Gertrude.
5: Il ne faut pas aller avec un cheval de 3 ans au milieu de la foule sans l'avoir testé un petit peu à la maison d'abord. Donc ici, la jument, quand elle a commencé à 3 ans, eh bien, elle était attelée avec une vieille à côté. Et donc, on a été promener dans le village, le long de la route, enfin, voir croiser un camion, voir un petit peu, ne pas avoir peur de faire du bruit. Il faut habituer le cheval et il faut le faire quand on s'entraîne. Et pas se retrouver tout d'un coup dans la situation où on dit « Oh, attention, il faut arrêter la musique parce que mon cheval a peur de la musique ».
3: Le 750e Tour Sainte-Gertrude a lieu ce dimanche 4 octobre à Nivelles. Départ des marcheurs et des chevaux à 6h45 sur la Grand Place.
2: C'était un récit de Louis Matagne, sur base d'un reportage de nos confrères de TVcom.
1: Ouais, très intéressant, évidemment, tous à Nivelles, donc ce week-end. Et puis vous serez dans Viva Weekend, vous, Karine, vous allez nous parler de quoi aujourd'hui ?
2: Ah bah justement, dans Viva Weekend, je vais vous parler de la fête des Hurlus, de la fête des Moucrenois. Pourquoi les appelle-t-on les Hurlus ?
1: Ah bah oui.
2: Les Hurlus, Berlus, c'était des brigands au début. C'est pas très sympa, ça, comme surnom, mais ça devient une belle histoire. Et je vous la raconte tout à l'heure, avec Sylvie, vers 7h25.
1: Eh bien, on sera tous là, évidemment. Voilà, la une en télé, vivacité, viva week-end. Oshi qui nous propose de pleurer en dansant là d'ici là. Bah oui.

0: Allez ensemble.
1: Oui, bien. Merci. Magnifique, vous êtes bien réveillé ce matin. Très bien. L'animateur qui s'imagine avoir une véritable chorale d'animateurs. Non mais peut-être, oui peut-être, vous êtes peut-être en train de chanter, qui sait. Bon, faites-vous plaisir, on est là en tout cas dans la bonne humeur. Bonjour à tous et bienvenue, merci d'avoir choisi RTBF Vivacité pour démarrer cette journée avec du rire, parce que là on pleurait, on parlait de pleurer en chantant. Non non, on peut rire aussi en chantant, avec le vous rire qui a débuté évidemment, le premier, ouais, c'était jeudi, pour célébrer ses 15 ans avec une nouvelle édition, avec une belle dose de rire évidemment. Alors nous, on va bien terminer ça sur Vivacité avec Fanny Rocher qui vous donne rendez-vous d'ailleurs ce dimanche entre 12 et 14 heures. Fanny qui anime chaque dimanche, vous savez, l'émission d'humour On en rit encore et qui vous propose un brunch du rire spécial en direct de la salle du Trocadéro en compagnie de ses invités. Il y aura les frères Taloche, il y aura Jean-Luc Lemoine pour les Français, Sarah Lété et Oldlaf. Vous aurez toutes les infos en restant déjà sur Vivacité, ça c'est clair, et en allant sur RTB Factu. On a pas mal de chouettes cadeaux à vous offrir en ce moment. Voilà. En parlant de cadeaux, de messages, de connexions, on va se connecter au message WhatsApp ce matin. Il y a un petit message de Monique qui est une habituée de cette émission. Bonjour Geoffrey, un très bon samedi, il fait 8 degrés sur Belœil. On a Dim qui est avec nous, qui nous dit bonjour, Vivacité, j'espère que ça va bien, bien sûr. Et puis Jacques qui nous dit, on est un tout petit peu chaud hier en Espagne. Oui, mais où en Espagne? 28 degrés hier, pas mal ça. Ouais, voilà. 0470 07 20 23 si vous avez un coup de cœur près de la maison.

0: James Morrison, Nelly Furtado, Broken String sur Viva, 6h24. 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
1: 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Nous allons jouer maintenant.
0: Eh oui, c'est parti, c'est maintenant avec le jeu de la brosse à dents ce matin. Nous avons, s'il vous plaît, le parapluie Vivacité. On n'aura pas besoin du parapluie, mais pour les prochains jours, oui. Mais ce n'est pas tout. J'ajoute ce matin la station météo Vivacité. Station météo en plastique rétroéclairé avec sa fonction pendulette, son réveil, son calendrier, son thermomètre, son hygromètre et ses prévisions météo et ses deux piles incluses. Voilà, je viens de vendre les produits comme il se doit. Non mais c'est un chouette cadeau, franchement. Le parapluie plus le réveil, la station météo complète. Alors vous savez pour cela que pour repartir avec ces cadeaux tous les week-ends, il y a le jeu de la brosse à dents. Notre ami Robert va se diriger vers la salle de bain. Il le fait, il prend sa brosse à dents manuelle et ce matin vous devez

0: connaître ce titre.
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0: et bien collant, hein, le moi. Ouais, voilà. Merci Robert. Merci pour cette belle chanson qui nous met de bonne humeur. Il va chercher les titres, je sais pas où, parce que ça peut partir de la chanson française sur des tubes des années 80 anglais. S'il est incroyable, quelle culture, s'il vous plaît. 3063, envoyez-moi toutes vos coordonnées. On va jouer dans 20 petites minutes. Bonne chance.
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0: Elena, avec Tout a changé sur Vivacité.
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0: Allez, c'est le moment, 6h29, on va chez les copains de Viva Plus, une des radios souvenirs de l'RTBF qui vous diffuse les grands artistes qui ont marqué les années 60, 70 et début 80 et sur laquelle je vous donnerai rendez-vous tout à l'heure à 9h pour les auditeurs sur les programmateurs. Alors on va remonter en 1977 aujourd'hui avec un titre des Commodores, une des plus belles chansons écrites par Lionel Richie. Easy, sorti sur le label Molton, ce titre devient un immense succès et atteint notamment la première place des classements R&B américains. Écrite et interprétée par Lionel, la chanson qui raconte une séparation vécue mais avec sérénité, loin des drames habituels, son célèbre refrain Easy Like Sunday Morning évoque cette sensation de liberté. Vous voyez, c'est un beau dimanche, on se lève, on se dit, personne qui est à côté de moi, tout compte fait, je l'aime fort. Pourquoi je me pose autant de questions? En tout cas, ce classique soul continue de traverser les générations. Les Commodores, et oui, évidemment, Lionel Richie, un des grands classiques, une grande signature ce matin pour vous sur Viva.

0: Les Commodores, c'est Lionel Richie, Easy sur Vivacité, 6h34.
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0: Direction Walibi ce matin avec Jean-Christophe Parent, c'est le directeur général. Bonjour Jean-Christophe.
2: Bonjour.
0: Bienvenue sur Vivacité en ce samedi matin. Quel plaisir parce que Walibi, bah évidemment, c'est des souvenirs pour tout le monde, pour les plus petits, pour les plus grands. Walibi, un des plus grands parcs d'attractions du pays avec une quarantaine d'attractions, c'est ça ?
2: C'est exactement ça. 40 belles attractions dans des mondes différents où vous pourrez rencontrer Walibi.
0: Alors là, les fameuses montagnes russes, il faudrait vraiment un jour que je m'y remette un tout petit peu parce que je vous avoue que j'ai un peu la trouille.
2: Oh mais n'ayez pas peur, vous faites ça en toute sécurité.
0: Alors, c'est les montagnes russes Konda, c'est ça, c'est le plus haut et le plus rapide du Benelux en plus. Hein.
2: Ah, pour l'instant, Konda est effectivement le plus haut et le plus rapide du Benelux, en attendant notre nouveau coaster en 2028.
0: 2028, il arrive, ça y est, c'est fait.
2: C'est fait, le prochain RMC, la prochaine montagne russe hybride arrive en 2028.
0: Alors, on a aussi le Pulsar qui est là, un spectaculaire grand 8 aquatique, c'est ça ?
2: Exactement, et à côté de ce grand 8 aquatique, vous avez deux autres formidables attractions aquatiques que sont Flashback et la Raja.
0: C'est un peu plus cool, si je peux dire ?
2: Disons que nous sommes sur des attractions plus familiales.
0: Ouais, pour les petits, pour les grands, il y en a vraiment pour tout le monde, c'est ça qui est bien. Et puis à partir du 10 octobre, Walibi change complètement d'ambiance avec sa célèbre saison Halloween. Je sais que tous les fans attendent ça avec impatience. C'est à peu près un mois, hein, si je me souviens bien, jusqu'au 11 novembre.
2: Alors effectivement, le premier jour, nous commençons donc dès aujourd'hui et puis jusqu'au 11 novembre, nous ouvrons à peu près trois semaines pour le plus grand plaisir de nos visiteurs qui ont envie de se faire peur.
0: Alors au programme, il y a quoi ? Des maisons hantées ? Il y a quelques nouveautés ? Vous pouvez un peu nous épingler le programme ?
2: Alors le programme est assez simple. Ouais. C'est quatre maisons hantées, quatre zones horrifiques. Et c'est surtout, dès cette année, une nouvelle maison hantée qui s'appelle The Grand Hotel. Mmh. Et une nouvelle zone hécatombe qui permettra cette année de donner à nos visiteurs l'opportunité de vivre auprès de l'attraction du Konda une expérience encore un peu différente de celle qu'ils ont pu vivre ces dernières années.
0: Ouais, beaucoup de frissons évidemment, des journées exceptionnelles également prévues les 17, 24 et 25 octobre et du 29 octobre au 2 novembre, hein, je vois, et encore d'autres dates du 7 au 11 novembre avec des nocturnes. Halloween, c'est mieux de réserver, j'imagine, Jean-Christophe Parent.
2: Ah, pour les nocturnes et pour les journées prolongées, vous êtes de toute façon obligé de réserver afin de pouvoir rentrer sur le parc, car la demande est assez forte et donc nous ne pouvons pas accepter plus d'un certain nombre de personnes par jour. Et donc, c'est plus que fortement conseillé, vous devez réserver.
0: Walibi.com pour réserver et Jean-Christophe Parent n'est pas venu les mains vides hein, ce matin puisqu'on va vous offrir des accès. Vous avez logiquement une petite question à nous poser ce matin. Est-ce que vous l'avez avec vous ?
2: Oui, tout simplement, depuis 3 ans, nous avons un événement Halloween. Mmh. Eh bien, quel est ce nom de l'événement ?
0: Quel est le nom de l'événement ? 3063 par SMS, tirage au sort, ce sera tout à l'heure un peu plus tard sur la Une en télé et sur Vivacité. C'est un grand plaisir Jean-Christophe Parent, directeur de Walibi, de vous accueillir ce matin. Je vous souhaite un très bon samedi.
2: Merci.

0: pas, ça met un peu d'ambiance de la nuit, un peu chill comme ça. DJ Goja, Jason Derulo avec Melody et My Chico sur Vivacité. 6h40. Niveau de la météo, ça donne quoi pour aujourd'hui? Bah écoutez, une petite laine, comme dit mes mères. C'est vrai, c'est suffisant pour ce matin. Et puis le soleil sera de retour, soit une belle journée. Assez agréable pour aujourd'hui, si vous voulez, un peu une petite tendance. Entre 21 et 22 degrés dans le centre et en Condro pour aujourd'hui. Pas ce petit vent qui va venir, hein, mais juste tout léger, comme ça, voilà. On a une chouette météo pour faire des balades. Et des balades, on va les faire dans quelques instants avec Karine Bress sur Vivacité.
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0: La balade de Karine, ce sont les Floréas à la Toise ce week-end, la Maison des Géants est fleurie jusqu'au 11 octobre, c'est-à-dire pas demain. Mais dimanche prochain, et puis ce samedi, c'est aussi l'ouverture de la foire de Liège, Karine.
6: Oui, alors 175 attractions foraines. J'adore les foires, bah oui. Mais surtout ce qu'on peut manger sur les foires. Et à Liège, lorsqu'on y va, il faut manger des laquements.
0: Ah oui,
6: des
0: laquements.
6: Espèce de, si vous voulez, c'est deux figos, enfin, qu'à l'intérieur du sirop de Liège, ça coule, ça colle, c'est calorique, mais qu'est-ce que c'est bon. Et si vous y allez, vous ne pouvez pas passer à côté. Et puis il y a plein de bonnes choses à découvrir aussi sur la foire de Liège. C'est parti à partir d'aujourd'hui, 175 attractions. À moins que vous ne préfériez aller du côté de Cours-Saint-Étienne, là, un festival du jeu. Mmh. C'est plus calme, quoique, c'est vrai qu'il y a des espaces concentration et des espaces où c'est un peu plus mouvementé. Ça se passe durant ces deux jours au PAM Expo à Cours-Saint-Étienne, un salon du jeu, un festival, si vous préférez. Festivalenjeu.be, c'est là que vous avez toutes les informations pour pouvoir y aller. Du modeling aussi, vous savez, ces miniatures de bateaux, d'avions, de trains, ça se passe à Herve durant tout le week-end au hall des Criers de 10h à 17h modelingmania.be pour les infos. Et puis hâte, la Maison des Géants a une belle robe durant quelques jours, une robe florale, ce sont les Floralies. Vous avez aimé les Floralies par exemple du côté du château de Belœil, vous allez voir, je ne vais pas dire la même chose, c'est un peu plus petit mais ça va grandir d'année en année, mais voir cette Maison des Géants rénovée et parée de fleurs, waouh, ça vaut vraiment le détour. Un week-end aussi festif et gourmand puisque ce week-end vous allez partir à la rencontre des producteurs et artisans issus des quatre coins de Wallonie. Ça s'appelle C'est bon, c'est wallon et c'est au Wex à Marchand-Famène. C'est pratique parce qu'en plus il y a de quoi se garer. Et puis un petit clin d'œil aussi aux Moucronois et Moucronoises qui nous écoutent, c'est la fête des Hurlus ce week-end. Les Hurlus, bah c'est le surnom des Moucronois. Défilé avec des géants aujourd'hui, il y aura des gilles, demain du théâtre de rue et ce soir un jet de Hurlus depuis le balcon de l'ancien hôtel de ville. Ce sont des poupées, si vous voulez, à l'effigie des Moucronois. D'après ce que les Moucronois disent, elles portent bonheur. Oh. À vous maintenant d'en attraper et d'aller faire la fête durant tout le week-end.
0: Bon, vous serez chez une autre poupée tout à l'heure dans Viva Weekend, Sylvie Honoré. Vous allez parler de quoi, dites-moi?
6: Ah bah justement, dans Viva Weekend, je vous parlais de la fête des Hurlus, de la fête des Moucronois. Pourquoi les appelle-t-on les Hurlus? Les Hurlus, Berlus, c'était des brigands au début. C'est pas très sympa, ça, comme surnom, mais ça devient une belle histoire. Et je vous la raconte tout à l'heure avec Sylvie vers 7h25.
0: Et nous serons branchés, merci. Merci Karine Bress.
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0: Dieu m'a donné la foi. Bah, ça, c'est déjà un très très chouette cadeau, évidemment. Et comme dirait Bobo Bonheur, avoir la foi, c'est important d'y avoir un bon foie aussi. Hein. Ça vous concerne. Eh oh, voilà, signature.
1: Nous allons jouer maintenant.
0: Oui, parce que Marie-Yvonne nous attend. Bonjour Marie-Yvonne.
2: Bonjour, comment... Rivacité.
0: Bonjour Marie-Yvonne de Mâcon, près de Chimay, c'est ça, hein?
2: Oui, c'est bien ça.
0: Tout va bien ce matin?
2: Tout va bien.
0: Heureuse.
2: Tout va bien, j'étais sous la douche quand j'ai reçu l'appel, mais je me doutais que c'était vous, puisque
0: bah oui. Bah oui.
2: Si tôt, bah oui. Je n'attendais pas d'appel.
0: Vous êtes dit, tiens, le téléphone sonne, c'est sûrement le Geoffrey Date de Vivacité qui me sonne. Oui, oui.
2: Oui, oui.
0: Et voilà.
2: C'est
0: et
2: bien
0: là,
2: ça.
0: Et là, je décroche. Et vous décrochez.
2: J'ai écouté... Oui. Quand j'ai écouté le jeu, ben, j'étais en train de boire mon café.
0: Mmh, d'accord.
2: Et je me dis, ben, je vais jouer, je vais tenter ma chance.
0: Eh bien, vous avez bien fait. Ça va, en sortant de la douche, vous avez eu le temps de vous essuyer, tout ça Je vous ai pas trop
2: oui,
0: dérangé.
2: Quand même, oui, quand oui. même, j'avais un grand essu près de moi.
0: Ah, ça me rassure. Non, non, parce que je me dis, bon, si j'avais
2: oui,
0: su,
2: oui,
0: j'aurais...
2: Oui, j'avais un grand essu près de moi.
0: Bon, ben voilà, voilà.
2: Bon, maintenant, je suis descendue... Voilà, voilà,
0: vous êtes séché, quoi. Bon, voilà, je vous appelle et c'est magnifique et tout va bien. Bon, sinon, vous allez faire quoi? Parce que je vois que j'ai une petite fiche vous concernant. Vous aimez la marche, les restaurants, c'est ça? Quel est votre programme de samedi?
2: Oui, les visites culturelles. Voilà, c'est déjà pas mal.
0: Ah, bah oui, oui. Et donc, je disais, qu'allez-vous faire aujourd'hui samedi du côté de Mâcon à Chimay? Quel est le programme?
2: Aujourd'hui.
0: Oui, du shopping. Ah oui,
2: non, aujourd'hui, je ne sors oui. pas parce que je reçois mes fils.
0: D'accord. Okay.
2: Voilà, ils viennent dîner.
0: Et donc, vous allez cuisiner. Ben, vous avez bien raison. Vous avez bien raison.
2: Ils viennent dîner avec mon petit-fils. En général, c'est le dimanche, mais ici, ils ont changé le jour.
0: Et vous
2: donc,
0: avez,
2: c'est samedi. Donc,
0: vous avez déjà une idée.
2: Plutôt demain.
0: D'accord, vous avez déjà une idée sur ce que vous allez faire, j'imagine.
2: Pas trop.
0: Ah non, vous le savez pas. Ah ouais, d'accord. Okay,
2: non,
0: ça vous stresse pas,
2: beaucoup,
0: vous.
2: Il y a beaucoup, pour le moment, il y a beaucoup à faire.
0: Ouais, d'accord. Ok. Alors, moi, cette heure-ci, j'aimerais déjà savoir ce que je vais faire ce midi si j'invite du monde. Hein. Ah ouais, ouais.
2: Ah non, mais c'est demain. Hein.
0: Ah, c'est demain. J'ai compris que c'était aujourd'hui, du coup. Ah oui, non, écoutez.
2: Non, je aujourd'hui, c'est pour ça, mes enfants.
0: Ouais, d'accord. Ok, moi, je comprends
2: et
0: rien.
2: Et demain, je suis libre.
0: Ah ouais, demain, vous êtes libre. Bon, écoute, ça marche, ok. Mais moi aussi,
2: donc,
0: demain.
2: Donc, je vais écouter un petit peu la radio, justement, pour me donner des idées.
0: Ouais, oui, Alain Boschmann sera là tout à l'heure. Il y a toujours de bonnes idées. Il n'est pas loin de chez
2: oui,
0: vous, d'ailleurs.
2: Bien
0: hein.
2: sûr, je l'écoute aussi. Mais parce oui. Parce que j'aime bien la cuisine aussi.
0: Mais oui, c'est un chouette garçon. Voilà, bien élevé.
2: Oui,
0: gentil. Ouais, c'est un chouette copain. Bon, alors on va se diriger dans la salle de bain. On y retourne. Désolé, mais cette fois-ci avec Robert pour écouter le titre de ce matin.
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0: 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Et vous avez reconnu quel titre, Marie-Yvonne?
2: Eh bien, j'ai reconnu Big
0: Bisou
2: de Carlos.
0: Bah, évidemment, Big Bisou de Carlos, les amis. On n'a pas un petit extrait dans la machine.
2: En plus, oui. Je l'ai chanté dans mon jeune temps. J'ai donné les Big Bisous.
0: Ah ouais, vous avez donné des Big Bisous. D'accord, ok.
2: Ah bah, oui.
0: Allez, on y va. Distribution.
2: Ah oui, j'ai fait la danse plusieurs fois.
0: D'accord. Bon,
2: avec
0: écoutez.
2: Beaucoup de bonne humeur.
0: Et beaucoup de bisous, quoi, ça tombe bien.
2: Bon, et beaucoup de bisous.
0: Allez,
2: oui.
0: Ben, je vous envoie des bisous parce que j'ai l'impression que vous aimez ça. Et je vous envoie également la station météo Vivacité, rétro-éclairée avec des fonctions pendulettes, le réveil, le calendrier, prévision météo,
2: oh là
0: c'est,
2: là
0: la
2: là.
0: Ouais, c'est la totale. Et je vous envoie même un parapluie, Marie-Yvonne. Voilà.
2: Oh là là, ben, il me manquait la parapluie.
0: Mais
2: Vivacité.
0: Oui, c'est l'Amérique ce
2: oui,
0: matin.
2: Oui, parce que je l'ai déjà vu en me baladant.
0: Eh bien, vous l'avez.
2: Il y avait des gens qui l'avaient gagné,
0: vous l'avez.
2: Certainement.
0: Je vais devoir vous laisser, Marie-Yvonne, parce que...
2: J'ai envie de l'avoir.
0: Eh bien, vous l'avez, c'est pour vous. Boubou Douaner arrive dans un instant, il est là, il piétine, évidemment, avec la librairie... Marie-Yvonne, elle papote, hein.
4: Ah, c'est agréable. Hein.
0: Mais oui, c'est très agréable. Marie-Yvonne, gros bisous, à bientôt, merci pour votre fidélité.
2: Gros bisous à vous. Hein.
0: Au revoir, merci.
2: Peu importe. Merci.

0: importe.
1: Oui, bien ce titre de Zazie, hein. Peu importe sur Vivacité.
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1: La librairie Viva, comment ça va mon cher Bou?
3: Bonjour Geoffrey, bonjour tout le monde. Super, super.
1: Un rendez-vous à ne pas manquer dans les prochains jours, hein, mon cher Bou.
3: C'est le week-end prochain même, les 10 et 11 octobre à Jodogne, les mots en bout de plume, 6e édition, en collaboration avec la ville de Jodogne, sa bibliothèque, le centre culturel, la province du Brabant Wallon et l'ASBL Les Ailes du Beaucion, et évidemment les éditions Academia, nommons Patricia Fontaine qui est la grande chef d'orchestre de cet événement.
1: Alors 6 éditions déjà, un festival, et pas un festival. Ouais. Bien dans les rails.
3: Oui, des livres, des auteurs et de l'impro. 60 auteurs belges sur tout le week-end, excusez du peu.
1: Et 60, c'est une véritable fourmilière littéraire, ça.
3: Oui, il y a un fil rouge tout au long des deux jours créé avec les mots. Il y a des espaces d'écriture, un rallye des curieux. On y suit un parcours à travers le festival et il y a des livres à gagner à l'arrivée. Alors, ce qui est sympa, un livre égale un arbre. On va essayer de replanter un saule têtard. On va contribuer à l'action en glissant dans les urnes 50 cents, 1 euro ou plus, avec l'argent récolté. Ben on va réimplanter dans le paysage du Brabant-Est le saule têtard riche de légendes, de secrets, de mystères. Lové au creux de son tronc, chaque arbre sera parrainé par un auteur, une auteure de la région.
1: Génial, j'aime beaucoup cette idée, mais dites-moi, le moment que vous retenez le plus, c'est lequel?
3: Le samedi de 17 à 19h, il y aura un spectacle interactif d'improvisation littéraire avec la troupe Salut, ça va de Namur. Les improvisateurs jouent avec les auteurs présents, avec leurs livres, avec le public, et tout le monde est embarqué.
1: Ouais, j'aime beaucoup ce genre de dispositif, mais ça casse un peu la distance, j'imagine, entre l'auteur et le lecteur.
3: Exactement, et le dimanche, l'ambiance change. Il y a des lectures d'extraits de livres, un moment plus intime, et avec 14h, hein, je me souviens bien, il y aura aussi un café littéraire comme dans les autres éditions.
1: Bah c'est magnifique. Et puis les mots en bout de plume à Jodogne. Samedi de 11h à 19h30. Dimanche, ce sera de 10 à 18h. L'entrée libre. Alors, vous évoquiez, vous, la maison d'édition Academia.
3: Voilà, elle supporte l'événement. C'est l'occasion de présenter un de leurs romans, Les Constellations de Sophie. C'est un roman d'Ariane Payen. C'est chez Academia. Imaginez un arbre généalogique qui tiendrait de l'arbre à explosif. Sophie Druard fête ses 51 ans. À son actif, 4 ex-maris, un amant, 4 enfants encore à charge. Une tribu recomposée, décomposée, jamais tout à fait rangé. Et pour son anniversaire, elle reçoit, tenez-vous bien, un abonnement aux horoscopes et une séance chez un astrologue. Tout un programme. Et chez l'astrologue, Sophie a une révélation. Assez d'être une balance trop conciliante, elle vivra désormais en scorpion. C'est tout le sel du livre. L'affaire se corse quand sa fille décide de réunir toute la tribu pour Noël. Enfants, pères, pièces rapportées et vieux conflits compris. Une idée d'une magnitude explosive qui va nous conduire jusqu'à Barcelone. Ce roman touche à la charge mentale des mères, la crise de la cinquantaine, le deuil, les secrets de famille. Eh bien, tout ça dans Les Constellations de Sophie d'Ariane Payen aux éditions Academia.
1: Quelle histoire incroyable, évidemment. Hein. On vient de vivre un truc de fou, là. Oui, merci beaucoup, mon cher Bou. Bou Boudouaner sur les différents réseaux.
3: Oui,
1: et puis la semaine prochaine
3: sur. Des livres et des acrobaties.
1: Et des acrobaties, voilà. Pourquoi pas. Et dans tous les sens. Hein. Voilà.

0: Quelle petite douceur pour venir chatouiller les oreilles de Sylvie Honoré ce matin. On se connecte au deuxième. Bonjour ma Sylvie.
1: Ça c'est clair. Ah c'est oui. Joli ça, c'est joli.
0: Hein.
1: Bon, on a peu de temps, mais je sais pourquoi.
0: Vous savez,
1: parce que vous savez que ça va pas sentir bon dans le studio, parce qu'on va parler du fromage de Herve. Voilà. Oui, c'est vrai. On va parler du fromage de Herve. Fromage qui a quand même beaucoup de caractère, parce que demain, Herve devient la capitale du fromage. Mmh. Il y a une grosse fête autour du Herve, et donc on vous dira un petit peu toutes ses caractéristiques et
0: ah
1: tout.
0: Ouais, sans,
1: ah oui, toutes des recettes avec ce bon fromage à pâte molle et à croûte lavée, vous dira Alain Boschmann.
2: Eh ben c'est terminé. Merci beaucoup. Ça sent bon le fromage.
1: C'est court, c'est bon.
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1: Bonjour tout le monde, j'espère que vous allez bien. Nous sommes samedi le 3 octobre. Il est 7h, on s'informe avec Yasmina Favaro.
2: Comme un match de ping-pong, la description de Belgique-Turquie par le coach des Diables Rouges. Un match rythmé et riche en occasions dans lequel les Diables ont croqué la Turquie 3-0. Interdit de vol dans son pays à cause de ses idées radicales. De nouvelles révélations sur le pilote omanais qui a attaqué son collègue en plein vol entre Dubaï et Tel Aviv cette semaine. Pour limiter les prix du carburant à la pompe, 100 millions de barils sortis des réserves stratégiques des pays du G7. Une bonne idée dans l'immédiat, mais elle pourrait se retourner contre nous si le conflit au Moyen-Orient s'éternise. Bonjour, les supporters des Diables Rouges se sont régalés hier soir à Sclessin. Victoire 3-0 face à la Turquie pour la troisième rencontre en Ligue des Nations. Et les anciens de l'équipe ont brillé avec un doublé de Kevin De Bruyne et un but final de Romelu Lukaku. Le tout dans une rencontre très spectaculaire. Les deux équipes ont en tout frappé 40 fois au but durant ce match. Du spectacle donc, mais attention à bien le maîtriser selon le capitaine Youri Tielemans.
3: Pour le supporter neutre, spectaculaire, mais je pense qu'on peut avoir un peu plus de contrôle dans le match et c'est vrai qu'il y avait beaucoup d'espace qu'on devait essayer de les déjouer là-dedans. Ils ont laissé beaucoup d'espace au milieu de terrain et derrière aussi. Et puis voilà, il faut dans le prochain match essayer de faire des meilleures décisions, de prendre des meilleures décisions dans les 30 derniers mètres pour qu'on puisse vraiment monter en bloc et essayer d'avoir un peu plus de contrôle sur le match.
4: Le match était un peu foufou, quoi.
3: Ouais, c'est ça.
2: Le capitaine des Diables Rouges, Youri Tielemans, au micro de Vincent Langendries. Au classement, la France reste en tête du groupe malgré son partage hier, un but partout face à l'Italie. Elle a donc 7 points. La Belgique est juste derrière, deuxième avec 6 points. Ensuite, l'Italie et enfin la Turquie. Prochain rendez-vous en Ligue des Nations, c'est déjà lundi. La revanche face à la France à Paris pour le quatrième match donc de cette Ligue des Nations. Quelques jours après cette attaque, lors d'un vol entre Dubaï et Tel Aviv, un vol qui avait dû, je vous le rappelle, atterrir en urgence en Arabie Saoudite, eh bien on en sait plus sur le copilote qui a poignardé son collègue en plein vol, Robin Duculot.
5: Oui, selon plusieurs médias, il était connu des autorités de son pays, Oman, car il montrait des signes de radicalisation. Il avait même été interdit de vol par Oman Air en raison de ses convictions. Du matériel de propagande djihadiste avait été retrouvé à son domicile. Il aurait adopté cette thèse extrémiste lors d'un voyage dans le pays d'origine de sa mère, la Syrie. La justice des Émirats continue d'enquêter sur ses motivations exactes et retrouver d'éventuels commanditaires. Elle tente aussi de comprendre comment il a pu être engagé comme pilote par Fly Dubai malgré les signaux alarmants. En attendant, il est soigné sous surveillance aux Émirats.
2: Et le pilote qui a été attaqué, lui, il a pu livrer son témoignage.
5: Oui, depuis son lit d'hôpital, lui aussi aux Émirats, c'est un Indien, puis s'entretenir par téléphone avec Narendra Modi, le président de son pays. Et cette conversation, elle a été rendue publique.
2: Merci Robin Duculot.
6: Quand j'étais allongé là, j'ai senti que l'avion était en train de chuter. Je savais que c'était ma dernière chance et que la porte était juste là. Je subissais encore des coups à ce moment-là, mais j'ai simplement ouvert la porte et tout le monde est entré. J'essayais de sauver ma vie, mais je savais que je ne pouvais pas laisser mourir toutes ces personnes.
5: Les premiers mots du pilote indien Smit Machar, désormais salué de toutes parts comme un héros.
2: Merci Robin Duculot, cette fois c'est la bonne. En Ukraine, un nouveau pont important de Kiev a été touché par des bombardements russes cette nuit. C'est le deuxième grand pont de la capitale à avoir été visé ces derniers jours. De quoi isoler Kiev et limiter ses accès. Hier, chez nous, la colère des élèves du secondaire s'est encore manifestée en province de Liège, mais également à Charleroi et à Tournai. Des élèves rassemblés pour protester contre les mesures d'économie dans l'enseignement. Des rassemblements qui ont dégénéré à certains endroits avec des heurts et dégradations. En tout, il y a eu quelques 70 arrestations dans ces villes, des arrestations judiciaires mais également administratives. Comment vont se passer les cours lundi? En tout cas, les écoles fermées à Liège le seront-elles encore? Une réunion est prévue ce matin entre la ville, la police et les différentes écoles liégeoises pour en discuter et s'assurer de leur sécurité. Hier en France également, le mouvement des lycées et étudiants a bloqué plusieurs villes. Ça a également été marqué par des violences, plus de 1700 interpellations. Objectif, une baisse des prix des carburants. Les pays du G7 ont décidé de libérer jusqu'à 100 millions de barils de diesel et de pétrole brut dans les 4 mois à venir. Les 7 pays du monde les plus industrialisés vont en fait puiser dans leurs réserves stratégiques. Ils ont aussi assuré qu'ils ne vont pas limiter les exportations de carburant entre pays membres, histoire de couper court à la menace américaine de bloquer les exportations de diesel vers l'Europe. Un coup de pression du président Donald Trump qui estimait que les Européens jusqu'ici n'en faisaient pas assez dans cette crise. Pour l'économiste Philippe Ledan, toucher aux réserves stratégiques, ça peut aider pour l'instant, mais que ferons-nous si le conflit au Moyen-Orient continue ?
7: Ces stocks, ils ne sont pas infinis. Si on l'utilise pour une période courte, pas de problème, ça détend les prix. Et puis, imaginons qu'il y ait une issue au conflit au Moyen-Orient, tout rentre dans l'ordre, il suffit juste de reconstituer les stocks par la suite. Si le conflit s'éternise, s'engager à libérer davantage de stocks, sans savoir combien de temps va durer le conflit, ça peut être effectivement dangereux. Peut-être que dans quelques mois, on sera toujours au même point, mais on n'aura plus de stock. Et ça, à ce moment-là, les prix vont s'envoler. Donc, il y a un équilibre à trouver entre l'intérêt de libérer un peu de stock, mais savoir tenir la distance, sachant qu'on ne sait pas quelle va être cette distance, quel va être le délai.
2: Philippe Ledan, économiste pour ING, il était au micro de Waoub Fayoumi. Peut-être une baisse des prix à la pompe chez nous, mais une augmentation pour les timbres et les colis chez Bipost dès l'an prochain. Comptez 14 centimes de plus pour un timbre non prioritaire, par exemple, ou encore les colis vont augmenter en moyenne de 4%, des prix qui varient selon leur poids et le type d'emploi, d'envoi. Les cyclistes vont remonter en selle ce week-end après les mondiaux. Le week-end dernier, place au championnat d'Europe en Slovénie. Avant les messieurs demain, les dames aujourd'hui, malheureusement sans Lotte Kopecky du côté de la Belgique. Une course à suivre dès 13h20 sur RTBF Typique et sur Ovio. Voilà pour les infos. Belle journée à tous.
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2: RTBF Mobile Info, on part sur les routes avec vous Denis Lagasse. Il y a un véhicule en feu sur le 40.
9: Oui, en effet Yasmina, il y a d'ailleurs pas mal de choses déjà en ce samedi matin. Ce véhicule en feu, il est vrai sur le 40 à hauteur de Hoogarden, c'est vers Liège. Les voies de droite et du milieu sont obstruées. Cet accident aussi sur la nationale 633 à hauteur de Esneux. La chaussée est fermée dans les deux sens. Et également cet incendie sur la nationale 3 à hauteur de Crisney. Là aussi la chaussée est fermée dans les deux sens. Et puis au nord du pays, a signalé cet accident sur le 34 à hauteur de Turnhout en direction d'Anvers. La chaussée est fermée.
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2: Viva Weekend démarre tout de suite avec vous Sylvie et je pense qu'aujourd'hui ça va sentir fort dans le studio. Hein.
11: Ça va sentir fort bon dans le studio bon. Parce qu'en effet nous allons parler du fromage de Herve et vous ne croyez pas si bien dire parce qu'il y aura de la dégustation. Donc vous pourrez revenir.
2: Je serai là.
11: À tout à l'heure, merci pour ce premier journal.
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11: Et toute mon équipe, je l'entends en forme. Avec Yasmina, on l'entendait très en forme, l'équipe. Aujourd'hui, il y a Johanna Leventé et Sylvain pour vous accompagner. J'espère que vous allez bien. J'espère que vous êtes aussi en forme que nous. On a une mission à accomplir ensemble. Hein. On ne la fait pas toute sous seule. On l'a fait avec vous. C'est évidemment bien commencer cette journée ensemble et bien se communiquer de la bonne humeur et des bonnes ondes positives. Et d'autant que c'était la journée du sourire. Hier, la journée du sourire. Et demain, ce sera la journée du Herve. En effet, la journée festive autour du fromage de Herve. Et nous mettrons donc le fromage de Herve à l'honneur tout à l'heure. Et je vois déjà sur la page Facebook que vous vous êtes laissé aller. Voilà, je vois des recettes qui nous sont parvenues déjà de poireaux au Herve. Daniel nous dit, moi je le prends, Sylvie, sur ma tartine. Voilà, au petit déjeuner avec une bonne tasse de café noir. Et le chien ne s'enfuit pas malgré l'odeur. Oui, mais c'est bon tout ça. On en parle tout à l'heure donc avec Alain Boschmann. Vos messages, évidemment, on les entend. Réagissez en direct au 0470 07 20 23. Mais dans cette première heure d'émission, nous allons aussi mettre beaucoup
1: beaucoup de choses à l'honneur. Nous allons mettre les hurlus à l'honneur. Nous sommes du côté de Moucron, bien entendu, avec Karine Bress. Ce sera l'objet de sa balade. Nos psychoses. Derrière ce jeu de mots, il y a une immersion dans les cabinets de psychothérapie, de psychologues aussi qui ont accepté d'ouvrir leur cabinet. Et donc cette immersion, vous la verrez jeudi soir en télévision, mais aussi sur OVIO, on en parle donc aussi. Et puis le spectacle Roméo et Juliette à Bruxelles, c'est mon petit coup de cœur du moment. Ce sera du 21 au 25 octobre à Anvers et Bruxelles. Et la Juliette qui jouera avec les ballets de Monte Carlo, elle est belge. Et on va l'interviewer donc tout à l'heure pour lui demander un petit peu son parcours. Voilà, voilà, voilà. Quelques sujets qui seront abordés dans cette première heure. Nous fêtons aujourd'hui les Gérard, les Blanches, les Candice et les Pauline. Voilà, ce sont tous des prénoms que vous pouvez mettre à l'honneur. Allez, on s'intéresse aussi à la météo. C'est parti. Oui, on ne fête pas de Denis aujourd'hui.
9: Non, malheureusement.
1: C'est pas votre prénom du jour, non, Denis. Mais comment va-t-on fêter peut-être cette journée du côté de la météo?
9: Bon, bah écoutez, ce sera agréable. Hein. D'ailleurs, aujourd'hui et demain, hein, donc week-end sous le soleil. Alors, pour vous détailler cela, Sylvie, au programme de la matinée, soleil et quelques cirrus. À noter des bancs de brouillard encore présents localement. Ils vont se dissiper, bien sûr, courant de cette matinée. En après-midi, soleil encore, soleil souvent voilé, accompagné de cumulus au sud du sillon Sambre-et-Meuse. Vent très faible, thermomètre de saison autour de 21 degrés pour les maxima du jour. On poursuivra demain et lundi dans cette belle ambiance rayonnante. Mardi, temps agréable, mais les nuages commenceront déjà à être un petit peu plus présents. D'ailleurs, journée charnière. Mercredi, dégradation plus marquée avec un temps assez nuageux et pluvieux pour les jours qui suivent.
1: Ah, oh, d'accord, très bien. On prend tout ça, bien entendu. Chaque journée est une vie, comme je dis. Donc
9: exactement.
1: Voilà, vivons-la en ce samedi 3 octobre. Elle n'arrivera qu'une fois dans notre vie. 3 octobre 2026. Allez, c'est parti. Au niveau musique, ça aussi, on a envie de s'en mettre plein les oreilles. Voici Somber dans Viva Weekend. Bon samedi tout le monde.

0: Amber dans Viva Weekend. Côté musique, voilà. J'espère encore une fois que vous allez bien. On a beaucoup de choses à vous proposer dans tout à l'heure cette dégustation du fromage de Herve. Donc continuez à nous envoyer vos messages si vous en êtes au petit déjeuner. Bon, quel que soit le fromage, vous pouvez nous dire non, moi c'est ce genre de fromage, Sylvie, on pourra de toute façon les citer. Mais on fait un focus sur le fromage de Herve parce que demain, grande journée, Herve devient capitale du fromage. Le temps d'une journée, donc c'est le moment de rappeler un petit peu l'histoire de ce fromage qui, à mon avis, date de bien plus longtemps que l'histoire de la ville de Herve, qui fête aussi, je crois que c'est 750 ans, je crois que c'est ça, qu'on a annoncé tout à l'heure, donc sur la journée de fête, le week-end de fête qui se passera à Herve. Bon, dans quelques instants, autre fête très importante, ça se passe à Moucron, on les appelle les Hurlus, ce sont les habitants de Moucron, et évidemment, elle a mené l'enquête pour nous en apprendre davantage sur ce surnom qu'ils portent joliment. Voilà, je trouve qu'ils ont bien le profil des Hurlus, les Moucronois. On va les mettre à l'honneur avec Karine après ceci.
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1: Allez, on se met encore dans une ambiance de fête, bien entendu, puisque nous nous dirigeons vers Moucron. Moucron qui fête, c'est Hurlu, bien entendu. On parle de cette fête, tant attendue, la fête des Hurlu, en sachant que c'est le surnom des habitants. Je dévoile déjà quelque chose, voilà qu'elle dira à mon avis, parce qu'elle va en rajouter une petite couche, même deux petites couches. On va tout savoir sur la fête des Hurlu. Karine Bresse, bonjour.
2: Bonjour Sylvie, bonjour tout le monde.
1: Bon, c'est un drôle de surnom, déjà.
2: Oui, c'est vrai, ça, un drôle de surnom. Au départ, c'était une mauvaise réputation, mais ça, c'était il y a très très longtemps. Au moment des guerres de religion. C'était ceux, en fait, qui se révoltaient, qui ne se laissaient pas faire.
1: Ah, voilà.
2: Et puis, au fil du temps, la réalité est devenue légende et les Hurlus sont devenus le surnom bien sympathique de ces moucronois qui le sont tout autant et chez qui on adore faire la fête.
1: Ça, c'est clair.
2: Et on se dit souvent, ça a l'air d'être le bout du monde, Moucron, mais je vous promets qu'une fois que vous y êtes... Pour quitter Moucron, il faut beaucoup de courage parce que tellement on reste accroché à cette ferveur. Alors durant tout le week-end, on va fêter les Hurlus. On a déjà commencé hier avec les allumoirs.
1: Ah oui,
2: les
1: c'est ça, c'est la première chose, ouais, les allumoirs. Oui,
2: les enfants, mais les parents aussi, hein, parce qu'ils aiment ça. Aujourd'hui, théâtre de rue, cortège, avec des géants, avec plein d'animations dans le centre-ville. Demain, il y a des Gilles qui vont sortir. Vous savez que j'adore les Gilles. Et alors, le moment fort, c'est un moment que j'adore, et je sais que vous, les Moucronois également, ou celles et ceux qui vont aller faire la fête dans cette ville du Hainaut, c'est
1: le jet, du verbe jeter. Oui. Et c'est assez spécial, ça.
2: On va jeter dans la foule, depuis l'ancien hôtel de ville, pas le nouveau, l'ancien, sur la place, des petites poupées à l'effigie des Hurlus.
1: Oui, absolument.
2: Ça se fait dans la région, ça se fait à Comines, avec les mounches, des petites poupées aussi.
1: Oui, c'est vrai.
2: Ça se fait aussi avec des loups.

0: Mais être hurlu, c'est revendiquer une certaine liberté d'un tempérament bien trempé. Hein. Les Mouquenois, en général...
1: Croyez-moi, je sais de quoi je parle.
0: Ils ont un tempérament bien trempé, oui. Je vois de qui vous parlez. Et c'est vrai que, le temps d'un week-end, encore une fois, pour peut-être choisir ce moment pour découvrir Moucron et ses environs.
1: Et théâtre de rue fantastique, hein. Ouais. C'est gratuit en plus. Franchement, vous allez en avoir plein les yeux, c'est coloré, c'est magnifique.
0: Et c'est chaque fois le premier week-end d'octobre, bien entendu, la fête des Hurlus à Moucron, encore une fois, des sympathiques habitants qui ne demandent qu'à partager avec vous ces moments de festivité. Voilà, et derrière ce surnom devenu affectueux se cache vraiment une histoire faite de révolte et de liberté. Elle en parle dans son article, elle aime l'histoire évidemment, elle en parle dans son article sur RTBF Actu ou encore demain, dimanche, dans les journaux du groupe Sud Info. Voilà, et bien merci de nous avoir parlé de ce grand spectacle, de ce grand week-end, de ce cortège historique qu'il ne faut absolument pas manquer. Et vous y tenez, Karine, et vous avez bien raison. Voilà. Dans quelques instants, on continue à s'informer. Voilà, Nature Jardin, c'est toujours un peu notre dernier rendez-vous avant 8h. Et puis on se retrouve, bien entendu, la semaine prochaine,
1: avec
0: Karine.
1: Plaisir.
0: Bon samedi.
1: À vous aussi.
0: Bon dimanche aussi.

vélo et Stromae dans Viva Weekend. Il est 7h25. Notre premier sourire, j'ai envie d'avoir une petite ambiance au beurre Bayonne. Oh ben oui. Oui, c'est presque Frida Oumpapa, ça. Vous savez que l'ambiance au beurre Bayonne, c'est maintenant. L'Oktoberfest, c'est maintenant. Et il y a deux Oktoberfest, et j'avais vraiment envie de vous en parler, qui se déroulent dans deux brasseries. Bah oui, qui dit Oktoberfest, dit évidemment schroute, mais aussi bière qui va avec. Alors, il y a cet événement organisé à la brasserie de Brunehaut à Rongis. Ça a commencé hier, et on se plonge là-bas, en effet, aujourd'hui encore, dans l'esprit de l'Oktoberfest. Fest, sans aller jusqu'à Munich, en Allemagne, hein, qui vivra la fin de la 191e édition de l'Oktoberfest.

Là-bas, ça se termine ce week-end. Donc, ambiance au Bourg-Bayonne, chez nous en Belgique, tout comme hier dans cette brasserie, voilà, qui a été reprise il y a peu de temps par Denis Ranty. Et Denis Ranty souhaitait marquer le coup avec cet Oktoberfest qui a commencé hier. Alors, que va-t-il se passer au programme? Ben, tout comme hier, hein, il y aura de l'ambiance, des fanfares pour assurer l'ambiance musicale, des jeux anciens pour petits et grands, de la bière, bien évidemment, de la choucroute, mais je pense que c'est complet. Et des hot dogs et surtout une ambiance conviviale et festive. C'est une belle occasion aussi, je pense, de rencontrer les habitants, de venir à la rencontre des habitants ou que les habitants viennent à la rencontre de cette brasserie, voilà, quelques mois après la reprise de la brasserie de Brunehaut. Donc, Denis Ranty voulait lui donner de la vie, lui redonner vie et attirer le public sur le site de Rongy. Il n'y a pas que là-bas que l'Oktoberfest va se passer. Il y a aussi encore un week-end de fête au cœur de l'Ardenne belge, mais ce sera la semaine prochaine à la brasserie de Rochehaut, tout comme le week-end dernier. La semaine prochaine, la brasserie de Rochehaut se met aussi à l'heure de l'Oktoberfest. On ouvrira de 11h à minuit le vendredi 9 octobre, ce sera surtout en soirée. Le samedi 10 octobre, en le midi et la soirée. Le dimanche 11 octobre, le midi. La brasserie de Rochehaut. Magnifique région, évidemment. Rochehaut, sur ce mois, au programme, il y aura des grandes shops, voilà, des grosses shops, comme on les appelle. Des bières de la brasserie de Rochehaut, des buffets généreux, des spécialités gourmandes, de la musique et de l'ambiance festive. Voilà pour l'Oberbayern, l'Oktoberfest. Oktoberfest. Oh bah allons-y. Pas besoin d'aller à Munich, en effet, pour vivre ça. Bon, avant 8h, je vous parlerai aussi du Vous Rire Festival qui a débuté hier, c'est avant-hier, le jeudi 1er octobre à Liège. Et ce Vous Rire, moi je vais vous en parler tout de suite, tiens, célèbre cette année, c'est 15 ans avec une nouvelle édition qui promet une belle dose de rire et une programmation réunissant de nombreux visages de l'humour. C'est un festival créé par les frères Taloche, on le rappelle, et anciennement appelé Festival International du Rire de Liège, qui se poursuit jusqu'au 15 octobre avec 45 spectacles dans 14 salles du centre-ville. Depuis ses débuts, le Vous Rire a attiré plus de 220 000 festivaliers dans plus de 500 spectacles. Liège s'impose en effet incontestablement comme véritable capitale internationale du rire. Et sur Vivacité, on va terminer la semaine et commencer le mois d'octobre en rigolant, voilà, puisque hier, il y a déjà Stéphane Piedbeuf qui vous donnait rendez-vous avec On en rit encore en direct dans les coulisses. Et puis le 6 octobre, il y aura aussi des humoristes Antonina et Tamara Payne, toujours à Liège et toujours sur Vivacité entre 19h et 20h. Et puis un rendez-vous demain dimanche entre midi et 14h avec Fanny Gendrin qui anime chaque dimanche l'émission d'humour On en rit encore et qui vous proposera donc demain un brunch du rire spécial en direct de la salle du Trocadéro en compagnie de ses invités, les frères Taloche, Jean-Luc Lemoine, Sarah Lélé et Olde. Voilà, pour avoir toutes les informations sur les spectacles programmés, vous vous rendez sur le site internet du Vous Rire. Attention, c'est V-O-U-S Rire, en un mot, www.vousrire, comme vous, pas nous, vous, V-O-U-S point, rire, en un mot, point. Comme voilà pour le site internet. Allez, dans quelques instants, on se plonge dans un documentaire, dans l'intimité de ce qui se passe dans les consultations données par des psychologues. C'est très très fort, réalisé par une réalisatrice que nous aurons en ligne dans quelques instants. Il est 7h30.

0: Qui a demandé du rythme? Qui a demandé du rythme? Alors, il y a quelqu'un qui a demandé du rythme, hein, voilà. Donc nous, on écoute un peu ce qu'on nous demande dans les messages que vous nous envoyez sur WhatsApp. Non, je plaisante, hein, c'était dans la programmation musicale, bien sûr, de Viva Weekend. Corona avec The Rhythm of the Night. Ça, c'est une chanson, évidemment, qui ne laisse pas indifférent, hein, surtout quand on est en soirée et qu'on a envie de s'amuser. Ça, c'est l'ambiance assurée. Allez, dans quelques instants, ce documentaire, on vous en parle. Ensuite, on parlera de Roméo et Juliette au Cirque Royal de Bruxelles. Et puis aussi des jardins d'Évière. Ça se passe à Lannes ce week-end. Et là, c'est la nature. Voilà, plein soleil, j'ai envie de dire, parce que les conditions météo seront bonnes malgré tout. On en parlera aussi juste avant 8h. Ce sera notre séquence nature.
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0: J'ai envie de mettre en effet en avant cette très belle coproduction documentaire que vous verrez sur la Une ce jeudi 22h25 qui s'intitule Nos psychoses, en trois mots, nos psy, pour psychologue, psychothérapeute, cause. Et derrière ce jeu de mots se cache en effet un petit bijou de douceur, dit-on, à partir de situations difficiles ou complexes. Comme seule peut faire, voilà, la réalisatrice de Ma rue, couche-toi là, voilà, qu'on a connue aussi, Léa Zilber qui est avec nous. Léa, merci d'être là de grand matin avec
5: merci
0: nous.
5: Merci à vous, merci.
0: Aujourd'hui, bonjour. C'est un sujet évidemment que je défends ardemment parce que je trouve en effet que parfois c'est décrié ce qui se passe dans les cabinets de psychologues, de psychothérapeutes. Et donc vous avez été cette petite souris avec votre caméra, votre micro, dans deux cabinets, c'est ça, de consultation. Et des personnes ont osé évidemment être à visage découvert, on va dire, et à intimité découverte.
5: Ouais. Ouais, le projet, il est vraiment peut-être le plus basique qui soit, qui est que d'ouvrir la porte, de venir mettre une caméra et de pouvoir juste accueillir tout ce qui se dit, ce qui se raconte dans un cabinet de psy et les différentes raisons pour lesquelles on peut être amené à consulter, à aller voir quelqu'un, comme on dit,
0: ouais.
5: À faire un travail sur soi. Parce que je me suis rendu compte que, donc moi je suis fille de psy, sœur de psy, moi j'ai fait une thérapie, ça me paraît vraiment comme aller acheter du pain, c'est pas quelque chose qui, ça me paraît tout à fait normal, on a un problème, on en parle à quelqu'un, en fait c'est nous qui faisons le travail, et comme on va apprendre le piano, on prend des cours de piano, on va apprendre à la couture, on apprend quoi. Et donc là, pour moi c'est la même chose pour la psyché, mais en fait, toujours pas, en 2026, toujours pas, et j'avais vraiment envie de désacraliser, de faire tomber ce tabou de « faut être fou ». Non, les gens que je suis dans ce film, ils sont pas du tout fous. Ils ont pas de maladie mentale. La maladie mentale, c'est quelque chose. Il y en a aussi où on prend des médicaments. Là, c'est pas ça. On rencontre des problèmes dans sa vie, des choses qui nous arrivent. Et comment est-ce qu'on les transforme? Comment est-ce qu'on passe de juste subir à se dire « je vais réussir à me responsabiliser quelque part, me réapproprier pour pouvoir dépasser ça et les transformer ». Et en fait, c'est les personnes qui font tout le travail. C'est pas, t'as pas besoin de quelqu'un. C'est soi qui faisons le travail. Et c'est ça que les personnes que j'ai filmées montrent magistralement. Et vraiment, je les remercie. Ça, on va en parler, je pense. Mais la confiance qu'elles ont eue en moi, dans le projet, pour me laisser voir ce qui se dit, ce qui se trame, parce que c'est vraiment pas des histoires faciles. Et en même temps, on rit beaucoup. Il y a eu l'avant-première hier, la salle riait énormément, parce qu'en fait, la vie, c'est tragique et c'est comique. Et donc, ce qui se passe, c'est à l'image de la vie. Il y a toutes ces teintes-là dans le film, parce qu'il y a toutes ces teintes-là dans leur quotidien et dans leur travail.
0: Il y a plein de profils différents, en effet. On va se plonger dans le profil de Nicole. Hein. Elle a 86 ans et je pense qu'elle n'a pas cet âge-là dans sa tête et elle va nous expliquer, et surtout vous expliquer pourquoi. Mais c'est elle qu'on va découvrir jeudi soir sur La Une. C'est parti.
6: Bonjour Nicole.
7: Bonjour Sephora.
6: Comment ça va?
7: Bon, bonjour mon gamin. Les vieux, j'en ai rien à cirer. C'est pas drôle de parler avec les vieux. Ce sont toujours les mêmes histoires, les mêmes histoires. Je suis vieille, je le sais. Mais malheureusement, j'ai pas cette façon de
6: je
7: voir.
6: Je suis pas vieille dans ma tête, c'est ça?
7: Pardon?
6: Je suis pas vieille dans ma tête?
7: Non. Alors, on me dit, mais enfin, mais comment tu peux te plaindre? Mais tu es extraordinaire pour ton âge, et patati et patata. Je crois que je suis orgueilleuse. Et ça me vient de mon grand-père.
0: Et là, va faire tout le travail. Enfin, j'adore cet extrait, évidemment. Mais il n'y a pas que ça. Il y a Marie qui vit dans l'angoisse pour son fils. Il y a Élodie qui tente de vivre avec le suicide de sa mère. Philippine qui fait le deuil d'un père qui l'a renié. Bref, vous avez voulu, dans ces deux cabinets consultés, on va dire, mettre des profils différents. Mais il y en a tellement d'autres, évidemment, Léa.
5: Oui, c'est le choix des deux cabinets. Donc, c'est deux psys, un psychiatre et une psychanalyste. Bon, c'est pas exactement la même chose. Un psychiatre, c'est un médecin. Une psychanalyste, elle est formée à la psychanalyse, qui se connaissent et qui peuvent aussi parler de leur pratique. C'est ça que j'avais vraiment envie d'avoir, un peu ce côté coulisses aussi.
0: Oui,
5: on apprend aussi à connaître les psys. C'est pas juste des machines, c'est aussi des êtres humains. Et le fait d'être, donc on est à Silenrieux, donc vraiment près des lacs de l'Oder, derrière Charleroi, et à côté de Bruxelles. Et pour moi, c'était de raconter les Belges, en fait, que les Belges se racontent dans leur vécu, dans leurs accidents de vie et dans la manière dont ils peuvent eux-mêmes se métamorphoser.
0: Léa, on va s'arrêter là. Donc, à dire encore une fois que ce sera sur La Une ce jeudi 22h25, mais évidemment sur OVIO ensuite pour ceux et celles qui ne seront pas devant leur écran. Cette immersion totale inédite en Belgique francophone, voilà, on vous la doit. Et c'est pour ça que j'avais vraiment envie de mettre en avant cette coproduction documentaire No Psy. Cause, en trois mots, très joli jeu de mots, mais ça on vous le doit aussi. Merci beaucoup Léa, merci,
5: bon week-end. Merci à vous,
0: et
5: bonne
0: succès
5: journée, bon week-end.
0: Pour ce documentaire, encore une fois, totale immersion, inédite en Belgique francophone. Dans quelques instants, on sera très très très intéressé, voilà, de découvrir un talent belge qui est pour le moment dans les ballets de Monte-Carlo. C'est la Juliette belge de Roméo et Juliette qui se jouera à Anvers et Bruxelles tout prochainement. À tout de suite.
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0: Red Hot Chili Peppers, voilà, tout en douceur peut-être en ce petit matin. Allez, on a encore beaucoup de super lieux et de super bons plans en Fédération Wallonie-Bruxelles à vous faire découvrir, dont un grand classique à suivre.
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0: Une fois n'est pas coutume en effet, parce que je n'en parle pas assez, je trouve, je n'en parle pas assez souvent de ces ballets, voilà, de ces représentations un peu différentes de ce qu'on parle d'habitude, qui se mettront en place, ces ballets de Monte Carlo qui se mettront en place à Anvers et au Cirque Royal de Bruxelles tout bientôt. Les ballets de Monte Carlo qui sont de retour en Belgique après plus de 25 ans d'absence pour Roméo et Juliette. Et surtout, si je vous en parle, c'est parce que nous avons une Juliette belge dans ce Roméo et Juliette qui sera en représentation donc à Anvers et au Cirque Royal de Bruxelles. Elle s'appelle Catherine Schreder. Bonjour Catherine. Bienvenue.
8: Bonjour.
0: Bienvenue. Vous êtes à Monaco là pour l'instant?
8: Tout à fait.
0: Voilà, à Monaco, pas de décalage horaire, il est même la même heure qu'ici. Et oui. est-ce qu'à Monaco, puisque bah, ce seront quand même, ça va quand même commencer les 21 octobre et 22 à Anvers, vous allez être en répétition ce samedi? On répète encore?
8: Oui, tout à fait, on répète du lundi au samedi.
0: Bon, c'est comme ça que c'est intitulé dans les communiqués de presse, une Juliette belge dans les ballets de Monte Carlo qui sont de retour en Belgique. Vous êtes 5, je pense, 5 Belges qui dansaient aujourd'hui pour les ballets de Monte Carlo. Vous vous connaissez tous les 5?
8: Oui, oui, oui. On travaille ensemble. Oui, tout à fait.
0: Vous avez quel âge, Catherine Juliette?
8: Maintenant, j'ai 29 ans.
0: 29 ans. Et l'aventure à Monte Carlo a commencé quand alors?
8: À mes 15 ans.
0: À vos 15 ans, vous avez été repérée. Allez, ouais. je me mets à la place de ces petites filles qui rêvent d'être danseuses. On va dire, c'est danseuse, c'est uniquement danseuse ici au niveau du ballet. Comment est-ce que vous avez été repérée? Vous avez fait un concours? Comment ça s'est passé?
8: J'ai fait une audition. Oui. Donc ça s'est passé sous forme de 2 jours. Et voilà, donc le directeur Luca Massala de l'Académie Princesse Grace m'a vue pendant les 2 jours. Il m'a suivie dans une classe de mon âge pour voir si ça passait au niveau du niveau ou si, voilà, si je prenais bien les corrections. Voilà, ça a fonctionné. Donc après 2 jours d'audition, il m'a dit « Pourquoi tu danses ?» J'ai dit « C'est toute ma vie ». Il a dit « Ok, c'est bon, t'es prise ».
0: Waouh. Et c'est pas votre premier grand rôle, hein, Juliette? Parce que je sais que vous vous êtes imposée dans plusieurs grands rôles depuis. En effet, vous êtes née à Etterbeek. Je dis ça pour les Bruxellois qui nous écoutent. Formé à l'Académie Princesse Grâce de Monaco, et vous avez en effet rejoint les ballets de Monte-Carlo en 2016. Bon, alors, à quoi doit-on s'attendre? Parce que voilà, Roméo et Juliette, les 21 et 22 octobre à Anvers, et les 24 et 25 octobre au Cirque Royal. Est-ce qu'on est dans la modernité, ou est-ce que c'est un Roméo et Juliette, voilà, comme on l'a connu depuis toujours?
8: Je trouve que la version de Jean-Christophe Maillot est une version très bien modernisée. Elle est très belle, elle reste intemporelle. Ça a été créé en 1996, donc là, ça fait 30 ans que ce ballet existe. Mais je trouve qu'il ne perd pas du tout de son charme et ça fonctionne tout le temps.
0: J'ai vu qu'il y avait en effet eu plus de 260 représentations à travers le monde.
8: Oui. Ah ben, on a fêté la 300e, on l'a dansé en Corée du Sud. Oui, j'ai dansé la 300e en Corée. Il y a de ça maintenant un an ou deux, je sais pas. Non, c'était déjà en 2022. Oui. Donc, on a plus de 300 représentations à ce jour.
0: Oh là là, et on ira vous applaudir. Donc, les 21-22 octobre à Anvers, 24 et 25 au Cirque Royal de Bruxelles. J'ai toujours envie de dire, est-ce que c'est malgré tout, vous attendez des familles? Est-ce que les jeunes filles, ben justement, les jeunes filles qui font de la danse classique, parce qu'on est plus dans le ballet classique?
8: Oui, ouais, c'est-à-dire que déjà, j'ai toute ma famille et mes amis qui viendront, donc ça, j'ai vraiment tellement hâte. Mais oui, j'espère qu'il y aura beaucoup de jeunes danseuses et que ça pourra les inspirer et que ça pourra leur donner envie de continuer et de se donner à fond pour atteindre leurs rêves.
0: Ben vous savez, à cette heure-ci, un samedi matin, il y a beaucoup de parents, de grands-parents qui nous écoutent et qui ne rêvent que d'une chose. C'est en effet que leur petite fille ou leur petit garçon, parce qu'il y a évidemment beaucoup plus de garçons, et j'adore aussi voir les garçons danser dans ce genre de représentation, et un jour, ben, cette chance d'être, en effet, d'avoir le déclic et d'être là au bon moment avec la bonne personne qui en effet, enchantera un peu leur vie. Vous en vivez aujourd'hui, donc c'est vraiment chouette de vous avoir. Roméo et Juliette, en effet, le retour, non seulement le retour en Belgique après plus de 25 ans d'absence des ballets de Monte Carlo, mais surtout la Juliette que vous verrez sur scène, elle est belge et elle a un parcours incroyable. Et donc voilà, vous tapotez sur un moteur de recherche pour réserver vos billets. Je serai là au Cirque Royal. J'ai vraiment envie de vous voir et j'ai envie de voir cette représentation. Merci beaucoup, Catherine. Bonne répétition aujourd'hui. Je sais que vous revenez le 19 octobre en Belgique et que, évidemment, les répétitions vont se prolonger jusqu'aux dates J, on va dire. Bon samedi. Merci beaucoup, Catherine. Bon week-end à vous. Dans quelques instants, on se plonge dans les jardins des Weir. C'est à Lannes qui seront en effet en fête ce week-end. C'est notre séquence nature.
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4: Nous sommes à l'âne dans cette séquence nature pour parler des jardins d'Évières. C'est comme ça qu'on prononce, qui célèbre le jardin nourricier depuis hier jusqu'à demain. Nous sommes à l'ancienne abbaye d'Évières. Voilà, l'âne qui accueille la 69e édition de la fête des plantes et du jardin, placé sous ce thème du jardin nourricier. Nous sommes en compagnie de Patricia Limoges, qui représente les jardins d'Évières. Patricia, bonjour.
5: Bonjour, merci de nous accueillir.
4: Pleine nature, vous êtes avec des conditions météo favorables. Justement, on parle de l'évolution du climat qui bouscule évidemment nos habitudes de jardinage. Il y aura donc 200 exposants aujourd'hui encore et demain. Patricia, 200 exposants spécialistes du monde qui vont partager leurs conseils. On aura aussi des conférences qui vont se dérouler chez vous. Comment ça va se passer entre 10h et 18h, je pense, renseignements pratiques?
5: Oui, alors nous avons donc en effet beaucoup d'exposants qui sont là pour partager leur passion, pour partager des conseils précieux à tous nos visiteurs. Nous sommes évidemment très très impatients d'accueillir tous les visiteurs qui viennent ici parce que il y a des échanges fabuleux de belles énergies, de bonnes ondes. C'est un lieu assez magique. C'est une ancienne abbaye cistercienne qui date du XIIIe siècle.
6: Oui, oui.
5: Et les exposants sont là aussi pour... Il y a des animations, il y a une conférence à 11h sur la biodiversité, toujours plus de biodiversité dans nos jardins. Et donc, c'est un moment assez précieux pour tous les amateurs de nature et de jardin.
4: Et qui se reproduit chaque année, c'est dire en effet le succès, 69e édition, c'est dingue. Alors, vous l'avez dit, en effet, j'ai ça sous les yeux, Arnaud Sépulcre, spécialiste de la biodiversité, qui va s'exprimer aujourd'hui. On a aussi, vous avez parmi tous ceux qui s'expriment aussi, une diététicienne nutritionniste, spécialiste des plantes comestibles. Je pense qu'hier aussi, il y avait une conférence importante, « Tout se mange dans nos jardins ». Parce que c'est ça, le jardin nourricier, c'est ça que vous voulez prouver avec les exposants, avec les professionnels qui sont présents, Patricia.
5: Exactement, et hier Pascal Garde nous a étonnés en se disant « mais en fait tout se mange dans mon jardin !» Avec prudence évidemment, mais c'était très très passionnant d'entendre que lui ne met plus que des plantes qui peuvent être comestibles dans son jardin, et qu'il y a tellement de plantes qu'on connaît, qui nous sont familières et qui sont en fait comestibles.
4: C'est ça qui est important à dire, en effet. C'est bien d'avoir eu cette thématique parce que le climat change, bien entendu, mais il y a tellement de personnes qui reviennent un petit peu à la source, à la terre, j'ai envie de dire, et qui cultivent ces jardins à la fois beaux et utiles, adaptés aux réalités climatiques d'aujourd'hui, parce que je suppose que ça fait partie de toutes les conversations parmi ces professionnels.
5: Oui, énormément. Et puis surtout aussi le fait de planter en automne qui est de plus en plus adapté à cette évolution du climat. Parce que la terre est encore chaude de l'été, les températures diminuent quand même. Et donc la plante peut s'installer et au début du printemps redémarrer avec plus de vigueur. Et c'est un redémarrage moins fatigant pour la plante.
4: C'est pas pour rien.
5: Les végétaux peuvent se déployer.
4: C'est pas pour rien que vous mettez en place, en effet, cet événement en ce moment. C'est calendrier tip-top, je pense, au niveau jardinage. Notre spécialiste jardin et loisirs, Anthony Maquestio, le répète souvent. Les renseignements pratiques, aujourd'hui et demain, 10h-18h, ancienne abbaye d'Évières. Nous sommes à l'âne. Il y aura même des scouts et des guides qui vont vous aider à transporter vos achats. Et les contributions récoltées permettent aussi de financer le matériel nécessaire pour leur camp. Les chiens sont les bienvenus. Les personnes à mobilité réduite, voilà, c'est accessible en fauteuil roulant et un parking PMR est prévu. Parking gratuit, route de l'État 170 et c'est un droit de participation de 14€ sur place. Voilà, 16€ pour le bracelet week-end aussi sur place. Merci beaucoup Patricia et bravo.
5: Merci à vous.
4: Bravo pour ce magnifique événement aujourd'hui et demain encore à l'âne.
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4: Bonjour à ceux qui viennent de nous rejoindre, il est 8h dans Viva Weekend, le temps de s'informer avec Hélène Remy.
9: Deux buts de Kevin De Bruyne, un bouquet final de Romelu Lukaku. Les Diables Rouges se sont imposés 3-0 face à la Turquie en Ligue des Nations de football. Les contours de son profil se précisent. On en sait un peu plus sur le pilote qui a attaqué son collègue à bord d'un avion cette semaine. Où trouver les 10 milliards d'euros dont le fédéral a besoin d'ici 2029 ? Plusieurs pistes sont bien évidemment évoquées, comme la hausse du ticket modérateur. Bonjour, les supporters des Diables Rouges se sont régalés hier soir à Sclessin. Victoire 3-0 face à la Turquie pour le troisième match de la Belgique en Ligue des Nations de football, avec un doublé signé Kevin De Bruyne et un but final de Romelu Lukaku. Une rencontre très spectaculaire avec de très nombreuses occasion de quoi ravir dans les tribunes.
10: Merveilleux, je ne pouvais pas rêver mieux pour mon anniversaire. Non, franchement, c'était bien. Kevin est terrible. Puis alors, le gardien, il va finir par nous faire oublier Thibaut Courtois.
11: De Bruyne, efficace, le tir de goal. Lukaku, comme d'habitude, renard des surfaces. Il a fait le boulot, voilà. Donc, une belle victoire. On aurait pu mettre deux buts de plus avec les transversales. Ben voilà, 3-0, c'est déjà pas mal.
9: Des supporters rencontrés par Ebi Bourouzakis. 3-0, une victoire que les Diables Rouges doivent en grande partie à leurs anciens. La génération dorée qui fait décidément de la résistance, Manuel Jousse.
12: Oui, ils ne sont plus très nombreux, les derniers membres de la génération dorée, mais on peut dire que les papis font de la résistance avec hier soir Kevin De Bruyne époustouflant qui a inscrit ses 39e et 40e buts en équipe nationale et montré qu'il restait un inspirateur de génie. Et puis Romelu Lukaku, que l'on attendait comme titulaire, mais qui est finalement monté à l'heure de jeu pour inscrire 15 minutes plus tard le troisième but belge, son 94e en sélection. La barre des 100 est plus que jamais en vue. Pour le reste, on retiendra de ce match spectaculaire émaillé de 40 tirs au total, davantage d'ailleurs pour la Turquie, que les Diables ont montré de l'envie, de l'engagement, porté, on l'a dit, par De Bruyne, mais rassuré aussi par l'intransigeance du duo défensif Ngoy-Mechele et quelques réflexes bien sentis de Senne Lammens, qui signe sa deuxième clean sheet en 3 matchs. Prochain rendez-vous lundi, déjà, pour affronter la France. Ce sera sans De Bruyne et Tielemans, tous deux suspendus.
9: Et clean sheet pour les néophytes. On rappellera que c'est parce que le gardien belge n'a pas encaissé de but. Au classement, la France reste en tête du groupe malgré son partage 1-1 face à l'Italie hier soir. La Belgique est deuxième avec 6 points, l'Italie troisième avec 4 points. Et enfin, la Turquie reste bloquée à 0. On en sait un peu plus sur le pilote qui a attaqué son collègue cette semaine à bord d'un avion reliant Dubaï à Tel Aviv en Israël. L'homme aurait été interdit de vol, Robin Duculot.
13: Oui, Aman Al-Amani, c'est son nom, avait été suspendu en 2024 par la compagnie nationale omanaise. Il est alors copilote en formation. Voilà ce que révèlent ce matin plusieurs médias internationaux. L'homme de 29 ans, originaire d'Oman, montrait des signes de radicalisation, notamment dans des posts sur les réseaux sociaux. Il aurait adopté des vues extrémistes lors d'un voyage en Syrie, le pays d'origine de sa mère. Suite à son interdiction de vol dans son pays à cause de ses convictions, il avait toutefois réussi à retrouver du boulot comme copilote, d'abord brièvement chez Royal Air Maroc et puis depuis 8 mois chez Fly Dubai. Cela soulève évidemment des questions sur les procédures de recrutement du personnel de bord par ces compagnies. En attendant, le suspect, il est toujours à l'hôpital aux Émirats, les Émirats où une enquête est en cours. Elle devra déterminer les motivations exactes de son geste et identifier d'éventuels commanditaires.
9: Merci Robin. Et sans attendre ses conclusions, le Premier ministre israélien a déjà affirmé que le suspect avait, je cite, subi une radicalisation islamiste et avait l'intention de faire s'écraser l'avion. Fin de citation. En Ukraine, un nouveau grand pont de Kiev a été touché par une frappe russe, le pont Nord. C'est le deuxième grand pont de Kiev à être attaqué ces derniers jours. Hier et jeudi, le pont Sud a été touché par des drones russes. Il a été fermé et de gigantesques embouteillages se sont formés. Depuis le début de l'invasion russe en 2022, Kiev redoute des attaques contre ses 8 principaux ponts routiers et ferroviaires, des infrastructures essentielles à la logistique de la capitale ukrainienne. Krista Pike est toujours inconsciente et sous assistance respiratoire. C'est cette Américaine condamnée à la peine capitale et dont l'exécution a échoué. Son avocat a porté plainte. Les cours reprendront-ils lundi à Liège ? Des écoles sont restées fermées hier après les débordements de jeudi et les appels au blocage qui circulaient sur les réseaux sociaux. Les directions du réseau communal, de Wallonie-Bruxelles Enseignement et du Libre rencontreront le bourgmestre de Liège ce matin dès 10h. La reprise des cours dépendra des garanties de sécurité apportées aux écoles, a précisé le directeur du collège Saint-Barthélemy à Liège. Son établissement a subi des dégâts jeudi. Dans une carte blanche, les direction des écoles secondaires libres catholiques de la zone de Liège appelle les autorités, les familles et les élèves à contribuer au retour au calme. Les jeunes manifestants disent vouloir soutenir leur professeur et réclament de meilleures conditions pour apprendre. Des recettes, des dépenses et beaucoup de chiffres. On parle budget à pratiquement tous les niveaux de pouvoir en ce moment. Seule la Flandre a déjà bouclé son exercice pour 2027. Parmi les pistes évoquées au niveau fédéral, il y a une série de propositions qui toucheraient les soins de santé, comme une hausse du ticket modérateur, à savoir la somme à charge du patient après une visite chez le médecin ou chez le dentiste. Pour les spécialistes de la santé, ce choix budgétaire pourrait avoir de solides conséquences sur l'accès aux soins de santé, avec des gens qui hésiteraient à consulter. Jean Mac est professeur à la faculté de santé publique à l'UCLouvain.
14: Ça ne va pas toucher nécessairement les plus pauvres, parce que les plus pauvres en Belgique, ils ont déjà un système qui les protège, le système BIM notamment. Ça ne va pas toucher ceux qui sont les plus gros utilisateurs, parce que là, on a ce qu'on appelle le maximum à facturer, qui fait qu'en fait, au-delà d'un certain seuil, vous ne payez plus rien, mais ça va toucher ceux qui sont entre les deux. Les jeunes, les personnes qui ne sont pas malades, qui utiliseraient un peu moins les soins de santé, ça peut poser quand même des questions parce que chez ces personnes-là, ce dont on a besoin, c'est anticiper des problèmes à venir. Et donc, c'est toute la thématique de la prévention où on traite suffisamment à temps des maladies pour éviter qu'elles ne se compliquent. En diminuant l'utilisation des soins de santé, peut-être à terme, en fait, on va augmenter les coûts parce que ces personnes attendent plus longtemps avant d'utiliser les soins de santé et du coup, elles vont utiliser les soins de santé quand elles sont plus malades, ce qui va coûter plus cher potentiellement la sécurité sociale.
9: Des propos recueillis par Fabien Van Eekhout. Plus de 40 000 chômeurs vont finalement recevoir une compensation pour les allocations de chômage qu'ils ont perdues trop tôt. C'est ce qu'annonce l'ONEM, l'Office national de l'emploi. Cette décision fait suite à un arrêt rendu par la Cour constitutionnelle. Elle estime que la période transitoire, celle qui sépare l'entrée en vigueur de la réforme chômage et les premières exclusions, que cette période aurait dû être de 12 mois pour tous les exclus. Or, lors des trois premières phases de la réforme, les allocations prenaient fin plus tôt. L'armée belge va acquérir une barrière maritime destinée à protéger la base navale de Zeebruges. Elle permettra de fermer les accès aux infrastructures militaires et offrira une protection contre les menaces en surface et sous l'eau. Le système est modulaire et déplaçable. Quelques mots de sport encore après les mondiaux. Le week-end dernier, place au championnat d'Europe de cyclisme en Slovénie. Place aux dames aujourd'hui. Malheureusement, sans la Belge Lotte Kopecky. Une course qui sera à suivre dès 13h20 sur RTBF typique en télé et sur Ovio. C'est la fin de ces informations. Merci de vous réveiller avec nous.
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9: On va faire un point sur vos conditions de circulation. Bonjour Denis Lagasse.
16: Bonjour Hélène.
9: Il y a un accident sur le 42.
16: Oui, exactement. Et c'est à hauteur de Grasse-Ologne, en direction de Namur. Accident sur la voie de gauche. Véhicule en panne aussi sur le 40, cette fois-ci, à hauteur de Hoegaarden. C'est vers Liège. Il y a aussi cet accident sur la nationale 633, à hauteur de Esneux. Conséquence, la chaussée est fermée dans les deux sens. Et puis, autre chaussée fermée, là aussi, dans les deux directions. C'est la nationale le 3 à hauteur de Crisney.
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9: Tout le monde ne comprendra pas, mais moi, ça me donne faim quand on parle de fromage de Hervé dès le matin. Moi, je suis très salée.
4: Moi aussi. Ça, j'ai salive un petit peu, voilà. Parce que demain, en effet, Hervé deviendra le temps d'une journée la capitale belge du fromage. On n'allait pas laisser passer l'occasion, hein. C'est sûr, il y aura de la dégustation en studio de ce véritable emblème de notre patrimoine wallon. Voilà, vous pourrez revenir tout à l'heure. Et Alain,
9: j'y compte bien.
4: Apporter du bon pain pour aller avec le bon fromage. Merci pour ce journal. À tout à l'heure, Hélène.
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4: Denis Lagasse, j'ai un petit dicton. Si octobre est trop chaud, en février, la glace est au carreau. Voilà. Bon, ça démarre gentiment, le mois d'octobre. Hein.
16: Bah, on est dans des
4: conditions normales.
16: Oui, c'est ça, température de saison. Donc, bah, tout va bien. D'autant plus, Sylvie, que l'ambiance sera douce et rayonnante tout au long de ce week-end. Autrement dit, bah, les activités à l'extérieur seront les bienvenues sous ce ciel clément. Au programme de la matinée, soleil et cirrus, par endroits encore... quelques brouillards, donc vigilance sur la route, hein, ces brouillards qui se dissipent actuellement. En après-midi, soleil encore, un soleil souvent voilé, accompagné de quelques cumulus, surtout au sud du sillon Sambre-et-Meuse. Vent très faible, thermomètre de saison, on le disait, hein, autour de 21 degrés, en l'occurrence pour les maxima du jour. Cette météo clémente qui va se poursuivre d'ailleurs ces prochains jours. C'est surtout la nuit de mercredi qui va annoncer une période différente, ambiance souvent nuageuse et pluvieuse.
4: Merci beaucoup, Denis. Je suis en train de regarder les recettes que nous envoient nos auditeurs, téléspectateurs à propos du Hervé sur WhatsApp. La tartiflette au Hervé. J'attends encore un petit peu, voilà, parce que les conditions météo sont optimales. Donc voilà, ça sera pour quand on aura un petit peu plus froid. Merci Denis, à tout à l'heure.
16: À tout à l'heure.
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4: Tout de rose vêtu, et je sais pourquoi, évidemment, parce que je lui avais promis en plus mon petit ruban rose pour octobre rose, pour le mois de sensibilisation au cancer du sein, et c'est pour ça, Alain,
19: oui.
4: Vous allez mettre du rose tous les samedis, bonjour.
19: Tous les samedis, tout le mois d'octobre, je sais, habillé en rose. Alors, il y en aura deux qui sont tout contents, ma petite fille, Olivia, parce qu'elle adore quand je mets un t-shirt rose, et notre animateur du dimanche m'a dit « Mon Alain, t'es tout beau en rose !»
4: Donc il a dit « Mon Alain,
19: je t'ai ri que t'es tout beau !» Donc notre David, évidemment, a trouvé David. Que le rose m'allait bien, et en plus c'est pour la bonne cause, les t-shirts sont revendus avec mon livre de cuisine à partir de 40 €. Et alors je vous demanderai à vous, à Johanna, à toute l'équipe de le dédicacer, ce livre, et on les enverra aux auditeurs qui désirent avoir et intégralement le livre, le t-shirt. La somme sera intégralement reversée à Pink Cancer, qui est aussi une cause qui nous concerne tous.
4: Bien sûr.
19: On a fait Kid Cancer la semaine passée, et maintenant, c'est des causes qu'on ne devrait même pas parler, mais on doit être là.
4: Très, très important.
19: Et alors, on aura la semaine prochaine, tous les deux, un challenge
4: à Oui, pour Cap 48, parce que ça aussi, c'est une bonne cause. J'ai non seulement oublié mon petit ruban rose, mais mes chaussettes. Mes chaussettes. Pardon, mes chaussettes Cap 48, elles sont magnifiques. Voilà, je les ai achetées. Je me suis dit, je vais les mettre la semaine prochaine. On sera aux couleurs de Cap 48, hein, de toute façon.
19: Et de toute façon, et on va faire un fameux challenge, nous deux.
4: Bien sûr, mais ça, on aura l'occasion d'en parler.
19: Un challenge qui va nous correspondre, t'as eu deviné.
4: Oui, absolument. On aura un challenge Cap 48, c'est sûr. Mais on peut peut-être pas le dire encore. Hein.
19: Non, on peut peut-être pas le dire encore. Non, mais justement,
4: mais
19: quelque chose qui va
4: dans
19: bien
4: l'émission télé. On va parler aujourd'hui, en effet, du fromage de Hervé.
19: Oui.
4: Parce que demain, le temps d'une journée, la capitale belge du fromage, c'est à Hervé. Voilà, c'est important de le dire. Nous parlerons aussi la semaine des arts vivants avec Fanny Cuisset, qui est notre représentante culture. Et puis, on peut aussi remporter un passe-famille pour Walibi. Je vais en parler tout de suite, tiens, parce que Walibi, nous sommes en Brabant wallon, comme nous l'étions avec notre séquence nature à l'âne tout à l'heure. Walibi, c'est l'un des plus grands parcs d'attractions du pays. 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Les plus jeunes ne sont pas oubliés grâce aux nombreuses attractions familiales et aux univers thématiques répartis dans tout le parc. Et justement, à partir de samedi prochain, le 10 octobre, Walibi change complètement d'ambiance, puisque vous le savez, chaque année, c'est la saison Halloween. 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Voilà, mais nous en avons 4 à vous offrir. Un pass pour 4 personnes à vous offrir. Quel est le nom de la nouvelle maison hantée? Je ne l'ai pas dit. Ben justement, vous allez aller sur le site de Walibi pour me le dire. Quel est le nom de la nouvelle maison hantée? Voilà, vos réponses au 60-03, 1 euro par message envoyé. Bon, dans
19: quand
4: quelques instants.
19: Quand on pense à Walibi, moi je pense toujours à Walibi, j'en suis baba.
4: Oui, moi, ça reste.
19: C'est une ancienne publicité.
4: Quand c'était Walibi, Bibi,
19: j'en suis baba. Oui, c'est ça. Oui, c'est toujours. Dans ma tête, c'est toujours celui-là. Donc vous voyez. Donc,
4: les anciennes publicités.
19: Oui, mais ça veut dire qu'on prend de l'expérience.
4: On met le fromage de Herve, en effet, l'honneur ce matin, et on va vous en dire, et continuez à nous envoyer plein de messages au 0 470 07 20 23. Le WhatsApp, c'est important, avec beaucoup d'idées, recettes, et avec surtout des belles photos que vous nous envoyez déjà. Voici Camille Mbé, côté musique. Nous aurons aussi un grand classique à vous offrir. Ce sera à Paris, on aura même une nuit à vous offrir dans le cadre de l'avant-première du Fantôme de l'Opéra. On en parle avec Alain.

0: Camille Yembe. Avec cette chanson, voilà, qui s'intitule « Rien à fêter ». Ben, c'est pas vrai, voilà, parce qu'il y a toujours des choses à fêter. Et surtout, le fromage de Herve qui sera fêté à juste titre demain. Nous vous parlerons du programme tout à l'heure avec Anne Zinnen qui viendra nous rejoindre justement. Elle est directrice de la SBL Fromage de Herve et elle est directrice aussi de la Maison du Tourisme de la ville de Herve. Donc, elle viendra nous en parler tout à l'heure.
1: J'ai pris du pain.
0: Ce qui va se produire demain. Et vous avez pris du bon pain pour manger du bon fromage. Il est 8h18. Allez, on se plonge de suite dans ce sujet coulant. J'ai envie de dire avec un fromage qui a quand même beaucoup de caractère.
1: Oui, c'est un fromage qui a d'abord, quand on pense à lui, on pense à son odeur. C'est une croûte lavée. Le principe, justement, dans le mot, c'est qu'on lave la croûte avec de l'eau salée.
0: Oui.
1: Et alors, on évite d'avoir ces croûtes sèches. Et ce fromage a ce côté crémeux, ce côté un petit peu odorant. Mais on verra que quand on le mange, il n'y a pas ce côté odorant. Mm-hmm. Donc, c'est l'odeur est là. Mais si on va le travailler en chaud ou en froid, on aura peut-être une odeur qui va se dégager, mais qui fait qu'on aura un fromage qui sera hyper agréable à manger, hyper crémeux. C'est un des fleurons, c'est le seul fromage...
0: Évidemment, qui raconte toute l'histoire du pays de
1: Herve. Exactement, exactement. Et on a souvent la tendance, et à raison, de l'associer avec un sirop de Liège. Hein, donc on est dans la même région et ça lui va vraiment bien, avec des fruits. On verra aussi que c'est un fromage qu'on va pouvoir accommoder sur plein de choses, qui va absolument comme ça. C'est le seul fromage en Belgique qui est en AOP, appellation d'origine protégée.
0: Oui.
1: Donc ça depuis 1996. On a failli le perdre à un moment, donc on a failli avoir des difficultés pour le garder parce que c'est un fromage avec une fermentation un peu spéciale et ainsi de suite. On a toujours ce producteur qui nous sauve et qui fait que ce Herve est encore sur le marché. C'est un fromage, moi, que j'apprécie évidemment à travailler dans le restaurant aussi bien dans des pommes de terre farcies. Tout à l'heure, vous parliez de tartiflette. C'est vraiment ça. C'est vraiment en salade, sur un plateau de fromage ou quoi. Moi, je vais dire que c'était vraiment un des fleurons, une des lignes de nos fromages belges, qui est vraiment... Le Herve, c'est vraiment quelque chose... Tout le monde le connaît. Quand je suis parti tout à l'heure, j'ai une amie qui m'a dit « Ça doit sentir bon dans ta voiture. » Parce que, évidemment, ça donne ces
0: ça
1: odeurs.
0: Ça dégage une odeur. Mais c'est pas pour ça que, en effet, l'odeur doit être repoussante, parce que ça n'a rien à voir.
1: Non.
0: Pour ceux qui ne l'ont pas goûté.
1: Il faut le
0: parce
1: goûter.
0: Que, ben voilà, et c'est un fromage fort qui n'est pas si fort en bouche que ça.
1: Non,
0: ça ne veut rien dire.
1: Il existe en doux et en piquant.
0: Oui, voilà.
1: Et en piquant. Donc, si vous voulez l'apprivoiser, commencez par le doux. Vous verrez que par le doux, ça se passe super bien. Évidemment, après, on pourra le mettre à fondre sur une tartine grillée.

0: Aujourd'hui, alors souvent quand on parle de fromage, on fait un commun, on parle de plein de fromages, mais aujourd'hui c'est de lui qu'on voulait en parler, parce que demain ça sera la capitale, et je vous ai fait plein de surprises par rapport à lui. Il faut savoir qu'il existe depuis le 13e siècle, donc on le retrouve au 13e siècle.
1: Tout à fait, je disais, il est plus vieux que la ville de Herve, qui fête ses 750 ans.
0: Oui, tout à fait, on retrouve ce fromage dans les écrits, dans cette période-là, donc on se rend compte que c'est un fromage qui fait partie de notre culture. Et alors le fait de le laver comme ça et d'avoir cette croûte lavée fait qu'on a un fromage un petit peu crémeux. Il est crémeux et on peut évidemment manger la croûte parce qu'elle est un petit peu salée. Donc
1: moi je mange toutes les croûtes de fromage.
0: Moi aussi.
1: Parfois c'est ce que je préfère.
0: Moi aussi, même dans une moi aussi une raclette ou quoi. Il y a des gens qui enlèvent les croûtes. Moi c'est ce que je préfère aussi.
1: Oui, moi aussi j'aime bien. La croûte de fromage.
0: Oui. Exactement.
1: Bon, alors, des photos, vous nous en envoyez.
0: Oui.
1: Vous continuez à nous envoyer des photos
0: sur la page.
1: Et des recettes, bien entendu, parce qu'en effet, il y en a pas mal de ces recettes. Et le chef Alain nous en a préparé 4.
0: Oui.
1: Ma foi, très, très sympa aussi. Allez, le Herve est à l'honneur jusqu'à 10h, c'est sûr. On parlera aussi de
0: Cancoyote.
1: Vous connaissez?
0: Oui, je connais le Cancoyote.
1: Eh bien, moi, je ne connais pas. Et c'est Johanna qui viendra nous en parler. Et je n'ai pas voulu qu'elle m'explique. J'ai dit, je veux savoir en direct.
0: Exactement, c'est ce qu'on aime avec
1: la
0: Johanna.
1: La Cancoyote.
0: Elle va nous expliquer.
1: Cancoyote. Voilà, 8h23, continuez à nous envoyer vos messages. 0470 07 20 23, ou vos questions par rapport à une certaine façon de l'utiliser aussi bien en chaud qu'en froid. Il y a Phoenix côté musique.
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0: 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Notre petit saviez-vous, on a toujours envie, il a toujours envie notre chef,
1: oui,
0: de nous en apprendre quelque chose.
1: Que j'adore.
0: Pourquoi le fromage de Herve est-il lié à Herve, voilà, à la région de Herve.
1: Exactement, mais c'est parce qu'il fallait pouvoir à l'époque conserver le lait. On n'avait pas la façon de faire, donc il fallait faire du fromage et le transformer, évidemment, c'était la première chose, et de pouvoir le transporter.
0: Ah oui.
1: Donc lier, et c'était ça. Alors son odeur, ben, on pense souvent qu'au plus il sent fort, au plus il va être fort, pas forcément.
0: Pas forcément,
1: évidemment. Le Herve peut avoir une odeur très prononcée, tout en restant relativement doux en bouche et crémeux. Et alors, évidemment, cette croûte lavée donne cette croûte orange parce qu'on la lave avec de l'eau salée et on va avoir, évidemment, cette couleur et cette odeur qui va être donnée. Est-ce que vous connaissez, ça me fait penser à Nounours, Romoudou. Le Romoudou.
0: Oui, le Romoudou.
1: Et c'est un fromage.
0: Qu'est-ce qu'il y a ça, oui.
1: C'est ça. C'est la deuxième traite où on prend le nom viendrait du Romoud, cette seconde traite qui permettait autrefois de récupérer le lait le plus riche. Et c'est de là que vient le Herve, le Romoudou, qu'on peut trouver aussi dedans. Donc vraiment, c'est côté historique. Et moi, je me suis rendu compte que ça existait depuis vraiment très longtemps, le 13e siècle. Donc, on est vraiment sur des fromages très anciens. Donc, ça fait partie.
0: On salive jusqu'à 10h, c'est clair. Et dans quelques instants, le journal des
1: sports.
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0: Bon samedi, premier samedi du mois d'octobre. Nous sommes le 3 octobre et il est 8h32.
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0: Avec Christophe Reculé, bien sûr.
1: Mais bien sûr,
0: puisque
1: maintenant.
0: Nous l'avons
1: bien sûr, je ne sais pas, de temps en temps. Non. Vous avez
11: de nouveau fonctionné, je suis de nouveau là.
1: Oui, mais je vous ai dit qu'on avait un pouvoir.
0: Bon, Christophe, on débute évidemment avec le football. Large victoire. 3-0 des Diables Rouges hier soir face à la Turquie pour le troisième match de la Ligue des Nations.
11: Bah oui, une rencontre qui se jouait à Sclessin, on le rappelle. Et les supporters n'ont pas été déçus, hein, en effet, avec les occasions, les buts aussi, qui n'ont pas toujours l'occasion hein, de voir les Belges du côté de Liège. On les écoute au micro de Lancelot Meulewater.
12: Bah, le stade Wesel est nul, donc je préfère jouer au Standard, à Anderlecht, à Bruges, à Genk.
5: partout dans le monde, mais sauf OSL.
12: On les touche du bout des doigts, quoi. Donc, au stade Roi Baudouin, ils nous entendent même pas, on a beau crier super fort, on n'entend rien, alors que là, on vit l'action avec, quoi.
13: Est-ce que vous seriez prêt à payer plus pour venir à Sclessin ?
14: Honnêtement, oui. Après, pas des sommes de fou, mais moi, si je dois payer 5 ou 10 euros en plus, c'est plus près de chez moi, c'est moins de parking.
15: C'est une meilleure ambiance et la délocalisation de Bruxelles est meilleure, même que ce soit Anderlecht, que ce soit Sclessin ou Genk. C'est toujours une meilleure ambiance que le Stade Roi-Baudouin.
16: Ça fait énormément plaisir de voir la Belgique qui vient jouer ici. Pour moi, c'est un honneur.
11: Bon, un peu orienté, hein, évidemment. Ils étaient contents de voir les
0: tout. Oui, on n'a que les contents.
1: Ils ont joué dans un stade où il y a tout le temps une ambiance.
11: Et une ambiance des deux côtés, hein, parce qu'ils ont été très, très bien challengés par les supporters turcs. On a beaucoup, beaucoup tendu, d'autant plus que malgré le score, soyons honnêtes, hein, les Turcs ont eu beaucoup, beaucoup d'occasions dans ce match très spectaculaire. Il y a eu 40 tirs en tout, hein, mais plus du côté turc que du côté belge. Ils ont été moins réalistes que les Belges. En attendant, c'est l'important, on le dit souvent, en football, c'est les trois points. Et le doublé de Kevin De Bruyne et le but de Lukaku ont bien aidé. Et des choix à nouveau, hein, du sélectionneur Marc Van Bommel. Très visible, hein, la preuve, assez peu de changements finalement, hein, dans les trois rencontres pour le moment. On écoute Youri Tielemans, ce capitaine qui sera absent au prochain match, hein, face à la France pour un abus de carton jaune.
17: Ben, c'est bien, on avance petit à petit et puis, voilà, à lundi.
18: Bon, lundi, ce sera sans vous d'ailleurs, lundi.
17: Oui.
18: Un gros regret ?
17: Bah, bien sûr, parce que j'ai envie de jouer les matchs, j'ai envie d'être là pour l'équipe. Et puis voilà, c'est dommage de prendre une jaune, mais ça fait partie du foot et voilà, il faut faire avec.
18: À propos d'équipe, le message du coach est relativement clair. C'est quasiment le même 11 qui a débuté les trois rencontres. Mmh. Ça vous a étonné, ça ?
17: Non, pourquoi ? Pas vraiment étonné. C'est le coach qui fait ses choix. Je pense qu'il veut garder une certaine base et voir les joueurs. Donc voilà, je pense pas que ça a étonné qui que ce soit.
11: Et cette interview était au micro de Vincent Leinenriss. Au classement, la France reste en tête du groupe malgré son partage, hein, hier. Un partout face à l'Italie. La Belgique est deuxième avec 6 points. L'Italie est quatrième et enfin la Turquie reste bloquée à 0.
0: En cyclisme cette fois.
1: L'Italie troisième.
11: Qu'est-ce que j'ai dit ?
1: Quatrième.
11: Pardon, troisième.
0: Ah oui, troisième.
11: Excusez-moi.
0: Ah oui,
11: troisième
0: la Turquie.
11: Merci de me reprendre. Troisième avec 4 points.
0: Il suit, hein.
11: Fait un switch et la Turquie est quatrième avec 0. Voilà. Excusez-moi.
1: Non.
0: Je passe au cyclisme, si je peux me permettre.
1: Je vous en prie.
0: Après les mondiaux le week-end dernier, place au championnat d'Europe. C'est en Slovénie, Christophe.
11: Oui, et place aux dames, hein, aujourd'hui, avec un fameux plateau, hein, puisque le top 10 du dernier mondial, le week-end passé, est présent, malheureusement, côté belge. Ce sera sans Lotte Kopecky, ce qui ne simplifie pas les choses, hein, évidemment, du côté belge. On écoute la coureuse Lotte Klaas. Les Belges, en tout cas, selon elle, doivent se montrer offensives.
19: C'est un peu difficile sans Lotte Kopecky. Donc, on n'a pas vraiment leader. Mais oui, je pense s'il y a une échappée, on doit être dedans. Et après, oui, sur la montée, on doit essayer de suivre. Oui, mais ce sera difficile avec l'équipe de France est vraiment fort, l'Espagne, les Néerlandais.
11: Et cette course sera à suivre dès 13h20 sur RTBF typique et Ovio, bien entendu.
0: Et comme vous l'avez dit, les hommes, c'est demain.
11: Oui, et là, pour le coup, le patron, il est bien là, hein, côté belge, puisque Remco Evenepoel sera présent. Mais il faudra voir si le belge aura à la fois digéré le décalage horaire, on le rappelle, avec le Canada le week-end passé, et puis, bien entendu, cette déception de ne pas avoir remporté le titre.
20: Mardi, c'était assez dur, mais bah, j'ai dormi encore un peu l'après-midi, puis j'ai fait une sortie de vélo assez tard, mais en fait, je me suis adapté assez vite.
21: Vous avez parlé de déception après Montréal tout à l'heure, comment est-ce que vous gérez ça ?
20: Bah, je savais qu'assez tôt, il y a encore un autre championnat qui arrive, donc il faut assez vite remettre le bouton vers le prochain objectif, avec un parcours qui est bien pour moi, et si j'ai l'occasion de rouler, je vais toujours rouler, ça c'est sûr. C'est un parcours qui me plaît pour vraiment faire la course, donc j'espère d'avoir les bonnes jambes et alors on peut faire quelque chose, oui.
11: Et ces interviews étaient au micro de Laurent Bruvier.
0: Et en basket, c'est l'heure de la reprise.
11: Oui, la reprise de la BNXT League. J'y suis arrivé, c'est en gros le championnat belgo-néerlandais. Une nouvelle saison qui démarre ce week-end avec un fossé, hein, qui se creuse de plus en plus entre les clubs belges et néerlandais, Pierre Capard.
3: Pour sa sixième édition, le championnat belgo-néerlandais de basket est en effet marqué par un déséquilibre entre les équipes belges et néerlandaises. Weert Den Helder et Leeuwarden ont décidé de jeter l'éponge alors que la Belgique compte un nouveau représentant avec la montée du CB Liège qui a obtenu sa licence après avoir décroché le titre en D2. Du coup, il ne reste que 5 clubs bataves pour 11 Belges fortement majoritaires. Les équipes belges dominent largement la compétition. Les Giants Anversois sont les principaux candidats à leur succession, alors qu'Ostende, qui a vu sa série de 14 titres consécutifs prendre fin, sera revanchard, sans oublier les outsiders que sont Limburg, Courtrai et Alost. Côté francophone, le Brussels et Charleroi entendent bien jouer les troubles faits dans les playoffs. Enfin, Mons repartira sur de toutes nouvelles bases, alors que Liège tentera de se stabiliser dans cette Binext League. Le leader au terme de la saison régulière sera couronné champion Binext et recevra un ticket européen. La saison régulière sera suivie de play-offs pour désigner les champions nationaux.
11: Et on notera dans cette première journée Mons-Anvers ou Louvain-Charleroi, ça ce sera ce soir, et puis mardi soir il y aura l'affiche entre le Brussels et Liège.
0: Merci beaucoup Christophe. Fromage de Herve, ça vous inspire?
11: J'aime beaucoup le fromage. Ouais, et le fromage de Herve aussi. En général, j'aime bien. Mais pas le bleu. Pas le bleu.
5: Qu'on l'a transformé.
11: Mais oui, mais non, vous parlez de choses que j'aime. J'ai pas été transformé.
5: On l'a transformé. Il adore le fromage.
11: Mais oui. Pas le bleu. Le bleu, là, j'ai un vrai problème.
5: Mais j'ai le même problème que vous.
11: Mais oui. Je comprends pourquoi on aime ça. Ouais. Mais je n'arrive pas à l'aimer moi-même.
0: Moi, j'aime tous les fromages. Même le bleu. Tout.
11: Ça, je comprends.
5: Mais c'est vous, Sylvie, ça.
11: Qu'est-ce que c'est bon, le fromage? Qu'est-ce que c'est bon?
5: Vous voyez qu'on est. Vous revenez la semaine prochaine?
11: Ça dépend de quoi vous parlez. Si vous parlez de choses que j'aime bien, ça va.
0: On ne sait pas encore.
11: Ça va, on fait ça. Salé, hein, on y revient tout le temps.
0: Merci pour ce journal. On parle du fromage de Herve, mais on parle aussi dans quelques instants de la semaine des arts vivants. Voilà. Mm-hmm. C'est la culture au niveau de la RTBF, la danse, le cirque, l'opéra, j'en ai parlé tout à l'heure.
11: Le fromage.
0: De Roméo et Juliette. Les arts de la rue, voilà. On met toute une série de spectacles encore en avant. Ce sera notre chargée de culture, Fanny Cuisset, qui viendra nous rejoindre. Il est 9h-20 et vous pouvez disposer.
5: Je dispose. Merci, monsieur Christophe. Bonne journée.
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0: Ariana Grande, ah, le fromage de Herve, c'est aussi la Madeleine de Proust. Chaque semaine, on a des Madeleines de Proust. Ouais. Anne nous dit, coucou les amoureux de la cuisine, j'ai un super souvenir avec mon papa, il adorait le fromage de Herve. Et pour le déguster, maman le sortait du frigo pour l'installer sur la cheminée, et avec le poêle qui fonctionnait. Je détestais cette odeur, dit Anne, mais avec l'âge, je l'apprécie à petite dose, surtout depuis que j'aime beaucoup la flamiche dilantaise.
1: Moi, j'ai vu un croque-monsieur. Voilà.
0: Ouais, croque-monsieur au Herve, vous avez vu passer ça aussi sur la page.
1: Ouais,
0: allez, vos recettes nous inspirent. C'est sûr, on aura l'occasion de parler avant 9h de carbonade au fromage de Herve. Mais là, on se plonge dans le domaine de la culture. C'est notre Made in Belgium et on en est fiers, évidemment. Toutes les actions qu'entreprend la RTBF, notamment la Semaine des Arts Vivants. Elle était là, notre chargée de culture, Fanny Cuisset, pour nous parler dans les différentes émissions matinales et la nôtre, de tout ce que on pouvait voir, en effet, dans le cadre de cette Semaine des Arts Vivants. Bonjour Fanny.
2: Bonjour Sylvie, bonjour à toutes et tous.
0: On va faire un petit bilan, on va dire, de l'opération qui s'achève demain. Hein.
2: Exactement. Mais le petit bilan, c'est assez positif, c'est-à-dire que la RTBF a voulu, pendant ces 10 jours, mettre en avant ces différents spectacles, ces rendez-vous. Et vous l'avez dit, c'est de l'opéra, c'est du théâtre de rue. Vous avez d'ailleurs eu comme invité la semaine dernière un festival ici même.
0: Le festival Fendrir.
2: Exactement.
0: À Walcourt.
2: Exactement. Puis il y a le théâtre jeunesse aussi. Il y a tellement de choses. Et ce qui était impressionnant pendant cette semaine, c'est de voir cette diversité et cet ADN belge. Parce qu'il faut le dire, on a plein d'artistes en Belgique et on veut les mettre en avant. Et évidemment, on profite de ces 10 jours pour le faire, mais c'est tout au long de l'année.
0: Bien sûr.
2: Ça se déroule partout en Belgique et ça, c'est important, pas uniquement à Bruxelles, parce qu'on a des centres culturels, on a des théâtres un peu partout. Et d'ailleurs, il y a une opération qui se déroule tout au long de l'année et que j'ai envie de mettre aussi en avant, qui s'appelle « Pay what you can ». « Pay what you can », ça veut dire « payer selon ce que vous pouvez ».
0: Oui, c'est ça.
1: D'accord.
0: C'est ça.
2: Et donc, si vous avez l'occasion, si vous n'avez pas l'occasion d'aller régulièrement au théâtre ou dans des centres culturels, vous payez à partir de 9 euros. Et ça, je trouve ça important de le dire. Parce que des fois, on a un frein. On se dit payer pour aller au cinéma, payer pour peut-être voir un concert, on le fait facilement. Mais ouvrir les portes d'un centre culturel ou d'un théâtre, c'est plus difficile.
0: Tout à fait.
2: Et pourtant, il y a tellement un programme riche et que j'invite d'ailleurs à aller découvrir, parce que j'étais encore la semaine dernière à Louvain-la-Neuve en train de voir Le silence du cœur, qui est un spectacle assez incroyable sur des personnes venues d'Afrique d'Ouest qui arrivent en Italie et qui est d'ailleurs encore visible en ce moment au théâtre. Mais c'est incroyable de voir cette richesse, de voir nos créateurs ici en Belgique.
0: Et il s'en passe des choses, notamment au théâtre de Namur et le centre culturel avec Parcours, c'est ça ? Il est question de 6 parcours.
2: Exactement. Des fois, on se demande, mais qu'est-ce qui se passe en coulisses ?
0: Dans les coulisses.
2: Exactement. Qu'est-ce qui se passe dans un coulisses de théâtre ou dans les coulisses de théâtre ou de centre culturel ? Et moi, j'ai eu l'occasion dimanche dernier de pouvoir aller découvrir le centre culturel de Namur. Oui. Et en fait, c'est un ancien abattoir.
1: D'accord.
2: Et donc, ce qui est assez intéressant, c'est qu'on commence par l'extérieur, et là on nous explique où se trouvaient par exemple les cochons, les vaches et tout ça, et on nous fait découvrir tout l'extérieur, l'architecture aussi qui est assez impressionnante. Et puis après, on va à l'intérieur, et là on peut aller voir les salles de spectacle, là où il y a des conférences. Et moi je trouvais ça génial parce que le public ne voit jamais par exemple les loges des artistes, et on a eu l'occasion d'aller les voir. Et on l'a fait ça, on était une dizaine, et c'était passionnant. Olivier qui nous a présenté ça était juste incroyable et passionnant. C'est la première fois qu'il faisait ce parcours-là. Ça vient de naître cette année, mais ici cette visite du centre culturel, parce que c'était 2 ans de recherche pour comprendre l'historique de ce bâtiment. Et ici vous aurez l'occasion aussi de découvrir les coulisses du théâtre de Namur, et ça aussi ça va être, je pense,
0: génial.
2: 6 parcours, 3 parcours
0: pour les enfants.
2: Exactement.
0: Donc ça, il faut le savoir pour ceux et celles qui veulent aller. Et puis il y a un petit coup de cœur. On peut dire un petit coup de cœur, mais vous m'en avez parlé et c'est vrai que c'est devenu un peu le mien aussi. J'ai envie de le voir. Le spectacle de marionnettes Pouvoir, c'est à la Louvière.
2: Exactement, le 9 octobre à la Centrale. Ici, il faut vous imaginer une marionnette qui va prendre le pouvoir. Et on a un petit extrait pour que les gens puissent comprendre et on en reparle après.
0: Absolument, c'est parti pour l'extrait.
3: Le spectacle est annulé, bonne soirée.
4: Non, arrêtez. Non, mais je vous dis que j'ai envie d'aller dans la boîte. Je vais où je veux. Je vais dans la boîte. Allez, hop.
5: S'assurer qu'il soit d'accord. J'hallucine.
3: Donc, on va demander son avis à une marionnette. Oui, mais est-ce qu'on ne peut pas être manipulé comme on a envie d'être manipulé ?
6: Non !
3: En démocratie, Il existe un outil formidable pour nous aider à trancher.
0: Ça fait réfléchir quand même. Hein.
1: Oui, oui,
0: donner
1: le
0: pouvoir à une marionnette.
2: Mais c'est ça qui a
0: pris le pouvoir à une intelligence, peut-être.
2: Oui, il reste encore des places. Et alors, il faut le dire, c'est de chez nous. C'est assez incroyable. Donc, vraiment, les comédiens et comédiennes vont être confrontés à cette marionnette qui va leur dire bah non, moi, je continue pas à faire ce spectacle. Pourquoi vous avez décidé de me manipuler? C'est pas possible. Et donc, on va même être invité à voter. Et je trouve ça assez incroyable. Enfin, comment. Moi, je trouve ça incroyable de se dire, mais comment on va imaginer une marionnette qui va prendre le pouvoir et qui va dire, bah, c'est fini, en fait, moi, je veux retourner dans ma caisse, vous me foutez la paix. Et donc, il y a toute la question de pouvoir.
0: Ça fait réfléchir. Hein,
2: oui, et en plus, ça se fait en famille. Et ça, c'est important de le dire, parce que comme on le dit depuis le début, c'est accessible à tout le monde, et c'est à partir de 10 ans. Et alors, je tiens à le dire, parce que ils ont reçu plein de prix, et c'est mérité, en fait. C'est vraiment mérité.
1: On a quand même des artistes extraordinaires.
0: Ah, mais il y a des beaux spectacles, ça, c'est vraiment très, très beaux. Il y a des beaux, encore un peu plus beau. Tout est beau, voilà, dans les spectacles. Et vous avez raison de les mettre à l'honneur. Le 9 octobre.
2: Hein, 9 octobre, exactement.
0: Au central, à la Louvière, le spectacle de marionnettes Pouvoir. Bon, vous restez avec nous, comme ça on va vous faire saliver.
2: Mais oui.
0: Dans quelques instants, on parle du fromage de Herve avec Daniel qui va nous donner une recette de carbonade chef. Non, pas à la flamande, mais à la Herve. Fromage de Herve. Allez, à tout de suite.
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0: Marguerite, et on vient de parler avec Fanny, notre chargée de culture, de son concert la semaine dernière à Bruxelles.
1: Oui, c'était incroyable, chouette. Sur la Grand Place, pour la fête de la Fédération Wallonie-Bruxelles. C'était génial, sur la une, qu'on peut retrouver d'ailleurs, hein, sur Ovio.
0: Eh ben, il faut le dire. Tout à fait. Voilà. Oui. Il faut toujours citer Ovio, parce qu'en effet, on peut toujours revivre un peu ces moments. Il est 8h56. Bon, vous l'avez compris, hein, nos auditeurs, téléspectateurs, Fanny s'en donne à cœur joie, à herve joie.
1: Beau jeu de mots.
0: Au niveau de leur recette, nous avons une première, voilà, une première personne qui va s'exécuter. C'est Daniel. Daniel, vous habitez Herve, je pense, Daniel.
2: Mais oui, bonjour à tous, je suis très content de vous entendre.
3: Eh bien, nous réciproquement, nous aussi, on est très contents de vous entendre.
2: Je suis un grand fan de votre émission.
3: Eh bien, merci beaucoup. Voilà. Et soyez bienvenus dans votre émission, hein, parce que vous savez, c'est la vôtre. Hein.
2: Voilà. Mais le fromage de Herve, vous savez, c'est l'essor majeur du fromage, grâce à l'élite de l'empereur Charles Quint. Ça a évolué depuis, puisqu'en 1996, il y a eu l'AOP.
3: C'est ça.
2: Et toutes les confréries se sont créées, il y a des choses formidables depuis.
3: Oui, tout à fait.
0: On va en parler avec Anne Zinnen, qui sera notre invitée juste après 9h. Donnez-nous votre recette, Daniel.
2: Alors, moi, le fromage de Herve, je le mets un peu à toutes les sauces. J'ai fait des tiramisu, de la crème brûlée, des profiteroles fourrés. Oui, je vous apprends. La fondue, la glazanie parfum Herve oignon, le milkshake. Et un jour, étant fan de carbonade, je me suis dit, tiens, je vais essayer. Donc, je prends un kilo de bœuf, évidemment, de carbonade, des oignons, une bouteille de bière brune et 800 grammes de fromage de Herve bien coulant.
3: Waouh.
2: Voilà.
3: 800 grammes, c'est génial. Pour un kilo de bœuf. On a les auditeurs qu'on mérite. Moi, je dis, c'est bien.
2: Mais non, Monsieur Boschmann, il faut vraiment quelque chose de bien coulant.
3: Exactement.
2: Dans la viande et dans le fromage. Et donc, j'ai fait ça, la famille a adoré.
3: Ouais.
2: Et si vous voulez faire une blague, vous laissez ensuite reposer le tout dans le coffre de votre voiture durant 45 minutes, afin que les arômes se stabilisent.
3: On en parlait. Ce que j'aimerais, si c'est possible, c'est que vous veniez sur notre page, sur la page Chef Alain Boschmann, et que vous veniez un peu communiquer tout ce que vous venez de dire, parce que c'est hyper intéressant.
0: Milkshake et tiramisu.
1: Ça m'intrigue. Glace.
3: Venez un peu partager un peu, parce que là, vous venez d'ouvrir
0: un
3: chapitre ou un coffre Pandore, on appelle ça.
0: Une boîte à
3: Pandore, parce que moi, franchement, j'ose beaucoup de choses, mais le tiramisu avec le Herve et la glace avec le Herve, venez vers nous.
0: Incroyable.
3: Venez partager un peu, parce que je pense qu'il y a beaucoup d'auditeurs qui seraient hyper intéressés. Donc venez
0: merci,
3: nous écrire
0: Daniel.
3: Tout ça, Daniel.
0: Merci
2: grand plaisir
0: beaucoup.
2: Et continue de votre émission.
3: Merci.
2: Vous êtes vraiment génial.
3: Merci
0: merci beaucoup Daniel. Voilà. Tout à l'heure le chef parlera justement de croquettes de pommes de terre au Herve, de volaille sauce crémeuse au Herve et sirop de liège notamment. Merci beaucoup Fanny.
1: Merci à vous.
0: Et continuez à aimer la culture, parce que la culture vous le rend bien et vous aime.
1: Merci.
0: Dans quelques instants, le journal de 9h.
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0: Bon samedi, j'espère que tout va bien et bonjour et bienvenue à ceux qui viennent de nous rejoindre. Il est 9h, on s'informe avec Yasmina Favaro.
6: Interdit de vol dans son pays à cause de ses idées radicales. De nouvelles révélations sur le pilote omanais qui a attaqué son collègue lors du vol entre Dubaï et Tel Aviv cette semaine. Économie, dépenses, budget, les mots qui animent les ministres des différents gouvernements belges encore ce week-end. Au fédéral, l'une des économies pourrait être une hausse du ticket modérateur, ce que vous payez chez le médecin après l'intervention des mutuelles, une décision qui pourrait peser sur la santé des Belges. Comme un match de ping-pong Belgique-Turquie décrit par le coach des Diables Rouges, un match rythmé et riche en occasions dans lequel les Diables ont croqué la Turquie 3-0. Bonjour. Quelques jours après cette attaque lors d'un vol entre Dubaï et Tel Aviv, un vol qui avait dû atterrir, je vous le rappelle, en urgence en Arabie Saoudite, on en sait un peu plus sur le copilote qui a poignardé son collègue en plein vol, Robin Duculot.
7: Oui, selon plusieurs médias internationaux, Hammam al-Hammami était connu des autorités de son pays, Oman, car il avait montré des signes de radicalisation. Il avait même été interdit de vol en 2024 par la compagnie nationale omanaise en raison de ses convictions, des convictions qu'il étalait notamment sur les réseaux sociaux. Il aurait adopté ses thèses extrémistes lors d'un voyage dans le pays d'origine de sa mère, la Syrie.
6: Et malgré ses alertes, il a tout de même pu continuer à voler ?
7: Oui, suite à sa mise à pied, il avait malgré tout retrouvé du travail comme copilote, d'abord chez Royal Air Maroc, puis ces 8 derniers mois chez Fly Dubai, soulevant au passage des questions sur les critères de recrutement de ces compagnies. Alors la justice des Émirats continue d'enquêter sur ses motivations et sur d'éventuels commanditaires. Le procureur général des Émirats vient tout juste d'annoncer ses premières conclusions. Selon lui, le suspect avait bien planifié, je cite, un acte terroriste, et il révèle aussi que l'attaque a eu lieu grâce à la hache de secours qui se trouvait dans le cockpit.
6: Merci Robin Duculot. Et pour l'heure, cet homme est toujours hospitalisé aux Émirats Arabes Unis où il a été extradé jeudi après cet atterrissage en Arabie Saoudite. En Ukraine, un nouveau pont important de Kiev a été touché par des bombardements russes cette nuit au nord de la capitale. C'est le deuxième grand pont de la métropole qui est visé ces derniers jours, de quoi isoler la capitale et limiter ses accès. Un comité d'accueil ce matin à Etterbeek, en région bruxelloise, pour la ministre de l'Éducation, Valérie Glatini. Elle se rend à l'Athénée Jean Absil pour le Lab École. Ce sont des rencontres organisées par la Fédération Wallonie-Bruxelles pour discuter des grands enjeux éducatifs avec des professeurs. Aujourd'hui au programme, il y a par exemple l'intelligence artificielle. Mais devant l'école ce matin, des enseignants du collectif Mars Attacks ont d'autres sujets à aborder avec la ministre. Ils veulent lui rappeler qu'ils sont toujours contre les mesures d'économie lancées par la Fédération Wallonie-Bruxelles. Écoutez Mathieu Ovin, il est professeur de sciences et membre de ce collectif Mars Attacks.
8: Donc, premièrement, Madame Glatini n'écoute pas, donc elle veut pas discuter des réformes du programme DPR2 qui était voté l'année dernière. La surcharge horaire pour les travailleurs, l'augmentation des tailles de classe dans le qualifiant, les coupes dans le qualifiant, le gel pour la rénovation des bâtiments, le budget gratuité qui a fort diminué. Je veux dire, tout ça, on n'en parle pas, les repas à midi, tout ça, on n'en parle pas. C'est pour de nouvelles réformes qu'elle veut discuter. Il existe des syndicats, essayent de passer outre en faisant ces réunions, parce qu'il n'y a pas de discussion avec les syndicats malgré ce qu'elle dit, et donc elle essaye de passer outre. C'est une méthode qui est bien connue, qui se fait également en entreprise. Quand ça passe pas par les syndicats, on essaie de les contourner d'une manière ou d'une autre.
6: Une interview réalisée par Boris Vanacker est toujours au sujet des écoles après les débordements de ces derniers jours lors de rassemblements d'élèves à Liège, à Tournai et à Charleroi. Cette question, comment vont s'organiser les cours lundi ? À Liège, ce matin, la ville, la police et les écoles se réunissent pour en discuter. Hier, beaucoup d'écoles liégeoises, communales et libres, avaient gardé porte close. C'est une mesure de précaution pour la sécurité de ces établissements, car ces rassemblements d'élèves du secondaire ne se sont pas toujours passés dans le calme. Il y a eu des heurts et des dégradations à certains endroits. En tout, hier, il y a eu quelques 70 arrestations dans ces villes, des arrestations judiciaires mais surtout administratives. Et puis en France aussi, le mouvement des lycéens et des étudiants a bloqué plusieurs villes hier. Il y a encore eu des violences avec plus de 1700 interpellations dans différentes villes de l'Hexagone. Ce week-end, chez nous, le sujet principal des ministres des différents gouvernements reste le budget. Mis à part la Flandre, ils planchent encore tous dessus. Et au fédéral, ils veulent trouver 10 milliards d'euros pour l'an prochain et les années à venir. Parmi les pistes, des économies dans les dépenses santé, comme une révision à la hausse du ticket modérateur. Si oui, eh bien vous devrez débourser plus au final pour une consultation ou une intervention médicale après le remboursement des mutuelles. Fabien Vanecote, rappelez-nous tout d'abord comment ça marche ce ticket modérateur.
9: Chez le généraliste, 4 euros pour un patient ordinaire, 1 euro pour un patient moins aisé, un BIM. Cela semble peu et pourtant, parmi les pays de l'OCDE, la Belgique est celui où on paye le plus pour se soigner. Alors augmenter ce ticket modérateur pourrait avoir un impact sur l'accès même aux soins. On va attendre avant de consulter, et pas seulement les plus défavorisés. Jean Mac, professeur de la faculté de santé publique à l'UC Louvain.
10: Les jeunes, les personnes pas malades, qui utiliseraient un peu moins les soins de santé, chez ces personnes-là, ce dont on a besoin, c'est anticiper des problèmes à venir. C'est toute la thématique de la prévention où on traite suffisamment à temps des maladies pour éviter qu'elles ne se compliquent. Ces personnes attendent plus longtemps avant d'utiliser les soins de santé. Du coup, elles vont utiliser les soins de santé quand elles sont plus malades, ce qui va coûter plus cher potentiellement à la sécurité sociale.
9: Les experts plaident pour améliorer l'offre de soins plutôt qu'une mesure purement budgétaire. Mais en cas de hausse du ticket, il y a des précautions à prendre. Protéger les petits revenus, distinguer le type de soins, courant, lourd ou chronique, ou encore Philippe Philippe Defeyt, économiste.
11: Il faut être cohérent. Il faut alors, en même temps, revoir ce qu'on appelle le maximum à facturer, système qui permet de limiter les dépenses d'une personne en fonction de la quantité de soins dont elle a eu besoin.
9: À voir à présent ce que décidera au final le gouvernement fédéral.
6: Et notez qu'en début d'année, il y a déjà eu une hausse du ticket modérateur sur certains médicaments en pharmacie, 1 à 2 euros par boîte. Ça permet 26 millions d'euros par an d'économie et ça a notamment été réinjecté pour de nouveaux traitements innovants. Les supporters et les Diables Rouges ont le sourire ce matin. Après cette victoire 3-0 face à la Turquie pour la troisième rencontre en Ligue des Nations hier soir, un match durant lequel les anciens ont brillé avec un doublé de Kevin De Bruyne et un but final de Romelu Lukaku. Le tout dans une rencontre très spectaculaire. Les deux équipes ont en tout frappé 40 fois au but durant ce match à Sclessin. Le défenseur Nathan Ngoy, ancien du Standard, était très content, même si tout ne fut pas parfait.
12: Match spectaculaire avec le public qui était magnifique, il y avait une super ambiance. On remporte ses 3 points, on gagne 3-0, donc c'est magnifique.
13: On a su souffrir aussi dans les moments où la Turquie a poussé très très fort.
12: Oui, je pense que ce match, on se l'est rendu difficile tout seul. Je pense qu'on pouvait un peu plus garder la balle, plus temporiser par moment. Voilà, on va apprendre. Et le plus important, c'est qu'on a remporté ses 3 points, donc c'est tout ce qu'on retient.
13: Défensivement, ça a été très costaud. Vous avez, on sent que c'était un peu votre jardin quand même aujourd'hui à Sclessin.
12: Non, j'essaie de donner le meilleur de moi-même. Chaque match, j'ai mes soldats derrière aussi. Toute l'équipe travaille et nous aide derrière aussi. C'est ce qui fait la force de notre groupe. Donc, je suis content de tout le monde.
6: Le Diable Rouge Nathan Ngoy au micro de Vincent Langengris. Au classement, la France est en tête du groupe malgré son partage hier, un but partout face à l'Italie. La France a donc 7 points. La Belgique est juste derrière, deuxième, avec 6 points. Ensuite, il y a l'Italie et la Turquie qui n'a donc aucun point. Prochain rendez-vous, c'est lundi déjà, la revanche face à la France, ce sera à Paris, ce quatrième match donc en Ligue des Nations. Et ce week-end, remise en selle aussi pour les cyclistes après les Mondiaux au Canada. Une semaine plus tard, voici donc les championnats d'Europe en Slovénie. Avant les messieurs demain, les dames aujourd'hui. Malheureusement, ce sera sans Lotte Kopecky qui pour la Belgique. C'est une course à suivre dès 13h20 sur RTBF typique et sur Ovio. Voilà pour les infos. Bon samedi avec nous.
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6: Et on part tout de suite sur les routes avec vous, Denis Lagasse. Il y a des fils sur le 42.
15: Oui, exactement, Yasmina. Des conséquences en réalité d'un accident. Le 42 à hauteur de Grasse-Ologne, c'est vers Namur. Alors, accident à présent terminé, mais des fils presque terminés. On est autour de 5 à 10 minutes de ralentissement. Autre accident sur la nationale 633 à hauteur de Esneux. La chaussée est fermée dans les deux sens. Par contre, la nationale 3 était fermée du côté de Christenay. La chaussée est à nouveau ouverte.
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6: Viva Weekend, c'est reparti et on chatouille vos papilles mais aussi vos narines ce matin, puisqu'on parle du fromage de Herve.
0: Oui, et que vous adorez.
6: Oui, j'adore, c'est vrai.
3: Je,
6: même
3: je vois
6: ce matin, je pourrais.
3: Yasmina, je vois directement tes yeux.
6: Les yeux brillent.
3: Il y a du bon pain, il y a du bon fromage. On va pouvoir se régaler
0: voilà,
3: ce matin.
0: Ça, c'est sûr.
3: Oui.
6: Passer par la régie.
3: Oui.
0: Ça, c'est sûr.
3: On passera, oui.
0: Merci
3: par la régie
0: pour ce journal, Yasmina.
3: Merci, Yasmina.
0: À tout à l'heure.
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0: La météo est très très appréciable pour ce week-end, voilà, même si c'est de saison et que ça rafraîchit un peu le soir et la nuit. Hein.
15: Oui, mais écoutez, moi je trouve que c'est un temps parfait pour un week-end, hein, ensoleillé, pas trop chaud. En tout cas pour la matinée, Sylvie, eh bien, on reste sur la tendance actuelle, hein, du soleil, des nuages d'altitude, par endroits encore quelques brumes et brouillards, ils se dissipent actuellement. En après-midi, soleil encore, un soleil souvent voilé, accompagné de cumulus au sud du Sillon sans brémeuse, vent très faible, thermomètre de saison autour de 21 degrés, côté maxima pour aujourd'hui. Cette météo clémente va se poursuivre ces prochains jours, c'est surtout la nuit de mercredi qui va annoncer en réalité une période pour le coup différente, hein, ambiance souvent nuageuse et pluvieuse.
0: Merci beaucoup Denis Lagasse, à tout à l'heure, vous restez bien avec nous sur RTBF Vivacité. Ah oui, nous avons un très beau cadeau à vous offrir. Si je ne fais pas maintenant, je vais oublier de le faire. Donc,
3: parce que Sylvain nous a dit quelque chose.
0: Oui, je ne dois pas me tromper. Non. Nous allons vous emmener à Paris. Nous allons vous offrir un aller-retour en Thalys vers Paris Nord. Vous allez assister à l'avant-première du film à Paris, Le fantôme de l'opéra. Et je veux me faire dire le fantôme de l'apéro. Je me dis, je ne peux pas le dire. Le fantôme de l'opéra.
3: C'est incroyable, vous ne vous rendez pas compte, on a une oreillette.
0: De ce qu'on nous dit dans l'oreillette. Oui, hein. Voilà. Le fantôme de l'opéra, c'est donc un film qui va sortir en salle le 28 octobre. C'est une nouvelle adaptation, on va dire, de ce grand classique. Voilà. Ici, c'est d'Alexandre Castagnetti avec Romain Duris, d'Eva Cassel, Julien de Saint-Jean. Et donc, il s'agit d'une adaptation moderne du roman du même nom de, je ne vous dis pas qui puisque c'est ma question, pour vous permettre d'assister le 28 octobre, attention, donc deux invitations, non, le lundi 12 octobre, puisque le film sort le 28, mais l'avant-première se passe le lundi 12 octobre. Donc vous devez être libre ce lundi-là. Deux invitations pour assister à l'avant-première du film à Paris, avec présence de l'équipe du film et autres VIP, inclus la nuit d'hôtel et le petit déjeuner et l'aller-retour en Thalys vers Paris Nord. Le fantôme de l'opéra et non pas de l'apéro, Sylvain. Stop.
3: Arrête, Sylvain.
0: De me dire ça dans mon oreille. Bon, je suis allée faire des petites recherches sur ce roman parce que je me souvenais du nom de l'écrivain. Voilà. Quel est-il donc qui a écrit le roman, le fantôme de l'opéra en 1910, voilà, c'est le tournage d'ailleurs du film s'est tourné à Paris, notamment à l'Opéra Garnier, et c'est là que se passe l'histoire. Voilà, c'est vraiment un mystérieux pianiste, et c'est une histoire d'amour entre une fille qui rêve de devenir danseuse à Paris avec un pianiste. Voilà, amour impossible à la frontière du réel et du fantastique. Moi j'aime bien, j'ai envie de le voir, mais bon, voilà. Pour le lundi 12 octobre, 60-03, qui a écrit ce roman en 1910? Dont les adaptations ont été nombreuses, évidemment, dont cette dernière qui sortira en salle le 28 octobre. Bonne chance! Allez, dans quelques instants, c'est Anne Zinon qui viendra nous rejoindre avec son plateau de fromage.
3: Et sa cloche de fromage.
0: Tant que la cloche y est, on ne sent pas. Mais elle va retirer la cloche de fromage. Et nous allons sentir le herve. Ce sera juste après Teddy Bear que voici. 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
1: Très chouette. J'aime beaucoup ces paroles, les paroles de cette chanson. Teddy Bear avec Chaussures Roses. Il est 9h15. Fromage blanc, fromage jaune, fromage de herbe. Voilà, nous avons eu hier, Alain, la journée du sourire.
2: Oui, mais ça, on l'avait.
1: C'était hier vendredi, oui. On l'a toujours, évidemment. Oui. Mais demain, ce sera la journée du herbe, c'est clair. Parce que ce herbe devient, le temps d'une journée, la capitale belge du fromage. On accueille la directrice de la maison du tourisme de la ville de Herve et directrice de la SBL fromage de Herve. Anne Zinnen, bonjour.
3: Bonjour
1: Anne.
2: Bonjour Anne.
1: Ah, avec
2: bonjour.
1: Un joli tablier, ah, le oui. couteau. Tout ce qu'il faut, la grande fête c'est demain dimanche, tous à Herve, c'est capitale, à l'occasion des 30 ans de l'appellation d'origine protégée, Anne, l'AOP.
3: Exactement, c'était déjà il y a 30 ans, on se souviendra qu'on avait déjà fêté les 20 ans en FAST.
2: Et moi je me permettrais de dire seulement, parce que c'est un exactement. Fromage qui devait être protégé bien avant, et on s'est rendu compte qu'à un moment il fallait le faire, parce que c'est un fromage tellement extraordinaire, et je me dis que 96, quand on pense qu'au 13e siècle il existait, pourquoi on ne l'a pas fait avant? Parce que c'est un trésor de Belgique, hein, donc c'est vraiment...
3: Voilà, comme beaucoup de produits,
2: oui,
3: évidemment.
2: Tout à fait.
3: AOP, IGP et autres.
2: Ouais. Donc, mais donc, on est très fiers de ce fromage.
1: C'est l'unique AOP fromagère.
2: Oui,
3: exactement.
1: L'unique AOP fromagère. Alors, il reste donc 3 producteurs certifiés, c'est
3: oui,
1: ça hein
3: que vous avez sous les yeux d'ailleurs.
1: Ouais.
3: Et donc, on a Terre de Fromage, la ferme de Collines et le Vieux Moulin, la ferme du Vieux Moulin.
2: Oui, tout à fait.
3: Et donc, 3 producteurs différents. Madeleine travaille le lait cru, les 2 autres le pasteurisé. Chez Colline, on est agriculteur et on récolte le lait et on le fait transformer, mais on affine le fromage. Et donc, voilà, trois producteurs qui se complètent bien.
1: Et...
2: Si
1: allez-y,
2: je peux me permettre,
1: allez-y,
2: juste 2 secondes, ces 3 producteurs, il faut bien, enfin, quand on parle de protéger, c'est vraiment bien les soutenir parce que c'est eux qui ont en main la pérennité de ce fromage. Et je sais qu'à un moment, tout ça a été un peu, ils ont été un peu balancés par l'AFCA et ainsi de suite. On a eu des choses sur lesquelles, à un moment, on se posait la question par rapport au fromage. On va pas nous faire de la vache qui rit.
3: Exactement.
2: Enfin, je suis désolé, mais des fromages comme ça, c'est notre terroir, ce sont des fromages qui existent et qui doivent exister, qui doivent pérenniser. On est pas sages, nous, mais j'espère que nos enfants et nos petits-enfants
3: voilà, je pense
2: vont
3: qu'on
2: toujours
3: doit
2: le
3: vraiment
2: goûter.
3: Insister
2: oui.
3: sur le fait
2: oui,
3: que
2: parce
3: les fromages
2: que 3 producteurs, c'est très peu. Hein.
1: Et voilà. À U3, ils ont vendu l'an dernier 250 tonnes de fromage de Herve. Alors, je vous ai entendu chez Olivier Coll, hein, vous étiez vendredi, sur le découpage du fromage de Herve. Parce que ça se découpe pas de...
3: Ah bah oui.
1: Ça se découpe d'une façon, voilà. Donc nous, on va l'avoir en direct, mais vous allez pouvoir l'expliquer.
3: Oui,
1: donc,
3: simplement.
1: Nous avons le bloc du fromage sur la valence en bois.
2: C'est un carré, c'est vraiment un carré.
3: Donc dans les règles de production aussi, il y a des règles d'AOP.
2: Oui.
3: Et donc c'est un carré ou un parallélépipède. J'ai déjà eu du mal à dire hier. mais sinon, c'est vrai que c'est l'image du herbe. Vous l'avez en photo, c'est l'image du carré de 6 sur 6.
2: D'accord.
3: Et donc quand on doit évidemment contrôler une fois par an le fromage, on le fait même avec la règle.
2: D'accord.
3: Donc voilà, et en tout cas, fatalement, il y a un petit peu de marge. Hein,
2: oui, bien sûr.
3: Et puis suivant la saison aussi, il évolue. Mais par contre, il fait 200 grammes, évidemment. Et donc voilà. Et alors pour la découpe, eh bien, on va le découper comme une tarte.
1: Comme une tarte.
3: Comme ça, on a à la fois l'extérieur et l'intérieur, puisque quand on fait les
2: tests... Donc là, vous coupez pour les gens qui sont en radio...
1: En deux.
2: On a ce carré et on le coupe en deux pour le moment.
3: Un peu comme... Et puis je vais faire des quartiers, simplement.
1: Et d'accord. Puis, ah oui, des quartiers de tarte, bah oui.
3: Et
1: oui,
3: donc,
1: oui. 3
3: effectivement,
1: quartiers
3: si
1: sur
3: vous
1: la demi.
3: Coupez que la pointe, vous n'aurez
1: ah
3: pas
1: bah
3: le cœur.
2: D'accord.
1: Oui, c'est sûr,
2: d'accord. Donc on fait des triangles de la demi, on fait des triangles à chaque fois. Et vous le coupez, donc là vous êtes...
3: Et comme une tarte, plus fin ou plus large, selon les goûts et les envies.
1: Et je salive, c'est dingue. Bon, dans quelques instants, on parle de ce qui va se passer demain. Et si vous avez une ou deux recettes, hein, Anne, on est évidemment preneur. Voilà, il faut le savoir. Mais sachez que ce sera entre 11h et 17h. Je peux déjà vous le dire côté pratique. Marché, animation entre 11h et 17h.
3: Donc on est sur le doux.
2: Ah. Pour l'équipe, on en mange.
1: Nous. Et donc, on vous parle de ça dans un instant, on déguste. Évidemment, on vous parle du Herve encore et toujours, c'est très très important. Et encore une fois, cette journée festive demain sera organisée pour célébrer donc les 30 ans de l'AOP Fromage de Herve en lien avec les 750 ans de la ville de Herve. Plus de 25 producteurs de fromage venus de toute la Belgique seront présents avec des dégustations et des démonstrations culinaires. Santa s'exprime.

0: Et les choses sont bien faites, hein. Moment douceur, non seulement dans les oreilles, mais aussi dans le palais. Voilà, au palais, dans la bouche, puisque c'est un herbe doux que nous venons de goûter. Et puis la dégustation va continuer dans un instant. Ne bougez pas, on essaie vraiment de vous transmettre la salive qui dépasse de la bouche. À tout de suite.
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1: La dégustation se poursuit. Très très bon les fromages. Il y en a 6 différents, dites-nous. On a commencé par le doux, Anzinen.
2: Oui, donc il y a juste 2 sortes et il y a 3 producteurs. C'est pour ça qu'il y a 6 fromages.
1: Oui, c'est ça. Voilà, c'est
2: donc
1: ça.
2: On a commencé par le doux.
1: Le doux
2: oui, ce matin, c'est le doux et le piquant. Donc
1: et
2: vous avez goûté le piquant.
3: Quelle est la différence?
1: Il n'est pas si piquant que ça, je trouve.
2: Donc en fait, ce n'est pas piquant, c'est qu'il est plus, un peu plus salé, puisqu'il est salé 2 semaines de plus que le doux à l'affinage, tout simplement.
1: Bon, vous nous avez aussi donné... une recette d'herviflette. Je connaissais pas le nom herviflette.

0: Faites au fromage de Herve.
1: Voilà.
0: C'est ce qui sera cuisiné demain.
1: Exactement, c'est ce qui sera servi demain pendant toute la journée, par la confrérie du Herve d'ailleurs. On va également servir de la tarte au Herve, donc c'est entre une tarte flambée et une quiche, mais ni l'un ni l'autre.
2: D'accord.
1: Et donc servi avec une petite salade demain. Mmh. Et puis alors, on a trois restaurateurs qui vont venir faire des démos culinaires. Avec un peu de tout. Donc ça va être très chouette aussi, parce que soit c'est la cuisine vraiment de maman, d'ailleurs la cuisinière, la chef, elle a un restaurant table d'hôte.
2: C'est ça.
1: Qui s'appelle la cuisine de maman, qui va nous faire notamment sur des mini crêpières, des mini crêpes un peu en fonction de ce que les visiteurs souhaiteront.
2: D'accord.
1: Et puis on a
0: un concours.
1: Même pas. Ça, c'est pas. Ben, il y a un premier. Si, si, en parallèle.
0: Ah oui,
1: donc,
0: oui.
1: Il y a
0: oui.
1: les trois restaurateurs.
0: Oui.
1: Donc, Paul Knott des Fingles, Nathalie Mazier pour la cuisine de maman, et pour Roger Simul pour le charme chambertin. Et donc, eux, ils vont nous faire quelque chose de très différent, puisque Paul Knott sont des influences asiatiques et puis gastronomiques chez Roger Simul.
0: Et
1: puis alors en parallèle, pendant toute la journée, mais en
0: comité restreint.
1: Comité restreint le matin, le concours, merci, et l'après-midi en public, le concours du premier fromager de Belgique. Mmh. Et puis alors toute la journée, des animations pour enfants.
2: Concours qui consiste en quoi? Parce que quand vous parlez du premier...
1: Alors, il y a plusieurs épreuves, mais honnêtement, c'est vraiment une organisation indépendante.
2: D'accord.
1: Qui d'habitude se passe à Bruxelles, la Tour et Taxi.
2: D'accord.
1: Qui est délocalisée cette année chez nous.
2: Oui, d'accord, donc, je vois ce que c'est alors.
1: Le final,
2: ils doivent reconnaître plusieurs fromages,
1: Je sais qu'il y a du théorique, il y a du pratique.
0: Le meilleur crémier fromager de Belgique.
1: C'est ça, c'est ça.
0: Le concours officiel du meilleur crémier fromager de Belgique.
2: Ah, ça vaut la peine, ce soir.
1: Voilà. Et puis, alors, nous, on a, évidemment, les producteurs, puisqu'on fait un marché de producteurs. Il y a 25 producteurs de fromage belges qui seront présents sur
2: de la région ou alors...
1: Alors, pas que de la région, de Bruxelles, de Flandre également,
0: du pays.
1: Et donc, c'est là qu'il est important de dire que on a assez de fromage belge que pour faire un plateau belge.
2: Sûr.
1: Où trône au centre le fromage de Herve, un seul AOP.
0: Absolument, c'est pour ça que Herve sera la capitale belge du fromage.
1: Voilà.
0: D'une façon générale.
1: Et donc là, je crois que les gens se tournent peut-être pas assez vers les fromages belges et que on doit vraiment insister.
2: Vous trouvez ?
1: Ah oui.
2: Parce que moi je trouve qu'il y a un mouvement depuis 5-6 ans où justement le belge, en tout cas le consommateur, moi dans ma région, et des producteurs, on en trouve de plus facilement et je trouve que justement on est de plus en plus fiers d'avoir nos fromages.
1: Mais...
2: Et j'ai découvert des fromages bleus. Moi je travaille avec la ferme du Baron qui fait des fromages bleus. On a ces fromages à croûte lavée. Moi je trouve que justement il y a un mouvement maintenant qui fait que oui, quand on fait un plateau de fromage, mais prenons les fromages.
1: Oui, dire que j'étais en petit déjeuner cette semaine de travail dans un endroit que je ne citerai pas et où plateau de fromage.
2: Oui, mais ça c'est les
1: à côté de chez nous.
2: Oui, mais ouais, ça c'est les gens qui travaillent mal, ça
1: c'est dommage.
2: Ça je suis désolé.
1: Je l'aurais pas dit.
2: Oui, mais Anne,
0: vous allez rester avec nous parce que il y a des personnes qui veulent donner des recettes évidemment, parce qu'il est déjà 9h30, donc voilà, on va passer aux recettes, mais vous restez avec nous. Ça se passe demain de 11h à 17h, voilà, marché et animation, place Marie-Thérèse.
1: Exactement.
0: À Herve, voilà. Pour assister à l'événement, vous restez. Mm-hmm. Ça sent tellement
2: bon.
0: On aura Fabienne dans quelques instants. Fabienne qui va nous donner des recettes.
2: Elle va devoir rester toute la journée parce qu'ils sont fous.
1: C'est du travail.
2: La première fois de toutes nos émissions. Ils étaient là. Je mettrai les photos sur le Facebook. Ils étaient là tous les trois. Il n'y avait plus personne en technique pour venir manger du fromage. Ils sont incroyables.
0: Notre fromage, mais il y en aura pour tout le monde. Anne, vous restez. Fabienne, dans quelques instants, s'exprime. Il est 9h31. Voici Taylor Swift.

0: Taylor Swift.
1: Alors,
0: dans
1: si
0: Viva
1: vous
0: Weekend.
1: Suiviez la télévision, oui. L'image était mise, on les avait tous près de nous. Oui, Johanna restait pour surveiller un peu.
0: On est en train de déguster. Ouais, ah oui, ouais, évidemment, on est en train de déguster. Bon, les gens veulent des recettes, chef.
1: Oui, oui on
0: donc,
1: en a.
0: En attendant d'avoir Fabienne et Eric aussi qui voulaient donner des recettes, vous en donnerez dans quelques instants. Comment on cuisine le fromage de Herve? C'est très intéressant de le savoir et vous le saurez. À tout de suite.
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9: Étant un poulet en plastique, j'ai besoin d'un interprète pour rappeler que trier correctement les PMC, c'est pas compliqué. Même une poule sans tête y arriverait. Sauf qu'une poule n'a rien à trier, puisque c'est une poule. Pour retenir ce qui va dans le sac PMC, j'ai un truc de dinde. De dinde ? Ah oui, de dingue, de dinde. Bref, si c'est un emballage...
10: En plastique, métallique ou un carton à boisson.
9: Alors sans hésiter, PMC. Fausse plus.
0: Ouais. Bon, on n'arrive pas à joindre Fabienne, mais c'est pas grave, elle nous parlait de moules, Fabienne.
1: De moules
0: moule
1: aux herves.
0: Aux herves. Alors oui, ça, oui. C'est vraiment, voilà, on sait comment les faire. Le herve, on le met à quel moment
1: mais il faut le mettre à la fin des cuissons des moules. Hein. Vous le mettez en petits morceaux dedans, peut-être même avec une pointe d'ail et un peu de persil frais, et rajouter le fromage de herve dedans. C'est super bon, hein. C'est vraiment très, très bon. Ici, c'est ce qu'on parlait, il y a des recettes, on parle de plein de choses qu'on fait avec le herve. Souvenons-nous que tout à l'heure, on nous a parlé de milkshake au herbe.
0: Oui. Beaucoup de personnes disent, c'est dingue ce monsieur qui a parlé de tiramisu
1: oui,
0: et de milkshake
1: au herbe. Il a fait le buzz avec ça. J'espère qu'il va venir nous mettre sur la page et que Daniel va faire ça et qu'on puisse prendre contact pour avoir ses recettes.
0: Voilà, et vos recettes sont vraiment très très belles. Est-ce que vous les avez sous les yeux?
1: Oui.
0: Vous parlez de croquettes de pommes de terre au
1: fromage. Oui, mais j'ai fait des croquettes de pommes de terre simples comme on les fait d'habitude et j'ai introduit dedans des petits morceaux de herbe. Ça veut dire que quand on va avoir la croquette de pommes de terre, on va pouvoir accompagner une volaille, un rôti de porc ou quoi. On rentre maintenant en automne et on aura ces croquettes, quand vous allez la manger, se mélange avec le fromage. Sachez que le herve, quand il est chaud, il est beaucoup plus facile à manger.
0: Oui, voilà, ça il faut le dire à ceux qui n'ont pas encore osé le cuisiner.
1: Et ceux qui veulent s'initier au herve, prenez le doux. Commencez par le doux et essayez un peu en chaud avec une salade. Et vous allez voir que vous allez l'apprivoiser, que vous allez dire, tout compte fait ce fromage, il a plus d'odeur. Et mais en bouche, il n'a pas ce côté odeur. Mmh. C'est la croûte qui fait ça. Donc la croquette de pommes de terre, évidemment. J'ai fait une volaille avec une sauce crémeuse avec le herve et le sirop de liège. L'un et l'autre, pour moi, sont frères et sœurs, je vais dire. Ils sont vraiment associés de pouvoir les avoir. voit, on prend du poulet, on prend du herve, on prend de la crème fraîche, un petit peu de fond de volaille, de l'échalote, du sirop de Liège, mais un bon sirop de Liège. Il y a de très bons producteurs de sirop de Liège, et du beurre et du sel et du poivre. Filet de poulet, on va les saler les poivriers et on terminera la cuisson. On va mettre l'échalote hachée dans une poêle, on va faire fondre le fond de volaille avec le fromage, on va laisser réduire et on va ajouter la crème dedans, saler, poivrer, mais d'abord goûter, parce que le herve, sa croûte, elle est salée. Donc on goûtera d'abord et on aura cette crème qui sera faite et on vient ajouter une cuillère à café de sirop de Liège pour venir juste donner l'équilibre entre le sucré et le salé. Comme je vous l'ai déjà dit, on aime beaucoup ça en Belgique et on va napper cette volaille avec cette sauce. On
0: pourra
1: l'accompagner d'une purée de pommes de terre, moi je dirais. Ça irait bien. Ou alors avec une pomme de terre type grenaille, petite pomme de terre, passée dans l'huile de friteuse de bœuf. Et on aura vraiment un plat qui sera très intéressant.
0: On a Mike au téléphone. Mike, bonjour.
1: Bonjour Mike.
5: C'est lui, bonjour Alain.
0: Alors, frites maison, espuma de herve.
1: Waouh.
0: Espuma de herve et poudre d'oignon brûlé. Quel espuma encore
1: L'espuma, oui. Vous le faites, Mike, tu le fais avec des blancs d'œufs? Tu le fais avec quoi?
5: Espuma. Non, en fait, je fais chauffer de la crème et je fais fondre le fromage de herve en morceaux dedans.
1: D'accord.
0: Bon, on fait chauffer de la crème.
5: Oui, voilà.
0: Doucement, on fait chauffer de la crème.
5: Ça doit être servir chaud.
1: Oui, c'est ça. Le siphon doit être tenu au chaud, alors. Hein,
5: voilà, oui, pour Marie, okay.
1: Ok, parfait.
5: Voilà, très peu de sel, un peu de poivre, mixé, passé au chinois pour... Parce que la croûte fait quelques morceaux, donc on va les retirer.
1: Oui, parce qu'on va le mettre dans un siphon.
5: Un siphon, deux cartouches de CO2 et on tient au bain-marie.
0: Un siphon.
1: Oui, ça n'a rien à voir avec les marionnettes.
0: C'est compliqué.
5: Non, un siphon pour fond.
1: Je vois Sylvie qui
0: est
1: perdue.
0: C'est quoi, siphon ?
1: Un siphon, c'est un ustensile vertical qui est fermé et on gonfle la préparation avec du CO. Donc avec un gaz alimentaire.
0: Mais on est obligé de faire ça.
1: Non, pas nécessairement. On pourra faire toute la préparation que Mike vient de dire et justement la passer au mix-soup.
0: Pourquoi l'espuma ?
1: L'espuma, c'est d'origine espagnole. C'est une légèreté, c'est un nuage.
0: C'est une émulsion.
1: C'est très léger.
5: Voilà.
1: C'est très léger. Et le principe ici, on voit qu'il cuisine. On voit que Mike fait des petites cuisines. Mais non, pas compliqué. Non. Mais simplement, avec un mix soupe, on pourra avoir ce côté léger. On le met au dernier moment et ce côté mousseux. Et on pourra l'utiliser et le mettre sur les frites comme lui, il veut le faire. C'est une super idée. Ça nous remplace de cette sauce cheddar qu'on met sur les frites.
5: Oui,
1: non, mais c'est...
0: Ou la poutine au Québec.
1: Oui, et bien voilà. Ici, on aura notre poutine bien belge. Il faudra qu'on y trouve un. Je suis sûr que Mike va pouvoir nous trouver le nom de cette recette. Il faut que tu cherches pour nous donner. Donc,
0: Mike, merci. Hein, Mike,
1: merci, Mike.
0: Voilà, on se connaît parfaitement.
1: Oui, tout à fait.
0: 0470-07-20-23. Je vois aussi des personnes qui nous parlent. Ben voilà, vous parlez des fromages belges. Et ben j'ai vu Valérie qui nous dit « Je travaille dans une petite boucherie artisanale du côté des Bonvillers. »
1: Oui.
0: Et la plupart de nos fromages sont belges, même le Gouda, dit-elle. Donc, vous voyez, on défend les fromages belges.
1: C'est important.
0: Et c'est normal, encore une fois, puisqu'il y a demain cette capitale du fromage, capitale belge du fromage à Herve. Annie nous dit aussi, je mange des fromages belges de chez Romuald, qui est présent au marché de Mons le dimanche, le mercredi à Saint-Guilain, le vendredi à Beaudour. Romuald va de ferme en ferme pour nous régaler. On vous embrasse, Romuald. Continuez, évidemment, à dire diffuser la bonne parole du fromage belge. Vaya con Dios. Et puis on continue évidemment à parler de vos recettes. Mais aussi, Johanna viendra nous rejoindre.
1: Oui, elle va arriver.
0: Pour parler de la ou du? De là.
1: Moi, je dirais...
0: Coyote.
1: Oui.
0: Coyote.
1: Coyote.
0: Juste après ça.

0: d'altitude.
1: Vaya con Dios avec What's a Woman. Déjà vous dire que nos places pour Walibi sont parties. On avait 4 places à vous offrir. Bravo à Katia de Genval qui nous a donné le nom de la nouvelle maison hantée là-bas à Walibi. C'est le Grand Hôtel.
0: Ah ben voilà.
1: Le Grand Hôtel. Jean-Michel pose une question qui n'est pas si bête que ça. Le herbe que vous mangez, Sylvie, et que vous avez l'air de tellement apprécier, est-il le même que celui vendu dans les grandes surfaces? Oui, Anne. Hein.
2: Évidemment.
1: Donc ne vous inquiétez pas. Comme il n'y a que 3 producteurs, le fromage de Herve est bien le vrai fromage de Herve. Donc ne vous inquiétez pas.
3: L'appellation. Hein.
2: C'est une appellation. Donc
1: c'est
2: on ne peut pas l'emballer.
1: Tout à fait. Et David de Tournay nous dit aussi à l'apéro. Mais ne vous trompez pas avec le fantôme de l'opéra. À l'apéro, juste des cubes de fromage de Herve avec des graines de cumin. C'est une tuerie. Voilà, juste ça, nous dit David de Tournay. Le cancayote.
0: La cancoyote.
4: Un coyote.
0: Le petit coyote. Nous voilà avec Johanna, le petit coyote.
4: Et bip bip.
1: Je ne le prononce plus, Johanna. De se mettre, ce sera à vous dans quelques instants.
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8: On reparle du programme encore, parce que demain, non seulement il y a cette journée consacrée au fromage belge à Herve, mais il y a un vidéomapping le soir. Hein,
9: oui, c'est ça. Dans le cadre des 750 ans, ça a commencé hier. C'est 10 jours de vidéomapping par tour des sites sur l'histoire de la ville. Et c'était très, très chouette. Donc, soyez les bienvenus. Vous faites participer aux conférences, aux animations du fromage l'après-midi. Vous mangez un petit bout et puis vous allez voir le spectacle à 20h30 et vous, votre journée est faite.
10: Toutes les raisons.
11: Tout est gratuit.
9: Et tout est gratuit.
11: Tout est gratuit. Il faut quand même le dire. Et
9: tout est gratuit.
11: Les dégustations,
9: absolument,
11: les conférences.
9: Voilà, les conférences.
11: Alors, évidemment. Et en plus, on aura du beau temps, donc on doit y aller.
9: Oui, voilà.
8: Oui. Johanna est venue nous rejoindre pour parler du camp de la... De la... Cancoyote.
12: De la cancoyote. Et même moi, je ne sais pas exactement comment ça se prononce, parce que j'ai vu sur Internet, on prononce cancoyote. Puis quand j'ai vu ma fromagère, elle m'a regardée, elle s'est un peu fichue de moi. Donc, elle m'a dit non, c'est cancoyote. Voilà. Donc, je ne sais pas si vous connaissez, d'ailleurs, auditeurs et auditrices. Et s'il y a bien un produit qu'on ne voyait pas venir cet automne, c'est bien la cancoyote, parce qu'en fait, c'est un fromage qui existe depuis super longtemps. Donc, c'est un fromage franc-comtois, mais qui revient sur le devant de la scène, notamment grâce aux réseaux sociaux. Vous vous en douterez bien.
8: C'est tendance food, tendance jeune, hein, Anne. Vous voyez, elle vient nous dire...
9: Les jeunes, ils mangent le herbe en barbecue, en fin de barbecue, comme un camembert. Ils remplacent le camembert par le herbe.
11: C'est top aussi.
9: Donc, c'est top. C'est jeune aussi.
12: Et comme le fromage de herbe, en fait, ça existe depuis longtemps, mais c'est aujourd'hui qu'on commence à s'y intéresser. Donc, j'en ai apporté aujourd'hui. Parce que quand on parle de tendance food, il faut évidemment goûter. Donc, comme je vous disais, c'est une spécialité de Franche-Comté fabriquée à partir de méton, donc du lait de vache écrémé, caillé puis fermenté que l'on fait fondre avant, avec de l'eau, excusez-moi, du beurre et des sels de fonte pour obtenir une texture crémeuse et coulante pour ceux qui nous suivent peut-être en télé.
8: Et il est vendu dans cette texture.
12: Alors, il est vendu vraiment dans cette texture. Et en fait, pourquoi justement on commence à s'y intéresser maintenant? C'est grâce à son profil nutritionnel, parce que c'est un fromage déjà qui est délicieux, crémeux, mais qui est pauvre en matière grasse, très fort en protéines, et donc ça va intéresser les personnes qui sont, par exemple, qui font du sport, ou alors qui font un petit peu attention, justement, à leur alimentation, et c'est super intéressant. D'ailleurs, tout à l'heure, vous avez eu un petit commentaire, Alain, d'une personne qui voulait savoir où se procurer de la cancoyote.
11: Tout à fait.
12: Je vous avoue que hier, quand j'ai voulu m'en procurer, et donc goûter, et donc faire l'expérience, je suis d'abord allée dans les supermarchés, parce qu'on dit qu'on en trouve facilement dans les supermarchés, c'est comme le fromage de Herve, on peut le retrouver, mais je n'en ai pas trouvé, malheureusement, donc je suis parti tout simplement chez le fromager. Donc, si vous avez un fromager tout près de chez vous, n'hésitez pas à y aller.
11: L'auditrice qui demandait tout à l'heure par rapport, c'est pour un rééquilibrage alimentaire. Elle doit remanger tout ça, elle recommence à manger le fromage.
12: Exactement.
11: Et ce type de fromage permet de pouvoir réintroduire du fromage dans l'alimentation.
8: Ah, dingue.
12: Oui, exactement. Et ça a un bon goût. En tout cas, je trouve que ça a un goût de raclette un petit peu. Et donc, on peut l'utiliser comme du fromage à raclette et on peut l'intégrer dans plein de recettes. Elle est hyper facile à utiliser. Donc, on peut la mettre dans un gratin, l'utiliser pour remplacer une partie de la crème dans une sauce, par exemple. Revisiter une tartiflette ou même l'intégrer dans un croque-monsieur. On parlait de croque-monsieur tout à l'heure. Alors, d'ailleurs, hier, pour ma petite recette, j'en ai versé sur des patates douces que j'avais mises au four et c'était absolument délicieux. Donc n'hésitez pas, si vous avez l'occasion d'acheter de la cocoyotte, c'est vraiment délicieux.
8: Ça fait un peu raclette, enfin, ça a le goût.
12: Franchement, je trouve que ça a le goût raclette, mais ici c'est parce que j'ai pris une cocoyotte qui est nature. Oui. Il existe de la cocoyotte à l'ail ou à la piment ou quoi que ce soit.
8: Bon, ben voilà.
11: Oui, et ce qui est bien, c'est qu'elle se sent toujours obligée de nous faire goûter. Ouais. Donc, elle a apporté. Je pense que notre débriefing aujourd'hui va être long et intéressant. Je pense. Est-ce que Johanna fait
12: tout? Oui, je vous ai amené de quoi goûter, si jamais
11: c'est vous voulez. C'est
8: parfait. Eh ben, on va goûter. Tendance food. Donc, c'est tendance jeune, encore une fois. Et ça mérite d'avoir été présenté. Allez, on déguste. Et puis, on vous dit ce qu'on en pense dans quelques instants.
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8: L'ambiance est à la fête, ici en studio, ça c'est sûr, avec la dégustation. Mais l'ambiance est à la fête aussi chez Yannick de Liège, qui ira à l'avant-première. C'est trop de trucs. Qui ira à l'avant-première du film à Paris.
11: C'est le fromage qu'a
8: le lundi 12 octobre, avec présence de l'équipe du film, donc l'avant-première du fantôme de l'opéra. Avec la avec la nuitée à l'hôtel, le petit déjeuner et l'aller-retour en Thalys vers Paris Nord. Bravo Yannick. Vous vouliez dire qu'il y avait... Et c'est pas mauvais. Franchement, Anne.
11: Non, c'est très bon. C'est pas mauvais, ça ne veut rien dire.
9: Ça n'égale pas le R.
11: C'est bon. Ah non, franchement, c'est bon.
12: Et elle disait que ça goûtait un petit peu le R qu'il y avait.
11: Oui, ce côté fromage fondu. Et alors, il y a un concours, c'est ça?
12: Exactement, il existe une compétition du plus gros mangeur de cocoyote.
8: Eh ben, ce ne sera pas moi.
9: Alors, il existe le même concours en herbe. Hein, le herbe king à la cavalcade, le lundi de Pâques, oui, oui.
8: C'est où ça, Johanna?
12: Alors, ça se fait en Haute-Saône. Alors, le principe, c'est 10 minutes pour manger un maximum de peau de 250 grammes à la cuillère, donc sans pain ni eau, donc vraiment comme ça, quoi, tout simplement. Wow.
8: Et encore une fois, c'est...
12: À la dure.
11: Et on a... le gagnant, il a mangé combien? On n'a pas le chiffre de ça.
12: Alors, en juillet 2026, c'est le champion Gianni Massardi qui a remporté le titre en engloutissant 8 pots, donc 2 kilos de cancoyote en 10 minutes.
11: Oh, j'en connais peut-être en régie, j'en connais un peut-être qui serait capable de le faire.
8: Les recettes, il nous reste 30 secondes.
11: Allez, on y
8: va. Les recettes, donc dites-moi.
11: Les pommes de terre farcies au herbe, j'en ai parlé tout à l'heure. On prend une pomme de terre, on les vide et on la farcie avec du herbe, des lardons et des oignons.
8: D'accord, elle sera en ligne.
11: Oui, et alors une tartine chaude, on parle de croque-monsieur tout à l'heure. Une tartine chaude, j'ai les poires évidemment, des noix et du sirop de liège, inévitablement.
8: Quatre recettes.
11: Ouais, quatre recettes.
8: Comme d'habitude. Données.
11: Je vous donnerai l'information sur la cancoyote aussi sur la page.
8: Allez, super.
11: D'office, vous aurez tout ça et vous aurez les quatre recettes dans cet après-midi, vous aurez tout ça.
8: Merci Anne, merci.
9: Avec plaisir.
8: On va continuer un petit déjeuner. Oui, avec vous, sans problème. Merci Johanna évidemment, et non seulement pour la séquence, pour la réalisation. Allez, venez. Sylvain, nous disons merci, ils attendent impatiemment de pouvoir manger. On se retrouve évidemment demain avec David Jeanmotte, il y aura plein de surprises. Chef, bon samedi, la semaine prochaine.
11: À la semaine prochaine.
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30: Bonjour, il a attaqué le pilote avec la hache de secours du cockpit. Le procureur général des Émirats a confirmé quelques éléments après cette attaque à bord d'un avion cette semaine. L'enquête établit également que le copilote planifiait un acte terroriste. Selon plusieurs médias américains notamment, l'homme était connu des autorités de son pays, Oman, car il montrait des signes de radicalisation. Il avait même été interdit de vol en 2024 par la compagnie nationale omanaise en raison de ses convictions. Il avait malgré tout retrouver du travail comme copilote. Ces informations ne sont pour l'instant pas confirmées par le procureur général des Émirats. Des discussions doivent débuter en ce moment entre direction d'école et autorités de la ville de Liège. Des établissements sont restés fermés hier après des débordements jeudi à Liège. Pourront-ils rouvrir lundi et dans quelles conditions? Ce sont les questions qui doivent être abordées ce matin. Dans une carte blanche, les directions des écoles secondaires libres catholiques de la zone de Liège appellent les autorités, les familles et les élèves à contribuer au retour au calme. Près d'un million d'enfants belges pourraient être myopes d'ici 2050. L'association professionnelle des opticiens de Belgique alerte à l'occasion de la semaine de la vision. Elle appelle à ne plus considérer la myopie comme un léger inconfort, mais comme un enjeu nécessitant prévention, détection précoce et suivi. Les parents doivent être attentifs à différents signes, les yeux qui sont plissés, une vision floue de loin, des difficultés à lire au tableau, proximité avec les écrans ou maux de tête. La prévention passe aussi par la lumière du jour qui stimule la dopamine et favorise la croissance de l'œil. Les Diables Rouges ont fait plaisir au public de Sclessin hier soir. Victoire 3-0 face à la Turquie pour leur troisième rencontre de la Ligue des Nations de football avec un doublé signé Kevin De Bruyne et un but final de Romelu Lukaku. Au classement, la France reste en tête du groupe malgré son partage 1-1 face à l'Italie. La Belgique est deuxième. Prochain match des Diables, ce sera ce lundi. La revanche face à la France pour le quatrième match de cette Ligue des Nations. En cyclisme, après les mondiaux, le week-end dernier, place au championnat d'Europe en Slovénie. Avant les messieurs demain, place aux dames aujourd'hui. La Belge Lotte Kopecky est absente. Une course à suivre dès 13h20 sur RTBF Typique en télé et sur Ovio. C'est la fin de ces informations. Merci d'être avec nous.
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2: Bonjour à toutes, bonjour à tous, bonjour Bruno.
3: Salut à tous.
2: Comment ça va ce samedi matin?
3: Ça va très très bien. Vous étiez à Liège hier soir, je vous ai entendu.
2: Ah oui, c'est vrai. Ah oui, oui, Laurent Gérard, il y avait Alex Vizorek, c'est le gala d'Alex Vizorek. Il y a eu. Alors, le mec qui présente le juste prix.
3: Philippe Rizzoli?
2: Non.
3: C'est Eric Antoine.
2: Eric Antoine. Il y avait Sarah Lélé que vous avez reçu dans le 8-9, d'ailleurs oui, aussi. Oui. Très très en forme. Et franchement, c'était très sympa.
3: Pour le vous rire, hein.
2: Oui, c'est le Vous Rire Festival qui fête ses 15 ans.
3: Ouais.
2: Effectivement,
3: c'est Festival des Taloches.
2: Oui, et les frères Taloches, ils étaient là tous les deux d'ailleurs, parce que ces shows sont télévisés, hein, oui, les gars-là. Oui. Donc c'est franchement une grosse équipe, hein, sur place et une ambiance fabuleuse. On était dans les coulisses du forum. On y retournera mardi et Fanny Gendrin vous proposera son brunch ce dimanche matin. D'ailleurs, il paraît qu'il reste encore, mais alors quelques places pour le gala de ce soir. Hein, si vous voulez aller bien vous amuser, n'hésitez pas à y aller. Il y aura plein de.
3: De Warzé n'était pas là, hein. Parce que je l'ai vu hier à Outer Game, donc
2: Non, il était pas là, Jérôme. J'ai croisé Pablo Andrés, j'ai croisé plein de monde, mais oui, non, pas Jérôme.
3: Non, il est en résidence à Outer Game pour le moment. D'ailleurs, il est encore ce soir et il reste quelques places. Voilà, c'est fait la promo de mon camarade.
2: Et si on parle un peu de musique ce matin, parce
3: c'est pour
2: que
3: ça qu'on a été engagés.
2: C'est pas nous les enfants de cœur, hein. C'est demain matin, Bruno. Nous, c'est pour la musique. Il y aura un énorme concours. On en parle dans quelques instants avec Oshi. Vous avez peut-être écouté des promos. Bah oui, ça y est, nous sommes samedi. Il est déjà 10h04 et on va vous en parler dans un moment. Mais Bruno va vous raconter l'histoire de l'amour aujourd'hui. Ah oulala, je ne sais pas ce qui se passe dans la vie de Bruno en ce moment.
3: Qu'est-ce qui se passe? J'ai choisi des chansons.
2: Ah oui, oui, oui. Attendez. Écoutez ça, I Feel Love de Donna Summer, c'est de l'amour.
3: Ah oui, ça c'est un titre qui a surtout révolutionné l'histoire de la musique, on vous expliquera ça dans quelques instants.
2: Ah, ça peut commencer sur une piste de danse, hein.
3: Ah oui. Enfin, il faut être bon en danse.
2: Oh non, justement, non, c'est bien de montrer ses défauts dès le début. All That She Wants, c'est de l'amour aussi, Ace of Base.
3: En Suède avec ce groupe là,
2: les années 90,
3: ça vous aimez bien, hein. Ça c'est votre jeunesse.
2: Et puis alors un titre qui s'appelle When I Need You de Léo Sawyer, c'est aussi de l'amour.
3: 1976. Bon, on partira aussi en voyage avec Désirless. Et puis Didier Barbelivien et Félix Gray nous présenteront toutes les filles qu'ils ont aimées avant. C'est vrai que c'est un peu une thématique ce matin.
2: Oui, alors remarqué. Le petit pêcheur, peut-être pas. Enfin, quoique.
3: On va réécouter le texte. Manon Lisa.
2: Oui, c'est ça. On commence avec elle.

0: ça pique un peu quand même. Mickey était sur RTB Vivacité à 10h24. Grand concours Oshi, on vous emmène à Paris découvrir son nouvel album dans quelques instants, Bruno.
1: Hein. Ah oui, oui, restez là, hein. On va vous expliquer comment faire.
0: Ah oui, comment faire pour jouer, parce qu'il y a la nuit d'hôtel, le train, et rassurez-vous, c'est le train grande vitesse. Hein. Ça s'appelle l'Eurostar qui va vous emmener là-bas. Vous allez passer un bon moment. Ce sera donc dans les
1: avec
0: prochains
1: Oshi,
0: jours.
1: Avec Oshi.
0: Ah oui, oui, elle sera avec vous. Donc franchement, vous allez écouter son album avant tout le monde avec elle. Donc c'est formidable, on en parle dans un instant. Mais d'abord, c'est le blind test.
1: Ah oui, le moment préféré des auditeurs de cette émission. Et le vôtre aussi, hein, je vois votre équipe pétille.
0: Oui, c'est vrai, parce qu'il n'y a jamais eu une fois où on a réussi à caler les auditeurs. Parce que c'est vraiment le but, c'est de vous caler, de dire, ah tiens, et aujourd'hui, ils n'ont pas trouvé.
1: On va essayer ce samedi matin, parce que franchement, ce sont deux titres qui n'ont rien à voir, deux interprètes qui n'ont rien à voir, oui. Qui ne sont pas dans les mêmes décennies.
0: Là, vous voyez, on a mis le costume du prof vraiment très vache, qui veut péter les élèves aux examens, vous voyez.
1: Ce côté sadique.
0: Oui, voilà. Là, on s'est dit, allez, là, il faut vraiment qu'on y arrive, quoi. Est-ce qu'on va y arriver? Donc le numéro du WhatsApp, c'est le 0470 07 20 23. Si vous voulez jouer, c'est gratuit, hein, c'est l'application verte de votre smartphone. 0470 07 20 23, vous envoyez l'interprète, le titre de la chanson que vous avez reconnue, ou des deux, parce que si vous avez les deux, là aujourd'hui franchement je pense pas qu'on va avoir des gens.
1: Si vous avez les deux, on vous appelle, c'est pour vous.
0: Ah oui, non mais je crois qu'il y aura pas les deux.
1: Rendez-vous à 11h30.
0: Voilà, rendez-vous à 11h30. Mais d'abord, on écoute, parce que évidemment, nos blind tests, c'est pas le petit blind test du dimanche, quoi. Hein. On prend qu'une seconde des morceaux. On écoute d'abord votre morceau.
1: Oui.
0: Ah ouais. Ah ouais.
1: Ah oui, mais faut trouver la suite.
0: Ah ouais. C'est, alors, on connaît.
1: Oui,
0: c'est
1: on
0: vrai,
1: connaît.
0: Il faut
1: oui.
0: trouver l'interprète, en fait. Hein.
1: Et le titre.
0: Ah oui. Mais attendez.
1: Mais c'est un immense classique.
0: C'est vrai.
1: Ah oui.
0: On peut réécouter. Ok, bon, ben, bonne chance. Voici ma seconde à moi. Voilà.
1: Ouf.
0: Bah quoi. Bah oui, c'est quoi. J'ai dit avant, hein. c'est pas évident.
1: On sent que ça n'a pas été enregistré la même année. Hein.
0: Non. Alors, on réécoute. Alors, mais qui va trouver? Qui va trouver?
1: Vous peut-être.
0: Oui, 0470 07 20 23, si vous souhaitez jouer au blind test. Et dans quelques instants, le grand concours de ce samedi matin et après-midi, car vous allez pouvoir jouer même dans le tip-top tout à l'heure. Comment gagner le séjour à Paris pour aller voir Oshi, avec le transport, la rencontre avec l'artiste et l'écoute de son album la veille de sa sortie? On vous dit tout juste après ça.
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1: Et sur RTBF Vivacité, vous avez rendez-vous avec les plus grands artistes. Et aujourd'hui, c'est un très grand artiste. Franchement.
2: C'est vrai qu'il dépasse tout le monde en taille.
1: Effectivement, il a la taille d'un joueur de basket.
2: Ces grands corps malades que vous retrouverez tout à l'heure dans le Tip Top après 13h. Vous passerez l'après-midi en compagnie de Fabien, hein, qui est le vrai prénom de Grand Corps Malade. Alors, il revient avec un nouvel album. Album qui s'appelle Voir la mer. Il sera Forêt Nationale le 10 mars 2027 également. Et ce que je vous propose ce matin, c'est de revenir en compagnie de Grand Corps Malade sur l'un de ses plus grands succès discographiques. Grand Corps Malade, il y a un album incontournable dans la discographie. On s'était rencontrés d'ailleurs au moment de la sortie de cet album. On est en 2020, c'est Mesdames. Est-ce que vous avez compris ce qui s'était passé autour de ce disque, a posteriori ?
3: Non, difficile à dire. Voilà, il y a un thème qui est mettre à l'honneur des femmes. Il y a plein de duos, il y a des artistes différentes, des jeunes, des moins jeunes, des chanteuses, des comédiennes, des musiciennes. Le but, c'était vraiment de mettre à l'honneur plein de profils de femmes différents. Et il y a eu quelques morceaux un peu magiques qui sont beaucoup passés en radio ou sur YouTube, où il y a eu des chiffres un peu incroyables.
2: Il y avait bien sûr les duos avec Louane, Camille Lelouch, Kimber Rose.
3: Voilà, ça c'est les trois qui sont beaucoup passés en radio. Je crois que le clip avec Camille Lelouch, on ne doit plus être très loin de 200 millions de vues. Enfin, c'est des chiffres complètement fous. Donc oui, il y a une magie qu'on n'explique pas, et tant mieux que ce genre de succès reste un peu inexplicable. Depuis 5-6 ans maintenant, on parle beaucoup de cet album et il continue à être streamé, à être acheté.
2: Et c'est votre meilleure vente alors qu'on ne vendait déjà plus d'albums en 2020. C'est ça.
3: Oui, et puis en plus, on m'a toujours dit un album de duo, ça ne marche pas. C'est pas, tiens, tu récupères le public d'une telle et d'une telle et d'une telle et tout ça réuni va faire beaucoup de ventes. Non, les albums de duo, souvent, ça ne marche pas très fort. Et là, puisqu'on parle de chiffres, on approche des 800 000 ventes là aujourd'hui. Donc, je ne referai plus jamais ça. Et là, je ne le dis pas avec une fausse humilité. C'est un alignement de planètes, c'est un truc qui n'arrivera plus.
2: Ce qui est interpellant aussi, c'est qu'en 2015, vous aviez déjà sorti un projet, je ne vais pas dire semblable, mais qui s'appelle Il nous restera ça, qui était un album partagé avec d'autres artistes. Il y avait Charles Aznavour, Renaud, Ben Mazoué, qui n'a pas eu du tout le même succès.
3: Ouais, pas du tout. Alors, on en a fait 100 000, ça reste toujours plus qu'honorable, mais c'était beaucoup plus pointu. C'était pas des duos. J'avais demandé juste, je leur avais donné cette phrase, il nous restera ça, et je leur avais dit, écrivez un texte et venez l'interpréter. Moi, j'ai chapeauté un peu l'ensemble, et puis j'avais 5 titres perso sur cet album, mais c'était vraiment un partage de genre, et sur une musique certainement moins format radio, avec quasiment jamais de refrain. Voilà, c'était forcément un projet plus pointu, moins voué à un gros succès.
2: C'était d'ailleurs ce projet qui avait permis de faire redémarrer Renaud sur scène et à l'écriture, qu'il était sur ce projet-là.
3: C'était incroyable, c'est peut-être mon meilleur souvenir de ce projet-là, c'est que je suis allé proposer cette phrase, il nous restera ça à Renaud. Il m'a dit ouais, ok, enfin il m'a dit ouais, d'accord. Et puis finalement, il ne faisait pas grand-chose. Alors je suis allé le voir chez lui, et puis je l'ai bousculé un peu, et puis j'ai pris une feuille, un stylo, et je lui ai dit allez, viens, on commence. J'ai commencé à écrire les premières lignes, et puis là, voilà, il s'est mis à réécrire, à trouver des phrases, à trouver des rimes, ce qu'il n'avait pas fait depuis plusieurs années.
2: C'est Moziman qui avait fait le son de l'album et la tournée d'ailleurs avec vous, parce qu'il était sur scène à Forêt Nationale et je pense aux Francofolies de Spa. Parce que
3: il était sur toute la tournée, mesdames.
2: Souvenir de vous deux dans un studio franco.
3: Ouais.
2: Est-ce que vous pensez que c'est le son Moziman qui a aussi beaucoup fait pour la rencontre de ses chansons avec le public ?
3: Bien sûr, le talent de Moziman est à la fois le mariage, ce qui sait très très bien faire, le mariage des très belles mélodies avec... avec une rythmique dont il a le secret, il est DJ plutôt électro à la base, même s'il sait tout faire.
2: Avec donc, une très bonne connaissance de la chanson aussi.
3: Oui, et puis oui, lui aussi était chanteur, l'est toujours plus ou moins, de toute façon il fait plein de choses. Donc la chanson Mais je t'aime n'était pas de lui, en revanche toutes les autres de l'album sont de lui, donc forcément ce succès il vient aussi de son talent.

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0: Jad, c'est votre invité ce samedi sur Vivacité, tout au long de cet après-midi, à partir de 13h.
1: Oui, vous saurez tout sur son nouvel album Voir la mer. Il s'est exilé avec toute sa famille à Montréal pour écrire et composer 16 nouveaux titres. On en écoutera quelques-uns cet après-midi.
0: Alors Bruno, j'ai un truc à dire quand même. On va rassurer, ne venez pas attendre devant l'entrée de la RTBF. Je vous promets qu'on vous parle du concours de chi
1: après quelques instants,
0: parce que c'est un super concours. Et là aussi, ça vaut la peine, hein, avec le voyage à Paris, avec tout. On en parle juste après Mentissa, c'est promis, juste après les enfants difficiles. On vous posera la question qui va vous permettre de vous qualifier.

0: 6h42, merci d'être avec nous sur RTBF Vivacité. Grand concours ce samedi, ça nous fait tellement plaisir de vous inviter à aller rencontrer Oshi.
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0: Elle est devenue incontournable, Oshi, on l'adore sur RTBF Vivacité. Alors on aurait pu vous offrir un lingot d'or parce que ça a un prix. Mais là, nous, ce qu'on vous offre, c'est un cadeau qui a de la valeur. Et c'est mieux. Toute la différence, évidemment, parce que c'est une expérience de vie. Vous allez pouvoir rencontrer Oshi à Paris, qui sera d'ailleurs en concert le 4 décembre à Forêt Nationale. Mais nous, on vous envoie à Paris la veille de la sortie de son album, Bruno, c'est ça?
2: Oui, c'est vrai que l'album sort le 9 octobre prochain. Personne n'a jamais écouté cet album, mais vous l'écouterez en exclusivité et en compagnie d'Oshi à Paris.
0: Donc ce sera la veille, en fait. Hein.
2: Oui, la veille, le 8.
0: Donc il faut disponible.
2: Oui, il faut être disponible.
0: Cette date-là.
2: Oui. C'est jeudi.
0: Donc c'est un jeudi, vous serez à Paris, vous serez dans une salle avec Oshi, vous écouterez son album. On vous offre donc les transports, aller-retour, direction la ville lumière.
2: L'hôtel.
0: Ah ouais.
2: Et Dieu sait si ça coûte cher pour le moment avec les concerts de Céline Dion.
0: Et on vous a, en plus, l'hôtel est sympa. Très très sympa. Il y aura même le petit déjeuner, j'imagine.
2: Ah bah oui, on fait pas les choses à moitié. Hein.
0: Quand même. Hein.
2: Voici voilà. Les croissants et
0: c'est
2: le café.
0: Ça. Donc c'est une expérience incroyable que vous allez vivre, vous qui êtes fan de Oshi. On joue par SMS. Alors attention, c'est au 60-03, 1 euro par message, et il faut répondre à une question parce qu'on va jouer ce samedi et pendant le Tip Top aussi. Un petit peu avant 16h, on appellera la personne gagnante. Donc attention, vous avez votre smartphone, 60-03, c'est 1 euro par message, et voici la question à laquelle il faut répondre. Alors ça s'adresse aux fans de Oshi. Oshi a été coach dans The Voice Belgique, on s'en souvient. Mais en quelle année? Alors, on vous fait des propositions.
2: Bah oui, les propositions. 2024, 2025 ou 2026.
0: Voilà.
2: Donc, c'est ça qu'on attend comme réponse. Une date.
0: Une année. Hein.
2: Oui, enfin, une année.
0: Une année, 2024, 2025 ou 2026. Quand Oshi a-t-elle été coach de The Voice Belgique? Quelle saison? À vous de jouer par SMS au 60-03 et on vous souhaite de tout cœur bonne chance.
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0: Samedi matin, évidemment, écoutez Jean-Jacques Goldman sur RTB Vivacité, ça fait du bien. C'était Je marche seul. Et dans quelques instants, de l'amour et rien que ça, avec de la musique. Une chanson un peu révolutionnaire avec derrière le titre un certain Giorgio Moroder. Alors lui, ça, moi je suis fan. Hein. Il fait et des titres de 8 ou 12 minutes. Ouais, ouais.
1: Et la voix très érotique de Donna Summer. Yeah.
2: Immense titre de l'histoire de la musique, on se plonge dans ce disco qui a changé d'une certaine façon la face du monde musical.
0: Ah oui, vraiment, ouais. Hein, c'est incroyable, avec un super producteur. On sera pas encore dans les années 80, tiens.
2: Non. Disco arrive à la fin des années 70. Hein.
0: Donc en 77.
2: 77, Donna Summer.
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0: ...1977, I Feel Love. Bruno, vous nous racontez l'histoire de la chanson de Donna Summer.
2: Qui est l'une des plus grandes voix de la musique. Elle est née aux États-Unis, Donna Summer, et pourtant, elle va démarrer sa carrière à la fin des années 60 en Allemagne, à Munich. Elle va se produire dans la comédie musicale Air, et puis elle fait beaucoup de chœurs pour des sessions d'enregistrement à gauche ou à droite. Donc Donna Summer n'est pas véritablement sur le devant de la scène. À Munich, il y a deux musiciens qui vont changer sa destinée. Le premier s'appelle Giorgio Moroder. Il nous vient d'Italie. Alors, il a tenté une carrière de chanteur, mais très vite, il va se diriger vers la composition et la production. Et puis, le second musicien, c'est Pete Bellotti, qui est un Anglais, qui lui aussi a essayé un peu de percer en groupe. Mais très vite, il a compris que sa place était plutôt derrière la vitre d'un studio d'enregistrement, donc côté technique. Et le fameux Pete Bellotti, le deuxième complice, deuxième musicien, connaît Donna Summer, parce qu'elle chante souvent dans les studios pour des maquettes diverses. Et il a repéré cette voix qui se démarque des autres. Il va donc présenter Donna Summer à Giorgio Moroder et le trio Giorgio, Pete, Donna se met à créer ensemble. Alors en gros, Giorgio compose, Pete écrit les paroles et puis Donna chante. Voici un premier essai. Nous sommes en 1974 avec The Hostage.
0: Parce qu'en plus de créer une chanson, il crée un courant musical.
2: Oui, c'est vrai.
0: Sans s'en rendre compte.
2: Alors, ça, c'est un demi-succès. Mais la complicité entre le trio grandit. Et donc, Donna Summer va se mettre aussi à écrire des paroles. Arrive alors la première bombe.
0: Ouais, ça se comprend, hein.
2: Love to love you baby, avec cette basse qui est en avant, une guitare funky, il y a la voix gospel et puis très érotisante, érotique de Donna Summer. Depuis Munich vient de naître un succès mondial et ce Love to love you baby, ce sont aussi les prémices du disco. Ouais. Parce que c'est vraiment, c'est ça aussi qui va lancer le mouvement. Les albums de Donna Summer vont très vite s'enchaîner. Il y a 2-33 tours en 1976, il y a 2-33 tours en 1977, et 77, c'est l'année où arrive la seconde déflagration. Après Love to Love You Baby, il y a I Feel Love. Alors, l'idée du trio, c'est de proposer un album entier, et sur cet album entier, que l'auditeur fasse un voyage musical dans le temps. C'est-à-dire que lorsque vous posez l'aiguille sur la première plage de la face A, eh bien, vous serez dans les années 50, et puis de titre en titre, l'ambiance musicale évoluera, on va voyager à travers le son de la Motown, du funk, du disco, du rock, jusqu'à la dernière plage qui sera la musique du futur. Et la dernière plage de l'album, c'est I Feel Love. Et donc pour créer le futur, eh bien Moroder va chercher un son qui n'existe pas encore. Il va expérimenter avec des synthés avec un objectif, faire danser, trouver une ligne de basse synthétique. Son complice Pete Bellotti va à doubler la basse, renforcer son écho. Et ça, ce sera vraiment la base de la chanson. Et puis de bidouillage en bidouillage, les voici avec une musique synthétique métronomique froide sur laquelle va se poser la voix chaude de Donna Summer. Et ce titre a vraiment révolutionné l'histoire de la musique, puisque le son de Donna Summer, de Moroder et de Bellotti est toujours présent aujourd'hui. Sans ce son qui est né en Allemagne, aucun DJ ne serait aujourd'hui une star. Sans Donna Summer, il n'y aurait pas de David Guetta, pas de Bob Sinclair ou pas de Lost Frequencies.
0: C'est incroyable.

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10: RTBF Vivacité, il est 11h, c'est le moment de s'informer avec Marie-Laure de Kerckhove. Bonjour Marie-Laure.
11: Bonjour à toutes et tous. La ministre de l'Enseignement, Valérie Glatigny, s'est rendue ce matin à l'Athénée Jean Absil à Etterbeek pour le Lab École. Des rencontres organisées par la Fédération Wallonie-Bruxelles pour discuter des grands enjeux éducatifs. Elle a été accueillie par une trentaine d'enseignants du collectif Mars Attacks. Ils lui ont redit tout le mal qu'ils pensaient des mesures d'économie prévues dans l'enseignement. Des discussions sont en cours entre le bourgmestre de Liège, Willy de Meyer, et les directions d'école de la province. La quasi-totalité des écoles secondaires de Liège sont restées fermée hier par mesure de précaution après des débordements dans les manifestations de jeunes jeudi. Les discussions d'aujourd'hui portent sur les conditions de la réouverture des écoles lundi. En France, il y a encore eu des échauffourées hier aux abords des écoles. 255 personnes ont été interpellées depuis le début du mouvement de blocage des lycées. Le 21 septembre, 824 personnes ont été interpellées, dont 85% de moins de 18 ans. Les négociations budgétaires fédérales démarrent aujourd'hui à 13h30. Elles devraient se terminer ce soir entre 18 et 20 heures. Il reste 10 milliards d'euros à trouver pour l'année prochaine et les suivantes. Le conclave budgétaire bruxellois a commencé également à 9 heures dans la tour Iris, près de la gare du Nord. Week-end studio et budgétaire enfin pour la fédération Wallonie-Bruxelles. L'enquête sur l'incident du vol de Fly Dubai se poursuit. Elle a révélé que le pilote planifiait un acte terroriste et qu'il a utilisé la hache de secours du cockpit pour agresser le commandant de bord avant de tenter de prendre les commandes de l'avion. On apprend aussi que ce pilote montrait des signes de radicalisation et qu'il avait même été interdit de vol en 2024 par la compagnie nationale omanaise en raison de ses convictions. Le vol avait dû atterrir en urgence en Arabie Saoudite. Le pilote agressé est toujours hospitalisé aux Émirats Arabes Unis. Et puis en football, la Belgique a décroché un deuxième succès en 3 rencontres de Ligue des Nations hier soir face à la Turquie. Victoire 3-0, un doublé de Kevin De Bruyne et un but de Romelu Lukaku. Une victoire qui permet à la Belgique de compter 6 points sur 9. Les Diables s'installent à la deuxième place du groupe derrière la France, qui compte 7 unités à la suite de son partage à domicile 1-1 face à l'Italie. Voilà pour les infos, merci d'être avec nous.
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10: Et à 11h02, on retrouve Denis Lagasse pour s'informer sur nos conditions de circulation. Alors, comment ça se passe ce samedi, Denis ?
12: Oui, bonjour Stéphane. Eh bien, c'est deux infos, c'est deux points. Vigilance tout d'abord, car un piéton est signalé sur le 40 à hauteur de Votem, en direction de Bruxelles. Évidemment, ouvrez l'œil si vous passez dans le coin. Et puis, cet accident sur la Nationale 30 à hauteur de Haar, on est donc du côté de Manhay. Cet accident qui cause la fermeture de la chaussée, ceci dans les deux sens.
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10: Oh, et c'est un plaisir de vous accompagner tous les samedis matin avec un super concours. Si vous venez d'arriver, que vous venez d'allumer la radio, vous êtes fan d'Oshi, on vous envoie à Paris pour écouter son album la veille de sa sortie avec elle, et on vous envoie à l'hôtel aussi parce qu'évidemment vous n'allez pas faire un aller-retour en une journée, hein, sinon ce serait trop fatigant. Donc on a tout prévu pour vous, on vous informe de cela tout à l'heure. Alors Bruno, je sais pas. Je sais pas ce qui se passe. Ouais, ça c'est la marinière de Oshi, mais Bruno, je sais pas ce qui se passe. Vous êtes très, très amour aujourd'hui.
3: Non, c'est parce que toutes les chansons, ce sont toujours des chansons d'amour, hein, si vous creusez un peu.
10: Ah oui, bon, je vais vous passer Confession nocturne de Diams. Vous allez voir que c'est pas vraiment de l'amour. Hein.
3: Deux grands
10: c'est
3: thèmes,
10: plutôt de la haine.
3: Deux grands thèmes dans la chanson, c'est quand même l'amour et le temps qui passe.
10: Bon, ouais.
3: Voilà, ce samedi matin, c'est plutôt l'amour. La preuve avec Didier Barbelivien et Félix Gray.
14: À toutes les filles que j'ai aimées avant.
10: Ça, c'est un son qu'on va avoir en tête toute la journée.
3: Oui, je suis. Voilà, c'est offert par la maison.
10: Ouais.
3: C'est gratuit. Et ça arrive dans quelques instants.
10: Bon, c'est génial. Et puis Léo Sawyer aussi, vous allez nous raconter l'histoire d'une chanson qui s'appelle I Need You.
3: When I Need You, ouais. Il y aura aussi de l'amour avec Ace of Base et puis on voyagera avec Desireless. Voyage, voyage.
10: Et bien tout de suite, c'est Michiko, hein,
3: ah,
10: avec
3: oui.
10: DJ Guya, Jason Derulo et Mélodie.

0: C'est magnifique, hein, ça, c'est BJ Scott. Il est remarquable à voir sur RTBF La Une encore ce soir, Bruno.
1: Oui, c'est l'épisode 4 que vous pourrez découvrir aux alentours de 18h20. Et vous savez qu'ils sont en train de créer des morceaux, notamment cet Autrement qui est arrivé en radio. Et puis l'objectif final, ce sera le concert aux Francopholies de Spa. Donc vous pouvez vraiment voir toute cette aventure avec plein d'invités aussi. Ce soir, il y aura David Jean Mode, Clément Chevalier, qui est le gagnant de The Voice Belgique la dernière saison, etc. etc.
0: Oui, il est remarquable, ce sont des personnes en situation de handicap, hein, il faut le dire, et donc à l'approche de Cap 48, surtout réserver un bel accueil aussi aux bénévoles qui vont vous vendre des post-it à la sortie des magasins, hein. Vous êtes peut-être déjà sur la route de votre grande surface, bah, si vous voyez des gens encaouets, même s'il fait chaud, eh bien ils vous vendent des post-it, c'est pour la bonne cause, c'est pour Cap 48. Et dans un instant, les années 90, Bruno, avec Ace of Base.
1: Oui, 1993, vous aviez quoi, une dizaine d'années?
0: Alors non, même pas.
1: Même pas.
0: 9 ans?
1: Même pas.
0: Bah, 84.
1: Bah, vous entendiez ça partout à la radio à l'époque.
0: C'était beaucoup la radio. Ouais.
1: Ah oui, ouais, c'est bon. Ah oui, c'était encore les potes des cassettes. Hein,
0: et justement, cette chanson-là a été envoyée en cassette.
1: Oui, c'est vrai.
0: Et à l'époque, ce qu'on faisait, c'est on enregistrait la radio sur cassette et on coupait les jingles. Comme ça, on pouvait faire des compilations et on mettait du papier collant sur les cassettes. Ouais. Vous avez fait ça?
1: Le fameux crayon quand bande de la cassette était sortie.
0: Oui, oui, on adorait les crayons. Hein. Là, franchement, on avait un plumier avec au moins un crayon qui permettait de rebobiner la cassette. Oui, c'était incroyable cette période. Hein.
1: Tous ceux qui ont moins de 20 ans se disent voilà. Mais de quoi sont-ils en train
0: les
1: de
0: enfants
1: parler
0: dans la voiture ont posé des questions. Hein. Je m'adresse aux parents, là, ils vont dire mais de quoi ils parlent, papa?
1: Bon, vous expliquez.
0: Voilà, bonne chance et bon courage.
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0: En 1993, Bruno, vous nous racontez l'histoire de All That She Wants, de Ace of Base.
1: Et dans l'histoire de la musique, il y a plusieurs groupes qui viennent du froid, qui viennent du nord et qui
0: la Scandinavie
1: ont conquis la planète entière. Alors, on va un peu réviser ces classiques. Ah. Stéphane, vous pouvez jouer le groupe AA.
0: Ah, oh, bah facile, la Norvège.
1: La Norvège, exact. Le groupe Aqua qui chantait Barbie Girl.
0: La Finlande?
1: Non, c'est le Danemark. Okay. Le groupe ABBA.
0: Ah bah, Suède.
1: Suède. Et c'est le cas également de... Bah de Ace of Base.
0: Ah bah oui,
1: aussi
0: oui,
1: sont
0: Ace of Base, pas loin du golfe de Botnie, quoi. Hein,
1: d'ailleurs, au moment où Ace of Base apparaît, on en parle un peu comme les nouveaux ABBA, parce que comme ABBA, dans le groupe Ace of Base, il y a quatre personnalités, deux hommes et deux femmes. Alors, concernant le groupe ABBA, on sait que c'était deux couples, ce qui n'est pas le cas pour Ace of Base. Mais par contre, il y a quand même une fratrie, parce qu'ils sont trois frères et sœurs dans Ace of Base. Dès le premier album de ce groupe suédois, le succès est au rendez-vous. Et sur cet album, Epi Nation apparaît All That She Wants, qui est leur tube, qui est un mélange de reggae, de dance et de pop. Et au départ, le titre ne s'appelle pas All That She Wants, mais Mr. Ace. Et cette première version est très inspirée d'un morceau d'une chanteuse suédoise qui s'appelle Kayo.
0: Lover, baby, C'est vrai que ça ressemble.
1: Ça ressemble. Et donc, Ace of Base aime beaucoup cette chanson. Ils ont créé leur titre, Mr. Ace, qui ressemble au morceau de cette chanteuse suédoise. Et puis, ils se disent, bah, on adore tellement cette chanteuse suédoise, pourquoi ne contacterait-on pas le producteur de cette chanteuse suédoise? Et donc, le groupe Ace of Base envoie une démo de Mr. Ace sur cassette à ce producteur. Et la fameuse cassette serait restée coincée dans l'autoradio de ce producteur, qui à force de l'écouter, puisque bah, il n'arrive plus à sortir la cassette, donc il écoute et il réécoute le morceau, la première version de All That She Wants, Days of Bass, et il se dit, bah, ce morceau a quand même du potentiel, et c'est le producteur qui va transformer le titre, parce qu'il trouve que Mr. A, c'est pas terrible, ouais. Il voudrait que ça parle plutôt d'une fille, d'une femme, et donc c'est lui qui trouve le All That She Wants.
0: Tout ce qu'elle veut.
1: Tout ce qu'elle veut, et d'ailleurs le texte de Ace of Base, c'est vraiment l'histoire d'une femme libérée, hein, comme chantait l'autre. Si je vous traduis quelques paroles, quand elle s'est réveillée tard dans la lumière du matin, elle a ouvert les yeux, elle s'est dit « Oh, quelle belle matinée, c'est un jour pour s'allonger sur la plage et s'amuser, elle va t'avoir. Tout ce qu'elle veut, c'est un autre. Demain, elle sera partie, mec. » Ah oui. En fait, ils sont en train de parler à quelqu'un, à un ami, à un homme qui est en train de s'amuser avec une femme. La femme s'amuse aussi, elle va pas rester, quoi. Oui. En gros, c'est de cela dont parle la chanson.
0: Si les deux sont au courant.
1: Oui, si les deux sont au courant et consentants et que l'aventure est fugace, pourquoi pas. All That She Wants, Days of Bass, c'est un immense succès en 1993, qui sera d'ailleurs, dernière anecdote, repris en 2007 par Britney Spears pour son album Blackout. Mais ce qui est assez amusant, c'est que le titre, finalement, Britney va l'enregistrer, mais le titre ne sera pas inclus sur l'album.
0: Mais il est sorti quand même.
1: Bah, il a quand même fuité, il en existe une trace sur le web. Écoutez.

0: faire un carton, ça.
1: Ça aurait pu faire un carton. Évidemment, Britney amène l'univers d'Ace of Base dans quelque chose de beaucoup plus R&B. Finalement, pour des raisons assez obscures, le titre n'est jamais sorti sur l'album. Quand les artistes font des albums comme ça, ils enregistrent. Et c'est vrai qu'il y a certains titres qui sont écartés. C'est comme ça que parfois on se retrouve avec des inédits et des rééditions 20 ans plus tard. Mais donc la reprise de Britney est bien disponible sur le web si vous voulez l'écouter en entier. Nous, on préfère évidemment l'original. 1993, voici le groupe suédois Ace of Base.

0: Oshi a choisi Vivacité pour partager avec vous, chers auditeurs, son album et vous l'écouterez avant tout le monde à Paris.
1: L'album Bonjour Docteur qui sortira vendredi prochain, vous l'écouterez en compagnie d'Oshi à Paris jeudi 8. Donc la veille de sortie, personne ne l'a entendu.
0: C'est génial parce que si vous pouvez prendre congé jeudi pour y aller, donc attendez, parce que c'est départ mercredi alors, ou départ jeudi.
1: Alors j'ai pas les tickets de train là dans ma poche, mais d'accord, on va vous expliquer tout
0: mais
1: ça.
0: Voilà, si vous avez quelques jours de congé cette semaine, n'hésitez surtout pas à jouer. Et si vous êtes fan d'Oshi, alors vous êtes très nombreux à jouer hein. Franchement depuis ce matin mais on sait jamais, vous pourrez peut-être partir à Paris avec la personne de votre choix. 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Donc une question pour vous permettre d'aller à Paris, la nuit d'hôtel, les petits déj et puis l'écoute de l'album. 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
1: Oshi a été coach dans The Voice Belgique, mais en quelle année? Et alors, on vous fait trois propositions.
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1: Par SMS,
0: hein. C'est par SMS, ouais.
1: Vos coordonnées complètes. Hein.
0: Au 6003.
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0: 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Et puis on croise les doigts pour vous. On espère que vous allez remporter ce magnifique séjour à Paris, la nuit d'hôtel. Voilà, ça va être un peu le dépaysement. C'est la ville lumière, après ouais. Tout. C'est très romantique, Paris aussi. Donc l'occasion d'y aller grâce à Vivacité et à Oshi.
1: Et Oshi sera évidemment avec ce nouvel album en concert à Forêt National un petit peu plus tard, ce sera le 4 décembre 2027. Donc bon, c'est vraiment dans plusieurs mois.
0: Ah, c'est un peu plus d'un an quoi.
1: Ouais, un peu plus d'un
0: an. Un an et deux mois.
1: Donc si vous ne voulez pas attendre,
0: C'est maintenant qu'il faut envoyer le petit SMS. À tout de suite, bonne chance.
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0: Letty, c'était Doechi sur RTBF Vivacité. Vous êtes très fort hein, au blind test. Tout à l'heure, on proposait deux secondes, une seconde par, par titre. Et il y a quelqu'un qui a trouvé les deux.
1: Oui, alors il y a encore deux auditeurs qui ont trouvé les deux. Martine a trouvé les deux, mais Julien était le premier. C'est donc Julien qu'on va accueillir dans quelques instants. Et puis bravo quand même, parce qu'il y en a beaucoup qui ont trouvé mon extrait.
0: Ouais, bah oui, forcément.
1: Bravo à David, Monique, Jean-Paul, Fred, Marianne, etc., etc. Par contre, pour vous, alors les auditeurs ont ramé.
0: Ouais, oui, mais ceci dit, ils ont proposé un titre qui ressemble, c'est le même sample en fait. Mais c'est on vrai. Vous explique tout juste après ça.
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0: serviteurs de la semaine.
1: Et c'est Julien que nous accueillons en direct sur Vivacité. Bonjour Julien.
2: Bonjour Stéphane, bonjour Bruno.
1: Bonjour Julien, bienvenue sur Viva. Vous nous écoutez où?
2: À Ouamo de Mébrifeuil, dans l'entité de Perruay, entre Mons et Tournai.
1: Ah d'accord, ah, oui, parce qu'il y a Perruay dans le Brabant wallon et Perruay dans le Hainaut. Hein.
3: Oui, c'est vrai qu'on avait vu votre localité par WhatsApp, mais on ne savait pas où ça se trouvait.
1: Rappelez-nous votre localité, parce que c'est quand même original. Hein.
2: Donc c'est Ouamo de Mébrifeuil.
3: Et pourquoi est-ce qu'il y a trois noms?
2: Mais c'est trois petits hameaux qui
3: sont
2: rassemblés.
3: Regroupés. Ah oui,
2: c'est
3: okay.
2: Ça.
3: Ok.
1: Ah ouais. Et comment on appelle les habitants de Ouamo de Mébrifeuil
2: Les Ouaméziens, pour notre part.
1: Il y a
2: les Audeméziens à Audemé.
1: Ah oui. Ah bah oui, forcément, il y a trois hameaux.
3: Les Brifeuil.
2: Je suppose que c'est les Brifeuillois, mais c'est pour ça que je ne l'ai pas dit.
1: D'accord.
3: Vous voulez pas dire de bêtises en direct à la radio.
1: Et à part ça, comment ça va? Qu'est-ce que vous faites ce samedi matin à part nous écouter?
2: Ah ben tout va bien, tout va bien. Je suis passé chez le boulanger, je fais deux, trois petites courses et je vous écoute toute la matinée.
1: Ah, chouette, hein.
2: Ça fait de la bonne compagnie dans la voiture.
3: Ouais, et vous envoyez des WhatsApp avec les bonnes réponses. Et franchement, félicitations, parce que c'était pas évident hein, cette semaine. Mais vous êtes quand même tous très très forts. Hein,
2: J'ai eu de la chance. Hein. Je ne savais plus si c'était Chet Baker ou Jerry Lee Lewis.
3: Ah oui, ah bah c'est ni l'un ni l'autre.
2: Alors, comment let's twist again. J'ai eu Chubby Checker.
3: On va réécouter évidemment. Donc voici l'intro que je vous proposais.
1: Come on everybody. Ouais.
3: Et donc donnez-nous la réponse. Julien.
2: Donc c'est Chubby Checker.
3: Exactement.
2: Avec Come on, let's twist again.
1: Mais pourquoi avoir choisi cet extrait, Bruno? Attendez, parce que vous proposez plein de trucs d'amour, puis Let's Twist Again, ça y est, vous faites des thés dansants le dimanche, quoi.
3: Let's Twist Again, on est évidemment dans les années 60. Chubby Checker, parce que c'est son anniversaire aujourd'hui, il a 85 ans, et c'est vrai qu'il avait marqué la décennie avec ce titre qui avait été repris en français par Richard Anthony.
1: Ah oui, si. Et qui passe sur Viva Plus, hein, d'ailleurs. Les deux hein, passent sur Viva Plus.
3: Bravo d'avoir trouvé Chubby Checker, parce qu'on a eu d'autres réponses, évidemment, comme Chuck Berry, etc. etc. Ouais. Mais c'était bien Chubby Checker, Let's Twist Again.
1: Bah, franchement, bravo. Et donc, c'est son anniversaire. Hein.
3: Oui, 85 ans.
1: C'est pour ça que vous avez choisi Chubby Checker. Alors, on va écouter ma seconde à moi. Et là, vous avez trouvé...
2: J'ai trouvé... C'est Nocé et Ménélic. Quelle aventure.
1: Et ouais. Et alors, il y a quand même beaucoup de monde qui a envoyé un sample qui a inspiré certainement Ménélic et Nocé, c'est Pino Danjo. Écoutez l'intro, c'est vrai que ça ressemble.
2: Oui.
3: Ah, bien sûr. Ménélic avait été piqué
1: bien sûr.
3: Le sample. Ouais. Et c'est vrai qu'on a reçu beaucoup de Pino Danjo avec Maquale.
1: Idea. Voilà. Bon, vous avez trouvé Ménélic, Julien. Alors, vous savez pourquoi j'ai choisi Ménélic et quelle aventure?
2: Parce que c'est son anniversaire aujourd'hui.
1: Non, parce que c'est pas son anniversaire.
3: Et s'il nous écoute, joyeux non anniversaire à lui.
1: Bon, Julien, vous savez comment ça fonctionne? Si vous nous écoutez régulièrement, bah, c'est vous qui choisissez. Est-ce que vous voulez Let's Twist Again ou Quelle Aventure?
2: Disons que j'ai plus dansé sur Quelle Aventure.
3: Bah oui, oui, moi aussi.
2: Je suis né en 83, toute ma jeunesse a été Ménélic.
1: Bah bien sûr, on appuie sur Play, elle est pour vous, Quelle Aventure.
3: Et bon week-end.
2: Bon week-end.

0: Belle matinée avec nous sur RTB Vivacité. Alors JCVD c'était BioWare et Thumper City c'est Selfware que l'on écoutait juste à l'instant. Et puis dans une poignée de secondes, Bruno, attention parce que il y a un disclaimer, comme on dit, c'est ça hein. On dit un disclaimer, on dit on vous prévient avant. La chanson qui va suivre, vous allez l'avoir en tête peut-être jusqu'à dimanche soir. Et pourtant, aucune radio n'en voulait. Cette chanson, c'est celle-ci.
1: À toutes les filles que j'ai aimées avant.
0: Et oui.
1: Sont devenues femmes.
2: Et il n'y a pas un artiste, maintenant. Monsieur. Mais non, il y en a deux.
0: Ah oui, elle prend le prix d'un. Hein. Et c'est le marché. Hein.
2: Ah ben c'est samedi matin ou pas?
0: Oui.
2: Didier Barbolivien et Félix Gray, retour en 1990. Après ça.
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0: Un des premiers titres de la décennie 90, Didier Barbelivien, Félix Gray, à toutes les filles.
2: Alors Félix Gray, il a connu le succès avant ce duo. Au milieu des années 80, il a un 45 tours qui s'est beaucoup vendu et qui s'appelle La Gitane.
0: Ah bah oui.
2: Et c'est pareil pour le Didier Barbelivien chanteur, parce qu'il a fait beaucoup de chansons pour les autres, ouais. Mais il a aussi enregistré son propre matériel solo. Au début des années 80, Barbelivien chante Elsa.
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2: Et chante également ceci, Elle.
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0: Ah, c'est beau ça.
1: C'est un animal étonnant.
2: Et Félix Gray et Didier Barbelivien travaillent très souvent ensemble parce que Didier a signé beaucoup de textes pour Félix. Et dans ce travail, bah évidemment, quand on travaille ensemble, on se met à papoter, à se raconter ses vies respectives. Et ils vont se rendre compte, Didier et Félix, que par le passé, ils ont eu une histoire avec la même fille.
0: Ah ouais,
2: pas la même période, mais ils ont fréquenté...
0: Enfin, heureusement,
2: oui, heureusement pour
0: que ça peut arriver. Ouais. Voilà.
2: Ils ont donc fréquenté la même fille. Et Barbelivien se dit, tiens, mais cette histoire, cette coïncidence, ça ferait quand même un bon thème de chanson. Et quelques années plus tôt... Vous vous souvenez peut-être d'un titre de Julio Iglesias qui chantait ceci en duo avec la star de country américaine, Willie Nelson. Ça, ça a été un tube mondial pour Julio. 1 million de ventes rien qu'aux États-Unis. Et le titre s'appelle « To All the Girls I Love Before ».
0: On comprend mieux sa villa à Marbella. Hein.
2: Oui, oui, oui. Mais « To All the Girls I Love Before », si vous le traduisez en français, qu'est-ce que ça donne? Ça donne « À toutes les filles que j'ai aimées avant ». Et donc, ils vont...
0: Traduire?
2: Bah, ils vont pas traduire le texte, mais ils vont piquer l'idée du titre à Julio.
0: Ça donne envie. On se dit, attends, le mec, il a fait 1 million aux USA.
2: Oui, et donc, peut-être que Barbelivien s'est dit, c'est un très très bon titre de chanson, To All the Girls I Love Before. Si ça a fonctionné en anglais, ça peut fonctionner en français.
0: Ouais.
2: Et donc, ils se mettent à travailler. Didier va trouver un début de musique. Et donc, il y a une ébauche de À toutes les filles que j'ai aimées avant. Et tout ça va rester dans un tiroir sur le côté. Sauf que le temps passe un peu et les carrières solo à l'un et à l'autre, à Gray et à Barbelivien, patinent un peu. Et donc ils se disent, on n'a plus grand-chose à perdre, on vend plus tellement. Tiens, si on enregistrait le fameux duo qui est resté sur le côté. Alors, je vous disais que Barbelivien avait trouvé un début de musique, mais entre le moment où il trouve la musique et où il se dit « Tiens, on va enregistrer le duo », le problème, c'est que Didier, il a perdu la composition. Donc, il sait que cette chanson existe, mais il ne la trouve plus nulle part.
0: Ah oui. Et ah oui, donc c'est vraiment le truc poussiéreux, quoi.
2: Oui, et heureusement, il y avait un ami qui avait enregistré la fameuse démo, et donc il va retrouver cette maquette de « À toutes les filles » grâce à cet ami. Ils enregistrent ensemble le duo, le 45 tours sort, et... les radios n'en veulent pas.
0: Ah bah non, on change de décennie, les années 90, c'est un nouveau souffle.
2: Oui, bon, quand même, Didier Barbelivien et Félix Gray sont des chanteurs très populaires, donc les radios un peu branchées trouvent que c'est ringard, démodé.
0: Oui, ça c'est dingue, ça.
2: Tous les qualificatifs
0: mais
2: négatifs...
0: Mais très sincèrement, moi je sens de sortie. C'est hallucinant. Donc, quand ça marche, c'est pas bien, quoi. C'est absolument mais c'est très, absurde.
2: C'est très parisien aussi, hein, ce côté ouais. « Oh là là, ça c'est populaire,
0: c'est, Télérama, quoi.
2: C'est mal vu, c'est Télérama, les un rock, etc.
0: Ouais. »
2: Exactement. Et donc, les radios font un peu la fine bouche. Sauf qu'à l'époque, fin 80, début des années 90, il y a plein d'émissions de variétés populaires à la télévision, hein, c'est le règne des Sabatier, des Drucker, Philippe Risoli, qui a aussi fait des émissions de variété, que ça s'appelait Succès fou, ouais. Avec Christian Morin, enfin voilà, il y a vraiment plein d'émissions télé.
0: Bah, les gens adoraient ça.
2: Oui, et les émissions télé, elles sont toujours en recherche d'artistes pour venir occuper les plateaux, elles veulent bien accueillir Félix Gray et Didier Barbelivien, et la chanson Grâce à la télé va se retrouver numéro 1 du top 50, et finalement, bah, la télé les accueille dans les émissions, mais va aussi diffuser le clip, parce qu'il y a un clip de cette chanson que vous pouvez retrouver.
0: Il est un peu kitsch.
2: Il est gratiné, hein, parce que les deux chanteurs se baladent en jeep dans une ambiance de désert américain. Barbelivien a un chapeau de cow-boy sur la tête.
0: Mais c'est vrai que certains clips à l'époque sont très drôles. Hein.
2: Oui, oui, oui. Ouais. Et évidemment, en superposition des images du désert, vous avez des images de filles sublimes qui apparaissent. Enfin, tout ça, on
0: c'est un mirage.
2: C'est un peu bricolé. Okay. Quoi. Le clip est un peu bricolé. Bon, la chanson a cartonné, le clip, on le voyait tout le temps, à tel point que, consécration ultime, le duo sera parodié
0: ah ouais.
2: par les inconnus dans la télé des inconnus.
0: C'est top.
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0: Les Inconnus qui chantaient Un chagrin d'amour, c'était Didier Barbelavie et Félix Grave.
1: C'est fabuleux, ça manque.
0: Ouais, dans la télé des Inconnus.
1: Oh là là là, qu'est-ce qui nous manque, les Inconnus.
0: Chagrin d'amour, mais bon, on va vous proposer quand même l'original, hein, à toutes les filles que j'ai aimées avant. Didier Barbelivien, Félix Gray, 1990.

0: Vous avez reconnu Daniel Balavoine.
1: Et d'ailleurs, si vous aimez les titres et les chansons de Daniel, il y a un spectacle hommage qui tourne pas mal pour le moment, qui fait tous les zéniths de France et qui sera bientôt au Dôme à Charleroi. Ce sera le 21 novembre 2026.
2: Avec des
1: chanteurs exceptionnels et certains musiciens qui ont accompagné Daniel Balavoine qui seront sur scène.
2: Ah, c'est génial pour tous les fans du regretté, hein, Daniel Balavoine.
1: Et franchement, vous allez en salle, vous avez 20 tubes. Hein. C'est ça qui est génial.
2: Aimer est plus fort que d'être aimé, d'après vous, Bruno ?
1: Aimer est plus fort que donner, c'est recevoir.
2: Ouais, parce que le sens de la chanson, c'est quand on aime, on donne sans attendre, sans forcément attendre quelque chose en retour.
3: Oui. Moi, je suis pas vraiment d'accord avec ça, moi.
2: Non.
3: Ah non, pour moi, non. La vie, c'est un échange. Je veux dire, si
1: c'est
3: on
1: 50-50,
3: si on est capable de prendre, il faut être capable de donner, c'est tout.
1: Sur ces considérations philosophiques, vous avez 3 heures.
2: Ben non, il reste encore 20 secondes à meubler.
1: Bah, allez-y pour une autre Maxime. Vous avez un stock qui est plein, non?
2: Non, mais on vous rappelle qu'il y a un grand concours pour ceux qui viennent nous rejoindre. On vous envoie à Paris voir Oshi et écouter son album qui sort la semaine prochaine, un jour avant sa sortie officielle. Et on vous reposera la question dans quelques instants. C'est le grand concours de ce samedi sur RTBF Vivacité. Donc restez avec nous quelques instants.
1: 20 secondes, bravo.
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2: RTV Vivacité, il est midi, c'est l'heure de s'informer avec vous, Marie-Laure de Kerckhoff. Bonjour Marie-Laure.
8: Bonjour à toutes et tous. Le conclave budgétaire fédéral commence dans une heure et demie. Il faut trouver 10 milliards d'euros d'ici à 2029. Mais les 5 partis de la coalition divergent sur les moyens d'y parvenir. Les travaux se tiennent au 16 rue de la Loi cet après-midi et demain, avec la volonté d'aller le plus loin possible, mais pas au finish. Une réunion est en cours à Liège entre le bourgmestre et les directions d'école pour décider dans quelles conditions les cours pourront reprendre lundi. Après les violences survenues jeudi et les menaces relayées sur les réseaux sociaux, les directions des écoles liégeoises réclament des garanties de sécurité. Si les garanties apportées sont jugées insuffisantes, plusieurs scénarios sont sur la table, enseignement à distance ou suspension des cours, avec récupération ultérieure des heures perdues. Nouvelle journée de manifestation pour le logement en Espagne. Hier, deux textes proposés par le gouvernement Sanchez ont été rejetés par les députés. Des textes qui protégeaient davantage les locataires. Ce nouveau revers pour le Premier ministre relance les interrogations sur la fin de la législature prévue en 2027 et d'éventuelles élections anticipées. Et cela enflamme encore un peu plus la rue. Des manifestants campent depuis une semaine sur la Puerta del Sol, l'une des principales places touristiques de Madrid. Ils clament leur colère face à l'expulsion de Marie-Carmen Abascal, une madrilène de 87 ans qui ne pouvait pas assumer l'augmentation de son loyer. Le cas de Marie-Carmen a été réglé grâce à la pression de la rue, mais la crise du logement reste entière à Madrid. En cyclisme, après les mondiaux, le week-end dernier, place au championnat d'Europe en Slovénie avec la course dames cet après-midi. Malheureusement, côté belge, ce sera sans Lotto Kopecky. Une course à suivre dès 13h20 sur RTBF typique et sur Ovio. Chez les hommes, ce sera demain. Et là, pour le coup, le patron belge est bien présent, Remco Evenepoel. Et enfin, en football, on rappelle la victoire 3-0 des Diables Rouges hier soir à Sclessin, en troisième match de Ligue des Nations contre la Turquie. Prochaine rencontre lundi en déplacement face à l'équipe de France. Voilà pour les infos, merci d'être avec nous.
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2: Et on fait le point sur vos conditions de circulation à midi 2. Denis, comment ça se passe ce samedi matin?
10: Eh bien Stéphane, pas d'incident midi majeur, en ce début d'après-midi.
2: Là, c'est l'après-midi depuis 2 minutes et 20 secondes. Voilà.
10: Oui, en tout cas, pas d'incident majeur, ça c'est la bonne nouvelle, toujours d'actualité. Un accident sur le 40 à hauteur de Hoegaarden en direction de Liège, quelques petits ralentissements constatés à raison de 5 minutes.
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3: Alors pour l'instant, la nature nous offre des journées d'arrière saison qui ressemblent plutôt à l'été qu'à l'automne, Denis.
10: Oui, exactement. Et écoutez, on va rester sur la même tendance pour ces prochaines heures avec ce soleil donc bien dominant, soleil souvent voilé, accompagné de quelques cumulus au sud du sillon Sambre-et-Meuse. Beaucoup de douceur donc, vous le ressentez, des maxima qui atteignent 21 degrés pour ce samedi. Ce soir et cette nuit, temps sec, même si les champs nuageux seront plus nombreux en réalité. Grand soleil demain dimanche, ensoleillé donc au sommet de sa forme. Météo clémente, lumineuse et assez stable pour le début de la semaine. Et puis, à partir de jeudi, la pluie dont on a bien besoin, eh bien, refera son apparition. Il fera donc souvent nuageux et pluvieux. Les maxima, quant à eux, vont chuter autour des 15 degrés.
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3: Et on est très heureux d'être là jusqu'à 13h. Et puis ça continue avec le Tip Top aussi. Ce sera Quentin tout à l'heure qui vous présentera le Tip Top sur RTB Vivacité avec un grand concours Oshi. On vous reposera la question dans quelques instants. Restez là, si vous êtes fan d'Oshi, vous pouvez écouter son album à Paris en sa compagnie. Ce sera cette semaine et vous l'écouterez la veille de sa sortie, donc avant tout le monde. Et on remercie Oshi d'avoir choisi Vivacité.
12: Super
3: et,
12: cadeau hein.
3: Et d'inviter nos auditeurs et vous en ferez peut-être partie.
12: Mais bravo. Ça cartonne par SMS, hein, ça n'arrête pas de tomber.
3: C'est incroyable, vous êtes très nombreux à tenter votre chance et vous avez bien raison parce que c'est une... Moi j'adore les cadeaux qui ont de la valeur plutôt qu'un prix. C'est vrai, on aurait pu offrir un lingot d'or par exemple. C'est vrai, waouh, un lingot d'or, ouais, c'est génial. Et, bah oui, c'est génial, mais allez voir Oshi la veille de son album, vous en souviendrez toute votre vie et ça n'a pas de prix en fait. Voilà, ça a de la valeur et ça c'est formidable. Voyage, voyage.
12: Oui, avec Desireless, les années 80.
13: Voyage, voyage.
12: En 1986 exactement, et vous découvrirez que cette chanson a été refusée par un chanteur très connu.
3: Et il l'a regretté après ?
12: Je sais pas s'il l'a regretté, peut-être un peu, parce que c'est vrai que les tubes se faisaient rares dans cette décennie-là pour lui.
3: Ah, bon, ben, vous saurez qui, en tout cas dans quelques instants. Et puis alors, il y aura la pépite, c'est vrai, il faut pas oublier la pépite à 12h30.
12: 12h30, et on fête cette semaine les 50 ans d'un album culte, c'est l'album Songs of the Key of Life de Stevie Wonder.
3: Stevie Wonder, comme dirait Danny Boone.
12: Stevie Wonder, ouais. Immense artiste hein, qui a démarré sa carrière grâce à la Tamla Motown, hein, le ouais. label soul de Berry Gordy qui s'était installé à Détroit. Là, on écoute un extrait de cet album Songs in the Key of Life. Mais tout à l'heure, dans la pépite, je vous en proposerai un autre.
3: Ah.
12: Et vous verrez que ça va vous faire penser à... aussi un autre titre.
3: Oh là là,
12: c'est un peu compliqué.
3: Bon, restez à l'écoute parce qu'il y a plein de choses à découvrir. Hein, voilà. Bon, on vous envoie voir Oshi, ça c'est notre cadeau. Et Tovlo et Stromae, ils vous offrent les fleurs. Voici le bouquet.
12: Et le vase avec.
3: Je ne sais pas s'il y a le cache-pot. Ça n'est pas dit.

0: après-midi sur Vivacité. Ah oui, c'est vrai, après-midi.
1: Oui, vous pouvez, il est midi 12.
0: Voilà, midi 12 et Louisa, soleil bleu. Et dans un instant, Bruno, il a choisi de parler d'amour ce samedi. Voilà, c'est génial, hein, tout le monde aime ça. C'est Léo Sawyer avec When I Need You.
1: C'est vrai que cette décennie-là, pour les chansons d'amour et les chansons anglophones pop, il y en avait des tas et des tas d'artistes comme Léo Sawyer, Billy Joel, Eric Carmen. C'est le règne aussi de notre ami Elton John, Sir Elton John. Tout cela, ils en ont fait des chansons d'amour. Mais c'est en effet celle de Léo qu'on a sélectionnée. A tout de suite.
0: Léo.
1: Non, c'était pas non. Non.
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0: When I Need You, Léo Sawyer a sorti cette chanson en 1976.
1: Et Léo est un Anglais qui démarre sa carrière au début des années 70. Donc il compose, il écrit des musiques et ses compositions, il va d'abord les donner à d'autres, notamment à Roger Daltrey qui est le chanteur des Who. Et puis très vite, bah, vous savez, quand on fait des compositions, on a envie de les interpréter soi-même. Et donc Léo Sawyer va enregistrer ses propres créations. 1976 est une très très bonne année pour le Britannique qui va connaître coup sur coup deux tubes issus du même album. Il y a d'abord « You Make Me Feel Like Dancing ».
0: Pour les blind tests, c'est très sympa de prendre ça.
1: Oui. Surtout qu'il a quand même cette voix haut perchée qui rappelle celle des Bee Gees et donc on peut aisément tomber dans le piège.
0: Oui, oui, c'est plus qu'une épine dans le pied, les blind tests. Hein.
1: Oui, et donc c'est bien Léo Sawyer. D'ailleurs, ce titre lui a valu un Grammy Award, hein, qui est l'équivalent des victoires aux États-Unis. Et donc il y a ce tube-là, You Make Me Feel Dancing en 76, et puis la ballade slow qui tue, le fameux When I Need You qu'on va réécouter dans quelques instants. Mais le When I Need You, Léo Sawyer ne l'a pas du tout écrite.
0: Ah bon ?
1: Non, When I Need You est créé par un auteur-compositeur-interprète qui s'appelle Albert Hammond, qui est peut-être un inconnu pour vous, et pourtant, on lui doit quelques tubes. 99 Miles from LA.
2: 99 Miles from LA.
0: Il faut s'en rappeler, hein.
1: Mais ça a quand même été un gros succès. Et ça, c'est la version du créateur Albert Hammond, mais le titre avait été repris aussi par Simon & Garfunkel. Et puis, Albert Hammond se cache derrière un immense tube pour Julio Iglesias et Willie Nelson, « To all the girls I loved before ».
0: Ah oui, bah oui, à toutes les filles que j'ai aimées avant.
1: Exactement. Alors, Albert Hammond, donc, qui avait sorti ce 99 Miles from LA, crée donc When I Need You et enregistre sa version, forcément. Ah bah oui.

0: Donc c'est une reprise en fait.
1: Exactement. Donc ça c'est la version du créateur. Et on est aussi en 1976, hein. C'est la même année.
0: La même année, deux chansons.
1: Oui, et puis Leo Sayer va reprendre le titre d'Albert Hammond à son propre compte. Il le modifie quand même un peu, hein, parce que la reprise est beaucoup plus sensuelle, plus langoureuse. Il y a un côté beaucoup moins carré.
0: Il y a un peu plus de chantilly, quoi.
1: Oui, c'est un peu, il y a un peu plus de soul, vous voyez. C'est un peu plus sweet et smooth comme
0: et
1: ça.
0: Les deux sont sortis la même année.
1: Les deux sont sortis la même
0: année.
1: Ça. C'est Leo Sayer qui en a fait un tube. Alors la chanson, bah, c'est une grande chanson d'amour, hein. Quand j'ai besoin de toi, il me suffit de fermer les yeux pour être avec toi. 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
0: Ah ouais, ouais, c'est de la bonne.
1: Si ça,
0: hein.
1: Si ça c'est pas beau.
0: Ça, c'est vraiment de la bonne. Ouais. Hein.
1: C'est vrai, quand on traduit des chansons anglais en français, parfois on se dit, bah, en fait, c'est mieux qu'elles soient en anglais.
0: C'est la moquette, hein, c'est tout entière. Hein.
1: Alors tout ça, c'est très beau, c'est romantique, c'est sensuel, c'est tubesque, c'est même patrimonial.
0: Ah
1: parce que donc, il y a la création par Albert Hammond, la reprise par Leo Sayer qui en fait un tube, mais par la suite, il y a eu d'autres reprises. Rod Stewart a enregistré la chanson et une petite chanteuse qui a un peu fonctionné par le passé qui s'appelle Céline Dion.
0: Ah ouais. Ah, c'est puissant, hein, dans la voix de Céline Dion.
1: Ah oui, oui.
0: Ouais.
1: Ah, ça fonctionne bien, évidemment, avec la voix de Céline. Voilà, donc cette chanson, elle a vécu plusieurs vies. Mais voici donc la seconde version, celle de Leo Sayer, 1976. C'est celle qui a eu du succès à l'origine.

0: Everybody is unready. C'était Sombrer sur RTV Vivacité.
1: Croyez qu'il parle de son abonnement à Basic Fit.
0: Je n'en sais rien. Pourquoi?
1: Je sais pas, mon corps n'est pas prêt.
0: Ah, écoutez, quand on recommence, quand on reprend le sport, c'est vrai, il y a un peu les courbatures. Mais en fait, le truc, c'est que il faut retravailler les mêmes muscles.
1: Persévérer.
0: Mais en fait, il faut persévérer, mais pas y aller comme un Jackie, quoi. C'est-à-dire, il faut.
1: Progressivement.
0: Mais il faut progresser. Mais les courbatures sont inévitables. Mais elles arrivent souvent après deux jours, ça fait beaucoup plus mal.
1: Ça veut dire
0: mais
1: que
0: si vous retravaillez, alors pas le lendemain, mais le deuxième jour, quand vous avez vraiment les courbatures, si vous retravaillez ces mêmes muscles, c'est vrai que ça fait mal, mais le fait de réchauffer un peu les muscles, eh bien, ça passe un peu moins. Mais c'est vrai, mais voilà, c'est une expérience de vie, quoi.
1: Mais merci pour ce partage.
0: Et on salue toutes les personnes qui payent un abonnement et qui.
1: N'iront jamais.
0: Depuis le 15 septembre, n'y vont déjà plus, évidemment.
1: Allez, Isabelle Boulay, juste après ceci.
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1: Et oui, chaque semaine, Bruno a une pépite. Vous pouvez d'ailleurs lui suggérer des pépites. Hein. Envoyez-lui plein de pépites sur...
2: Par WhatsApp.
1: Sur le WhatsApp ou par mail, hein, noschansons@rtbf.be. Parce que c'est vrai que là, maintenant, il est 12h32, vous n'avez peut-être pas de pépite en tête, mais peut-être que mardi, il y a une collègue ou un collègue ou un ami qui va vous parler d'un truc. Eh, mais je vais l'envoyer à Bruno Tumers.
2: Et on l'écoutera ensemble.
1: Et ben voilà, vous lui envoyez à noschansons, au pluriel, donc, @rtbf.be. Alors, la pépite de la semaine, c'est Stevie Wonder.
2: C'est Stevie Wonder parce qu'on fait cette semaine les 50 ans d'un album culte, Songs in the Key of Life. C'est l'un des sommets de Stevie Wonder. Double album, hein, plus de 20 titres qui étaient sortis le 28 septembre 1976. Et vous connaissez plein de titres qui sont extraits de cet album. Il y a ceci.
1: C'est que des tubes, quoi.
2: I Wish, qui est une évocation de son enfance à Détroit. Il y a une chanson pour sa fille, Isn't She Lovely. Il y a un hommage à un pianiste américain ultra célèbre dans le monde du jazz qui s'appelle Duke Ellington, Sir Duke. Donc tout ça est sur cet album, Songs in the Key of Life, que vous pouvez d'ailleurs réécouter sur les plateformes parce qu'il vient d'être réédité avec quelques inédits qui étaient restés sur le côté à l'époque. Donc il y a 4 titres inédits de cette année 76 qui viennent d'apparaître sur les plateformes.
1: C'est formidable.
2: Et puis, il y a la pépite de ce disque que l'on va écouter. Le titre s'intitule Another Star et il devrait vous faire penser à un autre titre. On en parle juste après. Another Star de Stevie Wonder.

0: c'est toute la musique qu'on aime, que vous aimez, sur Vivacité, Stevie Wonder, Another Star.
1: Ce qui est fantastique, c'est que cet album a donc 50 ans et quand même, ça n'a pas tellement vieilli.
0: Ah, pas hein. Du tout. Hein. Alors là...
1: Vous mettez ça dans la voiture, enfin franchement, vous passez un super moment. Il y a un côté ultra solaire et lumineux autour de Stevie Wonder qui a 25 ans hein, au moment où il sort cet album.
0: Alors ce titre-là, c'est pas un inédit puisque vous nous disiez dans votre pépite qu'il y avait 4 inédits disponibles.
1: Non, non. C'est pas l'inédit, hein. C'est Another Star.
0: C'est sur l'album. Hein.
1: Ouais, et bien dans l'album d'origine. Et je vous disais avant de balancer le morceau que ça vous fait peut-être penser à quelque chose. C'est parce qu'il y a deux artistes qui vont s'emparer de ce morceau. Parce que Stevie Wonder a été énormément récupéré par la pop. On écoutait I Wish qui est devenu Wild Wild West
0: de Will Smith.
1: Ouais. Exactement. Et le fameux Another Star que nous venons d'écouter dans la voix de Stevie Wonder en 1999 va être repris par une chanteuse brésilienne qui s'appelle Salomé de Bahia et par un DJ français, Bob Sinclair.
0: Ah bah tiens.
1: Ils en font ceci, Outro Lugar.
0: Eh oui, pour accompagner le mojito, c'est pas mal hein.
1: Ouais. Il y a un peu plus de boum, boum, boum et un peu moins de soul. Hein.
0: Ah bah forcément, là, on est à Saint-Tropez, là. Hein.
1: Oui, oui, ou à Marbella.
0: Oui, oui, oui.
1: Ou à Ibiza, avec Bob Sinclair.
0: Voilà, dans un bar de plage, quoi, tout simplement. Hein. Ça peut être à la Costa del Sol ou ailleurs, bien sûr.
1: Bon, réécoutez la pépite de la semaine, parce que franchement, on a écouté Another Star, mais vous pouvez réécouter tout l'album de Stevie Wonder, qui, petit coup de gueule, donne des concerts un peu partout en Europe, pour le moment à Paris-Bercy, qui s'appelle maintenant la Cora Arena. Il va aux Pays-Bas et visiblement il a zappé la Belgique de la carte.
0: Attendez, Pays-Bas, c'est pas très loin.
1: C'est pas très loin.
0: Celui qui est vraiment fan de Stevie Wonder.
1: Ça vous coûte quand même un Eurostar.
0: Oui, pour aller à Paris, mais aux Pays-Bas, payer la voiture quand même.
1: Oui, c'est pas faux.
0: En covoiturage, s'il y a un club de supporters et de fans de Stevie Wonder, faites du covoiturage.
1: Bon, oh, ok. Merci pour cette solution.
0: Voilà, donc alors si vous écoutez, on n'est pas des pigeons et que vous souhaitez emmener Bruno aux Pays-Bas, envoyez un mail à neuchanson@rtbf.be parce que il a de la peine alors qu'il pourrait trouver une solution. Donc voilà,
1: c'est pas faux. Bon, Alex Warren dans la suite.
0: Oui, allons-y.
1: Ordinary.
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0: Martin Harry, c'était Alex Warren. On vous emmène à Paris écouter Oshi tout au long de cet après-midi encore avec Quentin et le Tip Top. Un voyage aller-retour à Paris, la nuit d'hôtel, les petits déjeuners pour vous et la personne de votre choix. Et la veille de la sortie de l'album de Oshi, c'est-à-dire jeudi, voilà, eh bien, vous écouterez cet album. Alors jusque-là, bah, pourquoi faut-il aller à Paris pour écouter
1: l'album? Parce que Oshi sera là.
0: Voilà, c'est avec Oshi. Donc n'hésitez pas à participer à notre concours.
1: C'est par SMS au 6003, c'est 1€ le message. Et il vous suffit d'envoyer une date, de répondre à une question.
0: Oui, alors attention, on va quand même préciser, parce que, bah, allez, posez la question, Bruno.
1: Oshi a été coach dans The Voice Belgique, mais en quelle année? On parle de l'année de diffusion.
0: Oui, hein, parce que vous ne laissez pas prendre au piège, hein, c'est l'année de diffusion, bien sûr, de l'émission. Donc, il y a des propositions.
1: 2024, 2025 ou 2026.
0: 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Vous êtes extrêmement nombreux à participer, c'est vrai que le cadeau en vaut la peine. Alors que va-t-il se passer? Eh bien rien, jusqu'à 15h45, donc vous tentez votre chance. Mais surtout, veillez à avoir de la batterie, car si vous avez envoyé votre message, il y a Quentin dans le Tip Top qui va vous appeler et il vous appellera même en numéro masqué. Ah ça, ce serait vraiment ballot de louper l'appel. Donc aujourd'hui, si vous participez au concours, que vous recevez un appel masqué, c'est pas spécialement pour
1: faut
0: vous
1: décrocher.
0: Vendre un abonnement téléphonique. Hein.
1: Faut décrocher.
0: C'est peut-être pour vous emmener à Paris voir Oshi avec la personne de votre choix. Donc n'oubliez pas de décrocher tout à l'heure. Bonne chance. Dans un instant, voyage, voyage.
2: Voyage, voyage.
0: Voilà, ça se tient, quoi.
1: Non mais c'est parce que tout est pensé, tout est travaillé. Hein.
0: Évidemment,
1: c'est assez peu.
0: C'est minuté, mais c'est découpé au couteau, quoi.
1: C'est réfléchi, c'est au cordeau.
0: C'est au cordeau, exactement. C'est au cordeau, la fleur au fusil, on y va. Voyage, voyage avec Desireless. C'est elle qui avait les coiffures un peu bizarres.
1: Ah bah, les tonnes de gel qu'elle a utilisé, tous ces cachets d'artistes, ils passaient à 1986.
0: C'était un mur, quoi. Hein.
1: Oui, c'est un bloc de béton. C'était il y a 40 ans, voyage, voyage. Vous imaginez?
0: Oh là là là là.
1: Oh là là, ben oui.
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8: 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Jusqu'à 13h, nos chansons ont une histoire avec Stéphane Piedbeuf et Bruno Thumers.
2: Voyage, voyage, loin de la nuit et le jour.
0: 1986, Bruno, vous nous racontez l'histoire de la chanson Voyage, voyage de Desireless.
1: Et on doit voyage, voyage, non pas à Desireless au départ, mais à un auteur qui s'appelle Jean-Michel Riva. Ce n'est d'ailleurs pas son seul fait d'armes, parce que vous connaissez nombre de ses chansons. L'Aventura.
0: Schlings par ici la monnaie.
1: Oui, ça c'était pour Stone et Chardin. Jean-Michel Riva a écrit, composé également Le Chanteur Malheureux.
0: Encore un petit coup de jackpot pour Jean-Michel.
1: Grâce à Claude François, et c'est pas tout, il se cache derrière les divorcés de Michel Delpech.
0: Et pour lui, le divorce n'est pas une mauvaise nouvelle. Schlings.
1: Et oui. Et Jean-Michel Riva a énormément travaillé avec Michel Delpech. Au départ, Voyage Voyage, Jean-Michel va la présenter à Michel Delpech parce qu'il se dit que ce texte pourrait bien coller à cet interprète. Le texte est d'ailleurs très bien fichu hein, de la chanson parce que ça parle du voyage de l'ailleurs, mais aussi de l'existence. Quand on
0: le voyage de la vie, quoi.
1: Voyage Voyage, plus loin que la nuit et le jour, ben oui, ce sont des vers qui symbolisent aussi la vie qui passe. Alors Jean-Michel Riva arrive tout fier avec sa chanson chez Michel Delpech, qui la rejette, il n'en veut pas, donc il est passé quand même à côté de ce tube. Maintenant, si Delpech l'avait enregistré, est-ce qu'il en aurait fait un tube aussi énorme?
0: Ouais, parce que la musicalité aurait été peut-être différente.
1: Et donc, l'auteur Jean-Michel Riva se retrouve avec ce texte sur le bras, il va chercher un ou une autre interprète, et il vient alors de travailler pour un trio qui s'appelle R89. Il leur a notamment signé ce titre qui est passé complètement inaperçu, « Chercher l'amour fou ».
0: Effectivement, je pense qu'il n'y a pas grand monde qui s'en souvient aujourd'hui.
1: Non, mais sauf que la chanteuse d'R89, elle s'appelle Claudie et c'est la future Desireless. Elle chantait dans ce trio, il y avait également deux musiciens, Miguel au guitare et Fred à la basse. Bon, cet R89 a sorti 2 45 tours, donc le groupe est mort aussi vite qu'il avait été créé. Oui, ça a vraiment été deux flops. Et donc Jean-Michel Riva va approcher Claudie, la chanteuse, lui proposer Voyage Voyage et lui dire bah, « Tu l'enregistrerais pas pour ton propre projet solo ?» Et c'est comme ça que Claudie va devenir Desireless. Et dès la sortie, le titre fait boum. Parce qu'au-delà de la chanson, qui est quand même très très forte, Desireless, c'est aussi un personnage avec un look qui va marquer le public sur les plateaux télé. Elle est très androgyne, elle a une coupe de cheveux en hauteur qui est collée avec des tonnes de gel style paillasson.
0: C'est au moins 2 pots de gel, quoi. Hein.
1: Oui, et ça faisait, je sais pas combien.
0: Bah, c'est de la colle à tapisser, quoi.
1: C'était bien 30 cm hein, qu'elle avait sur la tête. Elle se balade aussi sur les plateaux avec des grosses chaussures Doc Martens. Donc, elle a vraiment imposé une image. Voyage Voyage est un tube pour Desireless en francophonie, mais aussi hors de la francophonie, parce que la chanson va être adaptée par d'autres interprètes en Russie.

0: Oui, à l'époque, c'était des francs français. Ils touchaient. Et ça a même cartonné très très loin. Et Dieu sait si ce territoire est très étendu, le Japon.
1: Et Glings pour Jean-Michel. Pas trop de sushis à se faire, hein.
0: Et oui, il y a eu des versions de Voyage au-delà de la France qui ont aussi très bien fonctionné. Alors, concernant la carrière de Désirless, on l'a un peu oublié aujourd'hui. Mais après Voyage, Désirless a eu un autre succès qui s'appelle John.
2: C'est vrai.
0: Ça va se retrouver sur
2: Jean-Michel aussi, John.
0: Oui, c'est Jean-Michel aussi. Oui, oui, oui.
1: Forcément, on ne sait jamais. Ça pourrait encore marcher, quoi.
0: Il y a d'ailleurs tout un album qui sort, qui est écrit en grande majorité par Jean-Michel Riva. Sauf que Désirless, la chanteuse, elle va très très vite se lasser. Sa maison de disques attend des clones de Voyage, des clips avec la même esthétique. Il est évidemment hors de question de changer la fameuse coupe de cheveux emblématique. Et donc Claudie, Désirless, se sent très enfermée, elle va claquer la porte. Vive la liberté! Mais par contre, adieu à la carrière qui dure. Hein.
1: Allez, on appuie sur play. Et Jean-Michel!
0: Schlings.
1: Voilà encore des sous-sous dans la popoche!

0: From Down Here, Lola Young sur RTBF Vivacité. Et le Tip Top arrive dans quelques instants avec Quentin. Bonjour Quentin.
1: Bonjour à tous les deux. Et oui, dans quelques instants, plein de nouveautés à vous faire découvrir évidemment aujourd'hui. Et puis on continue aussi de vous offrir ce voyage pour aller voir Oshi et son nouvel album en avant-première.
0: Eh oui, la veille de sa sortie à Paris avec la nuit d'hôtel, les petits déjeuners pour vous et la personne de votre choix. C'est génial.
1: On a hâte de savoir.
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0: Les élèves de secondaire retourneront bien en classe lundi à Liège. Une réunion vient de se terminer. C'était bien un acte terroriste. Le parquet des Émirats Arabes Unis a donné des premiers éléments d'enquête 3 jours après cette attaque à bord d'un avion. Un peu de Japon dans le Hainaut. Le Festimanga a lieu tout ce week-end près de la Louvière. Bonjour, toutes les écoles secondaires de Liège rouvriront dès lundi. Certains établissements sont restés fermés hier après des incidents en marge de rassemblement d'élèves. Le bourgmestre de la ville de Liège, le chef de corps de la zone de police et les représentants des pouvoirs organisateurs des écoles se sont vus ce matin. On écoute Willy de Meyer, le bourgmestre de Liège, qui reste bien évidemment discret sur les dispositifs de sécurité envisagés.
1: Vous comprendrez que nous n'allons pas donner l'organisation fine de la police aux abords des établissements. Donc la police va prendre toutes les dispositions. Vous avez pu voir que tant jeudi que vendredi, les événements ont été gérés, que les conséquences sont limitées, il n'y a pas eu de blessés, il y a eu les arrestations nécessaires des casseurs. Donc tout ça a été géré et dès lundi, matin, toutes les écoles d'enseignement secondaire de tous les réseaux sur le territoire de la ville seront ouvertes. Je serai là personnellement avec les services de police, avec les éducateurs, en relation avec tous les pouvoirs organisateurs et toutes les directions d'école pour que ça se passe au mieux.
0: Les précisions du bourgmestre de Liège au micro de Dorine Donati. La ville de Liège et les représentants des pouvoirs organisateurs de l'école, des écoles lancent un appel au calme et à la sérénité. Deux informations se télescopent ce week-end concernant les chômeurs qui ont perdu leurs allocations de chômage après la réforme voulue par le gouvernement de Weaver. Cette réforme qui a poussé de nombreuses personnes vers les CPS, visiblement davantage qu'escomptées par le fédéral. Mais d'abord, il y a donc cette information, Fabien Van Eekhout, un peu plus de 40 000 personnes exclues trop vite du chômage vont avoir droit à une compensation pour les allocations dont elles ont été privées.
2: Oui, le 10 septembre, la Cour constitutionnelle, saisie notamment par les syndicats, avait validé la réforme limitant dans le temps les allocations de chômage du fédéral, mais tout en estimant que certaines catégories de chômeurs de longue durée avaient été privées trop tôt de leurs allocations, après 6 à 9 mois, alors que des chômeurs plus récents avaient, eux, 12 mois de protection. Discrimination, avait dit la Cour. Conséquence, plus de 40 000 chômeurs vont bien recevoir une compensation pour les allocations perdues. Confirmation faite hier par l'ONU qui va les rembourser. Il s'agit de chômeurs qui n'avaient pas encore bénéficié de revenus de remplacement du CPAS.
0: Des CPAS qui ont donc vu affluer de nombreux chômeurs exclus et même davantage que prévu par le gouvernement fédéral.
2: En effet, si l'on scrute les statistiques de l'intégration sociale, comme Le Soir l'a fait ce samedi, en août, ils étaient 43% d'exclus du chômage à s'être tournés vers les CPAS de leur commune pour réclamer un revenu d'intégration. Alors que le fédéral tablait sur un tiers des exclus, soit 33%, seule la Flandre serait actuellement dans cette fourchette, mais c'est 45% à Bruxelles, 47% en Wallonie, avec même des taux plus élevés dans les grandes villes. Le fédéral avait promis 300 millions d'euros pour couvrir les CPAS. Cela ne suffira sans doute pas. Le cabinet de la ministre de l'Intégration, Adeline Van Bosseuil, suit la situation de près. Mais déjà, certains partis de la majorité n'excluent pas de mettre aussi ce sujet au menu des négociations budgétaires qui redémarrent ce week-end.
0: Et oui, ça va parler budget ce week-end. Bart De Wever réunira ses principaux ministres de moins d'une demi-heure, dès 13h30. Le fédéral doit trouver 10 milliards d'euros pour que les comptes restent dans les clous jusqu'en 2029. Mais il va falloir mettre les 5 partis d'accord. Bart De Wever espère toujours arriver avec un budget sous le bras lors de la rentrée du Parlement fédéral dans 10 jours. Combien de dixièmes avez-vous à chaque œil? C'est le début de la semaine de la vision. Chez toute une série d'opticiens en Belgique, vous pouvez faire un test gratuit. Chez nous, le problème de vue le plus fréquent, c'est la myopie. On peut déjà la détecter très tôt. Il s'agit donc d'avoir les bons réflexes avec ses enfants. Marie Mikkels et Arnaud Vernier se sont rendus chez un opticien de Tigny en Brabant-Wallon.
3: Près d'un million d'enfants belges pourraient être myopes d'ici 2050. Des yeux plissés, une vision floue de loin, des difficultés à lire au tableau, les parents ne remarquent pas toujours les signes du problème, ou bien l'enfant est encore trop petit pour le constater.
4: On est venu chercher des nouvelles lunettes. Notre enfant grandit, puis sa vue évolue, quoi. C'est à la crèche qu'ils ont fait un dépistage. On a été chez un ophtalmo pédiatrique. Il va avoir des lunettes toute sa vie, comme son papa. Mais moi, j'ai eu des lunettes beaucoup plus tard. Ça a été détecté beaucoup plus tard, au final. C'était en humanité, alors que certainement, j'aurais dû en porter bien avant.
3: Dépister la myopie le plus tôt possible, c'est très important, souligne Thierry Segart, qui est opticien et secrétaire de l'association professionnelle des opticiens et optométristes belges. Il faut aussi corriger la myopie correctement.
5: Aller vers des verres freinateurs de la myopie. Et donc, ça veut dire des myopies qui ne deviennent pas ce qu'on appelle une myopie pathologique, donc qui entraîne des maladies sur la longueur. Être myope, c'est avoir plus de chances de perdre la vue à la fin de sa vie.
3: Plus on est myope, plus on risque de développer une cataracte, avoir des problèmes de rétine. Cette semaine, certains opticiens proposent des rendez-vous gratuits pour déceler un éventuel problème de vue.
0: Et la liste des opticiens qui participent à cette opération, cette liste se retrouve sur le site Semaine de la Vision en un mot.be. L'attaque de mercredi dans le cockpit d'un avion, cette attaque était bien de nature terroriste. C'est le parquet des Émirats Arabes Unis qui l'affirme. Le copilote omanais a voulu provoquer un crash en attaquant son capitaine à la hache. Jean-François Herbecq, l'hypothèse d'une simple dispute est donc écartée.
6: Oui, c'est le procureur général émirati qui dirige l'enquête qui en arrive à cette conclusion. Mercredi matin, le copilote tente de prendre le contrôle de cet avion de Fly Dubai avec à son bord 172 passagers, en majorité israéliens. Il agresse l'autre pilote à l'aide de la hache de secours présente dans le cockpit en cas d'urgence. Alerté par les bruits de lutte, des passagers pénètrent dans la cabine de pilotage et maîtrisent l'assaillant. C'est le capitaine allongé par terre et blessé qui réussit à leur ouvrir la porte de l'intérieur. Le procureur émirati précise encore que l'enquête continue pour déterminer les circonstances exactes et les motivations de l'attaque. Selon des médias américains, le copilote incriminé de nationalité omanaise avait été suspendu de formation en vol à cause de soupçons de radicalisation.
0: Merci Jean-François Herbecq pour ces dernières précisions. Après un été caniculaire, les inondations en Espagne, un déluge de plusieurs heures avec au moins 140 litres d'eau par mètre carré dans la région de Castille-le-Manche, c'est dans le sud-est de l'Espagne. Une femme de 102 ans est décédée dans ces inondations. L'eau avait atteint un mètre de haut dans sa maison. L'Espagne fait face à des intempéries depuis quelques jours et un code rouge a été émis dans certaines régions avec un avertissement aux pluies et orages violent ainsi qu'aux fortes rafales de vent et de grêle. En Formule 1, c'est Max Verstappen qui s'élancera en pole position du Grand Prix de Bahreïn demain. Le pilote Red Bull a décroché sa première pole position de la saison. Il partira aux côtés de Lewis Hamilton. Des mangas, des costumes, des jeux, des démonstrations de tambours japonais ou encore des arts martiaux. Ce week-end, le Japon s'invite à Morlanway, près de la Louvière. Le festi-manga est devenu l'un des rendez-vous incontournables de la culture manga en Wallonie. Plusieurs milliers de visiteurs sont attendus, des passionnés venus de toute la Belgique. Ils nous expliquent ce qui les attire.
7: La liberté et la diversité qu'il y a dans ce domaine, il y a un peu de tout, tous les gens, c'est ça que j'aime bien.
8: Il y a tout qui me plaît et donc on peut faire des rencontres et tout avec plein d'autres personnes.
9: C'est vraiment notre petit monde. Il y a une idée de rencontrer d'autres personnes, même si tu fais pas de cosplay. Le cosplay, ça consiste en incarner un personnage de manga, animé, jeu vidéo ou un univers fictif.
10: Cette convention est vraiment particulière. Il y a vraiment un esprit bon enfant, familial, qu'on retrouve pas quand on va à la Maïs d'Inazia ou ce genre de choses. C'est tellement aussi un univers particulier qu'il y a plein de choses. Le cosplay déjà, hein, comme quoi on peut avoir 44 ans et puis se retrouver en Daphné ou en fée clochette pour ma part. C'est tellement large que tout le monde y trouve son compte au final.
0: Des visiteurs rencontrés par Lisa Becken. Ils seront plus de 5000. Ils étaient plus de 5000 à participer à la dernière édition l'année dernière. Donc, le Festimanga se poursuit en cours tout ce week-end à Morlanway, près de la Louvière. C'est la fin de ces informations. Bel après-midi à notre écoute.
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1: Ah bonjour et bienvenue en Slovénie, à Ljubljana, pour être précis, dans les rues de la capitale. Lieu de départ de cette course en ligne des championnats d'Europe 2026 chez les dames. Alors encore une fois, des très bonnes conditions, 20 degrés, un tout petit vent et du soleil. Et des très belles routes à venir dans ce magnifique pays qu'est la Slovénie, qui s'est développé énormément autour du vélo et du tourisme cycliste ces dernières années, du tourisme tout court. Et c'est donc à Ljubljana que va être donné le départ de cette 11e édition des championnats d'Europe. Pour nous accompagner toute cet après-midi, Ludivine Henrion. Bonjour Ludivine.
2: Bonjour Martin, bonjour tout le monde.
1: Alors qu'on est dans les paddocks des différentes équipes, c'est bien une course par équipe nationale, hein, même si on a le camion de la formation Groupama FDJ, c'est d'une formation Tudor, parce que tout simplement les équipes nationales n'ont pas toujours l'équipement nécessaire et que donc on se fait prêter du matériel, où on loue du matériel aux équipes. On est ici avec Kerbaol, notamment les Italiennes qui seront à suivre, avec Elisa Longoborghini, c'était pas elle hein, qui était à l'image ici. Nous sommes avec les courses locales, les Slovènes, notamment le Dossard 61 de Nika Bobnar, la double championne nationale. Les premières images aériennes de Ljubljana, avec la place où sera donné le départ et le château de Ljubljana. Il veille sur la ville. Petite cérémonie de présentation avec les différents pays participants. 26 nations au départ, 88 coureuses. On en a pris l'habitude, Ludivine, c'est pas la liste de départ la plus importante au championnat d'Europe. Et c'est le cas tous les ans. On est toujours en dessous de 100 coureuses, à part une des 11 éditions. Ça s'explique tout simplement parce qu'il y a un petit peu moins de coureuses qu'au championnat du monde et aussi par la position dans le calendrier qui n'est peut-être pas idéale.
2: Oui, tout à fait, surtout encore plus cette année, je pense, avec le championnat du monde au Canada où on a le long transfert retour, on a le décalage horaire, on est en fin de saison, donc tous ces points-là font que la liste de partants n'est pas exceptionnelle.
1: On a vu passer,
2: on a des grands noms,
1: hein, on a les grands noms qui sont là. On a vu notamment passer la Suisse de Rueg et Rösser. Voici la Pologne de Włodarczyk et Niewiadoma. Une des équipes complètes, la Pologne, elles ne le sont pas toutes, comme ça avait été le cas au championnat du monde. Et pour la première fois en compétition, il a fallu donc faire un maillot spécial équipe nationale des Pays-Bas, puisque Demi Vollering porte les couleurs de championne du monde, mais le maillot de son équipe nationale, donc les sponsors de son équipe nationale. Il a fallu travailler vite, ça laisse un petit peu plus de temps à sa formation FDJ United Suez pour faire la version qu'elle utilisera tout l'an prochain. Voici le parcours, 130 km, départ de Ljubljana. On reste dans la région de Ljubljana, on est avec une longue portion de transition pour aller chercher le circuit local. On passera notamment par Kranj, on suit les rives d'un côté puis de l'autre de la Seva. On va passer aussi après quelques kilomètres au sein du village de Komenda, village natal où a grandi Tadej Pogacar.

0: difficulté principale, le Mojnianka Climb. Et puis une portion de plateau qu'il faudra gérer. Une descente technique et le retour vers la ligne d'arrivée. Et on n'est jamais très loin, je vous le disais, de Ljubljana. On est une trentaine de kilomètres au nord et on est en fait tout près à Senčur de l'aéroport international de Ljubljana. Que pensez-vous de ce parcours, Ludivine? Est-ce qu'on peut s'attendre à avoir les mêmes noms que la semaine dernière? Quelles sont les différences par rapport au parcours qui était proposé à Montréal?
1: Oui, ben, probablement qu'on aura les mêmes noms. Hein. C'est un parcours quand même encore très typé grimpeuse. On a une partie beaucoup plus longue en ligne, par contre, qui est assez facile. Donc là où il va falloir contrôler pour les bonnes équipes, les grandes favorites, contrôler les échappées. Pourquoi pas pour des outsiders de se faufiler dans un petit groupe qui va prendre des minutes et des minutes en fonction des nationalités qui seront représentées. Et puis alors, si tout est ensemble, évidemment, ben là on verra les grands noms de la semaine passée sont dans les échappées, les plus fortes dans les côtes. Et ouais, parcours assez intéressant parce qu'on ne va pas descendre tout de suite. Donc là, ça peut correspondre à plusieurs profils, les pures grimpeuses, les rouleuses. Et puis alors, on a la descente qui est technique sur une route assez étroite. Et puis la longue portion plate après. Donc ça peut être une course très intéressante.
0: Et peut-être tactiquement un petit peu plus varié encore que la semaine dernière. On avait vraiment une course par élimination, une course qui était exceptionnelle. Hein. On s'en rappelle au niveau du suspense où il y avait très peu d'écart, mais on l'a constaté, même si la côte est plus ou moins à la même distance mais sans doute un peu plus difficile que celle de la semaine dernière, que l'ascension de la voie Camille-Aoud, cette ascension de 2,1 km à 10,2% est sans doute plus difficile, mais dans les catégories précédentes chez les jeunes, on n'a jamais vu énormément d'écart, c'est toujours resté assez serré, et notamment dans cette partie finale qui ramène vers la ligne d'arrivée avec des grandes rouleuses, des groupe qui s'organise, il y a peut-être moyen de revenir si quelqu'un avait réussi à s'extirper et à faire la différence.
1: Oui, et puis finalement c'est que deux bosses, hein, donc il faut se faire deux fois mal pendant deux bons kilomètres. Et donc je pense que ce sera une course d'office moins usante que la semaine passée et beaucoup plus tactique.
0: Beaucoup plus courte aussi, l'air en de plus, rien, ouais. Puisqu'il y a quand même 50 kilomètres de moins. Il y a aussi la moitié de dénivelé en moins. Ce sont tous des facteurs qui sont importants et dont il faudra tenir compte parce que ça ouvre sans doute aussi un petit peu plus le champ des possibles au niveau des candidates à un bon classement. Un autre facteur dont il faut forcément tenir compte, c'est l'histoire et la domination outrageuse, une hégémonie même néerlandaise sur cette course, puisque sur les 10 éditions précédentes, il y a eu 9 victoires néerlandaises. Il n'y a que l'italienne Bastianelli qui, à Glasgow, avait réussi à interrompre cette domination. Ce qui est quand même assez impressionnant. Une coureuse a gagné. Alors l'histoire est assez courte hein, puisque la première édition de ce championnat d'Europe élite a eu lieu en 2016. Une seule coureuse a réussi à gagner avec le meilleur championne du monde. C'était Annemiek van Vleuten en 2020, championne du monde en 2019. Et quelques jours avant les championnats du monde d'Imola, eh bien, elle avait gagné le championnat d'Europe, quelques semaines même plus tôt. On a le podium de la semaine dernière et une des coureuses qui a été sans doute la plus prépondérante dans la victoire de Demi Vollering, c'est Puk Pieterse, qui sera forcément à suivre. Une Puk Pieterse, si elle est présente, si elle a la forme qu'elle avait la semaine dernière, elle sera intéressante dans un éventuel jeu tactique, parce que si on élimine pas mal d'équipières, les équipières auront sans doute un rôle plus important à jouer, notamment dans cette partie intermédiaire entre la côte, les deux passages de la côte, puisqu'il y a 6-7 km de plat pour rejoindre l'arrivée, mais il y a aussi encore au moins 5 km pour aller chercher le pied de la côte. Donc ça fait quand même 11 km à gérer à ce moment-là, si on devait, et ce qui devrait arriver quand même, à opérer une première sélection dans la côte. Avant tout cela, bah, il y aura une longue portion pour atteindre le circuit. Et on se demande un peu ce qui va se passer. Mais il y a pas mal d'équipes qui n'ont peut-être pas la grimpeuse qui peut faire la différence, qui ont tout intérêt à essayer de profiter de cette partie-là pour se montrer, pour faire un petit peu la course, pour essayer de prendre un petit peu les devants.
1: Oui, je pense que ça peut être, comme je disais, tout à fait intéressant comme portion, puisqu'on est sur une portion assez facile. Je ne vais pas dire que c'est tout plat, mais il n'y a pas de grosses difficultés. Et,

0: pour les outsiders, les gros blocs. Hein. On pense toujours à la France qui a lancé le championnat du monde la semaine passée avec l'attaque de Maeva Skiban. Ben, ça pourrait être pour elle une belle occasion de sortir dans un groupe avec d'autres outsiders, des grosses nationalités. Évidemment, tout le monde va vouloir être dans cette échappée. Et je pense qu'on va se battre assez bien, peut-être pas directement après les premiers kilomètres, mais à un moment ou un autre, je dirais après 30-40 kilomètres, on va essayer de sortir et prendre un maximum de temps avant les difficultés.
1: On peut déjà préciser qu'il y a quand même 9 km pour sortir de Ljubljana avant le départ réel. Donc il y a 9 km de fictif pour quitter Ljubljana. Dans ces nations qui pourraient avoir envie de placer une coureuse ou l'autre dans l'échappée de début de course, on peut forcément citer les Belges, puisque sur papier, la meilleure grimpeuse de notre sélection, on va rappeler les noms, mais c'est Lotte Klaas, et qui a déjà fait 15e du championnat d'Europe, c'était l'an dernier. Qui est la meilleure chance de bien figurer, mais est-ce qu'on ne doit pas aussi essayer d'anticiper un petit peu? Parce que si ça se passe, entre guillemets, comme on l'entend et qu'il y a les meilleurs qui s'expliquent, une Lotte Klaas devrait être un cran en dessous. Vous avez ici une image aérienne du triple pont, un ensemble de trois ponts qui enjambent la Ljubljanka, le cours d'eau que vous avez là. Qui constitue l'un des symboles de Ljubljana, qui relie la partie historique de la ville à la place Presserène. Il y avait déjà un pont en bois à cet endroit en 1280. Depuis, progressivement, on a ajouté des morceaux à ce pont. Vous aviez vu aussi déjà à plusieurs reprises le Ljubljanski grad, ou le château de Ljubljana qui domine la ville, construit au XIIe siècle, qui a appartenu notamment au margrave et au duc de Carinthie. Pour avoir l'occasion, puisque c'est toujours aussi l'intérêt d'avoir et d'organiser un championnat d'Europe ou une grande compétition internationale, c'est de mettre en avant les points importants touristiques, notamment de la ville. On passe désormais sur le pont des dragons, vous les voyez sur le bord, le dragon qui était un des emblèmes de la ville de Ljubljana, qui est présent sur le blason, un pont routier qui traverse là aussi la rivière Ljubljanica et qui est situé au pied du château. Le pont était construit entre 1900 et 1901 et aujourd'hui protégé comme monument classé. À l'origine, le pont était nommé pont du jubilé de l'empereur François-Joseph Ier d'Autriche, mais il a été rebaptisé pont des dragons en raison de la présence des quatre dragons qui le bordent, qui l'ornent. La néerlandaise déjà devant, elles étaient présentes à l'avant sur la ligne. Petit changement dans la sélection par rapport à la semaine dernière, c'est la présence de Lorena Wiebes, la seule coureuse qui a gagné deux fois le championnat d'Europe et qui est venue pour aider l'équipe. Elle a demandé à être sélectionnée pour travailler pour l'équipe parce que normalement, ce n'est pas un parcours pour elle.
0: Normalement.
1: Ah, si elle passe les deux fois cette côte-là, elle aura encore fait de sacrés progrès. Elle qui est la coureuse qui a le plus gagné cette année, sans surprise, 20 victoires, une nouvelle fois, une saison à plus de 20 victoires pour la sprinteuse néerlandaise. Elle est aussi championne du monde de gravel. Margot Van Pachtenbeek dit bonjour.
0: Oui, il y avait un drapeau belge. Hein,
1: aux supporters belges présents en Slovénie.
0: Van Kavas qui discute avec Margot Van Pachtenbeek.
1: Et donc Blanca Vas, pour la première fois, en tout cas sur nos antennes, avec un nouveau vélo, puisqu'elle a changé d'équipe avec effet immédiat. Vous avez parlé de ce transfert-là. Le transfert de la semaine, on n'en a pas encore l'occasion d'en parler, mais ça a été annoncé le jour de son anniversaire, quelques jours après le championnat du monde. Elle est là à l'image. C'est Katarzyna Niewiadoma qui va rejoindre la formation Lidl Trek, qui va donc être équipière de Fleur Mors et de Margot Van Pachtenbeek et qui quitte la formation Canyon Schramm après 9 ans de bons et loyaux services. Ça fait plusieurs fois qu'elle est en fin de contrat et qu'elle est forcément courtisée avec ses résultats. Elle a beaucoup porté cette formation Canyon Schramm en termes de résultats. Elle va rejoindre une formation très ambitieuse mais qui se cherche vraiment une leader pour le général. Et quand on regarde les transferts des 3 dernières années, ça veut dire qu'on n'a pas été tout à fait satisfait au niveau de la direction des arrivées de Rejane Marcus, qui avait fait un podium sur la Vuelta, d'une Nifi Scherblak qui est régulièrement présente dans le top 10 mais qui pour le moment n'a pas prouvé qu'elle pouvait gagner un grand tour, ou encore plus cette saison d'une Ricarda Boyfriend qui n'a pas répondu aux attentes.
0: Oui, j'espère que ce ne sera pas le cas de Casiano Wadoma, évidemment, parce que allez, elle vient de faire une toute grosse saison, et évidemment, quand on fait une grosse saison comme ça, c'est toujours plus difficile de confirmer. Elle n'est plus toute jeune non plus, donc à un moment, le corps va commencer à dire un petit peu stop. Mais en tout cas, oui, c'est sûr que là, pour Lidl Trek, c'est vraiment un tout gros transfert, et c'est quelqu'un qui se connaît aussi et qui peut jouer là-dessus sur son expérience. Et donc, si on arrive à en tirer tout ce que Canyon Schramm en a tiré, ça peut être vraiment beau, parce qu'on a fait vraiment des beaux transferts chez Lidl Trek cette année.
1: Annie Wadoma qui dit qu'elle continue à progresser, notamment depuis un ou deux ans. Elle a changé d'entraîneur, elle travaille désormais avec le néerlandais Louis Delahaye. Alors Louis Delahaye est un nom assez connu, hein, puisqu'il s'est notamment occupé à la fin de la carrière d'Annemiek van Vleuten. C'est quand même une belle référence. Elle dit qu'elle continue à progresser de ce côté-là, qu'elle sent qu'elle progresse et qu'elle est parfois un petit peu têtue, mais qu'on arrive encore à la faire progresser. Marlène Reusser en discussion avec Sarah Martin-Martin, les deux équipières de la formation Movistar. On se retrouve aussi avec Léane Lippert. On a beau courir par équipe nationale, on garde ses habitudes. Petite précision par rapport à la liste de départ et par rapport à l'équipe d'Espagne, c'est le forfait de dernière minute de Paula Blasi, forfait annoncé hier. On l'avait vu, elle avait abandonné au championnat du monde, elle était impliquée dans la lourde chute qui avait notamment laissé de très longues minutes Caroline Anderson au sol. Elle avait été malade la veille du championnat du monde et là en fait on s'est rendu compte qu'elle avait une fracture au niveau des côtes. Et on a décidé d'être un petit peu sage et de ne pas participer à ce championnat du monde. Ça fait un atout en moins pour l'Espagne, même diminué. Et s'il avait été à 100%, c'était clairement une outsider pour aujourd'hui, pour la Blasi. C'est vrai que quand on voit cette URN, il est très réduit, ce peloton. On est pratiquement à la moitié d'un peloton qu'on a sur le Tour de France,
0: en termes
1: d'unité. Donc au niveau du placement, ça n'a pas d'être trop compliqué. Ça sera plus difficile de se cacher, peut-être. Et il y aura moins coureuse peut-être pour partir très très tôt dans les échappées. Il faut aussi voir quand on regarde la composition de ce peloton. Si on prend les 8 premières équipes, ça fait 54 dossards. Donc ça fait plus de 60% du peloton qui est réuni au sein des équipes néerlandaises, italiennes, polonaises, espagnoles, suisses, françaises, allemandes et belges. Derrière, on a un maximum 3-4 coureuses par nation. Ça sent déjà presque la fin de saison. Hein.
0: Oui, oui.
1: Quand on voit, c'est le début de course aussi. Les Italiennes autour d'Elisa Longoborghini. Forcément, une Elisa Longoborghini dans la forme affichée la semaine dernière est candidate au podium, voire peut-être un petit peu plus. Ça serait bien, ça serait beau aussi qu'elle ou Annie Wadoma puisse gagner un grand titre avec un maillot distinctif. Au niveau individuel, puisqu'on le rappelle, Elisa Longoborghini est devenue championne du monde du relais mixte il y a un peu plus d'une semaine, une dizaine de jours même. Il a fallu gérer, Ludivine, ce retour en Europe, hein, le décalage horaire dans le mauvais sens, la fatigue, le passage dans les avions. On sait que ça peut laisser des traces, qu'on peut aussi attraper quelques microbes. C'est ce qui s'est passé côté belge, hein, chez les espoirs notamment, où il y avait un petit virus qui circulait le week-end dernier, puisque c'est Lorde Schepper qui a précisé qu'elle avait été un petit peu malade le week-end dernier après la course. Elle pensait que ça allait mieux, et puis patatras hier lors de la course en ligne où elle avait des ambitions, elle est tout simplement passée à travers parce qu'elle avait pratiquement les pires jambes de sa carrière. Je ne me suis jamais senti aussi mal sur un vélo. Voilà ce qu'elle a confié lors de Schepper. Et Fleur Mours avait confié également qu'elle se sentait pas très très bien, et la fatigue, le trajet, le décalage horaire, les éventuels microbes dans les avions, même si de plus en plus les sportifs de ce niveau-là voyagent avec des masques.
0: Oui,
1: tout ça peut expliquer.
0: La course a été très difficile aussi la semaine passée, donc on n'a jamais qu'une semaine, et avec tous ces facteurs-là, bah, évidemment le corps, pour un moment, on est en fin de saison en plus. Donc on est déjà fatigué, on a déjà une certaine fatigue, autant mentale que physique. Et donc voilà.
1: On n'est pas à l'abri d'une mauvaise surprise.
0: Exactement. Un mauvais jour, aujourd'hui, ça peut complètement arriver. Et pour n'importe qui.
1: pas mal de coureurs et de coureuses ont fait un détour aussi par la maison, en rentrée, repassée par la France, les Pays-Bas, la Belgique ou l'Italie. Là où l'an dernier, par exemple, en revenant du Rwanda, beaucoup avaient fait le vol direct en Kigali vers le sud de la France, puisqu'on était en Ardèche. J'imagine aussi qu'il y avait peut-être une raison logistique, hein. Quand on part du Canada, c'est plus facile de revenir dans les grands pays européens que peut-être directement voler vers la Slovénie. Et puis il y a le côté mental, ou revoir la famille après un long déplacement au Canada pour certaines. Ça faisait du bien. Et vous l'avez dit, en fin de saison, dans une saison, on a beaucoup voyagé aussi. Les coureuses de l'équipe, je vous en parlais tout à l'heure, hein. Lotte Klaas, Audrey de Kersmaeker, Sandrine Tass, Marthe Treuyen et Margot van Pachtenbeek. C'est la composition de cette équipe belge. C'est Lotte Klaas qui le disait au micro de Laurent Bruvier. On n'a pas de leader vraiment désigné, alors que sur papier, si nous on devait en désigner une, ce serait sans doute elle. En l'absence de Lotte Kopecky, ça sera un petit peu à chacune de jouer sa carte, essayer de se montrer. L'objectif, c'est vraiment ça, d'être actrice de la course, de ne pas subir, peut-être d'anticiper. Mais il n'y a pas d'objectif de place qui visiblement a été établi par la fédération ou avec les coureuses.
0: Que du bonus.
1: Là aussi, on aurait pu être plus nombreuses au niveau de l'équipe belge. Après, ça sert à rien d'aligner les coureuses pour aligner les coureuses si c'est pour être potentiellement distancé assez rapidement. Quand on regarde les profils, Ludivine.
0: Il y a vraiment 5 gros blocs avec les Pays-Bas, l'Italie, la Pologne, la Suisse qui sont à 7 au lieu de 8 et la France. Donc ce sont vraiment les blocs qui doivent absolument être présents pour moi dans l'échappée, ou sinon je pense que si on rate cette échappée, on va faire travailler les équipières pour rentrer. Et à partir du moment où les 5 nations sont présentes, bah alors la Belgique doit être présente et toutes celles qui veulent être dans cette échappée doivent être présentes également.
1: Dans les blocs dont vous avez parlé, est-ce que tous ont intérêt à durcir la course, à faire la course dès le départ? On pourrait se dire du côté néerlandais, des néerlandaises,
0: non.
1: Se sent assez forte que pour faire la différence sur les côtes.
0: Oui, évidemment, mais s'il y a un gros groupe qui sort, je veux dire, à ce moment-là, tout le monde, tous les 5 blocs doivent être dedans pour ne pas travailler inutilement non plus, avoir tout le poids de la course. C'est vrai qu'on a des équipes de 8, donc c'est quand même beaucoup plus facile à gérer, mais c'est autant ne pas devoir travailler toute la course jusqu'au pied de la première difficulté et devoir gérer tout.
1: A contrario, un peu comme au championnat du monde, une équipe comme la France qui a des coureuses de talent mais qui ne sont peut-être pas celles qui vont faire la différence ou qui vont pouvoir accompagner avec certitude, il n'y a jamais de certitude, mais qui ont de grandes chances d'accompagner les meilleurs si ça explose dans la côte du circuit local. On a peut-être intérêt à lancer des éléments pour fatiguer la concurrence. On se rappelle des longs relais de Lieke Nooyen, d'Amber Krak, qui avait eu un gros travail dans les premiers tours, hein, au niveau du championnat du monde. Ça sera beaucoup plus court à gérer, on l'a dit, il y a quand même 50 km de moins, mais finalement les équipières néerlandaises avaient géré jusqu'à 40 km de l'arrivée. Et puis Demi Vollering avait décidé d'attaquer, comme on l'a dit, pour ceux qui ont écouté le podcast On connaît nos classiques. C'était le plan des Néerlandaises, hein, d'attaquer à ce moment-là à 3 tours de la fin. On n'a pas paniqué en voyant qu'on n'avait plus d'équipier. Donc j'imagine que le plan a une nouvelle fois été assez bien établi par Laurens ten Dam, qui, on peut le souligner quand même, hein, depuis qu'il a pris les choses en main, qu'il a relayé Loes Gunaway, a quand même instauré un certain état d'esprit, et il s'en félicitait d'ailleurs. On a donné l'exemple de Lorena Wiebes qui voulait venir à ce championnat d'Europe. Il prenait lui l'exemple aussi de Puk Pietersen, qui pouvait faire une manche de Coupe du Monde de VTT, mais qui a préféré être ici, présente au championnat d'Europe. Il a vraiment créé un esprit collectif qui n'a pas toujours été présent, on va le dire comme ça, au sein de cette équipe néerlandaise, où il y avait peut-être trop d'individualité.
0: Oui, c'est trop le problème, c'est qu'il y avait beaucoup trop d'individualité qui pouvait être championne du monde, qui pouvait gagner la course, ou championne d'Europe aussi. Et évidemment, ça crée des rivalités plutôt que créer une équipe.
1: Et il faut le souligner aussi, le niveau et la densité du cyclisme féminin ont augmenté. Et là où, il y a peut-être 10 ans, une individualité pouvait gagner la course toute seule, c'est plus compliqué maintenant. Je pense qu'on devoir retrouver un autre phénomène avant que ça arrive, pour retrouver une situation où on a une Annemiek van Vleuten qui part à 100 km de l'arrivée dans un championnat du monde et qui gagne. Pour ne prendre que cet exemple-là, et c'est pas diminuer du tout les mérites d'Annemiek van Vleuten, mais je pense que vu qu'elle dominait tellement et qu'elle avait des individualités qui pouvaient gagner les courses seules, elle n'avait pas besoin de collectif. Maintenant, c'est plus nécessaire, et donc il faut aussi peut-être simplement privilégier l'un ou l'autre profil en fonction des courses. Maintenant, aujourd'hui, on a une Vollering qui est championne du monde, qui est tenante du titre, qui aura peut-être à cœur de gagner aussi, mais on peut aussi envisager le fait que si une équipière est présente, elle favorise à un moment ou à un autre le travail ou la victoire d'une équipière après tout ce qui a été fait pour elle, notamment au championnat du monde.
0: Oui, bah clairement, je pense que c'est comme ça aussi qu'on crée un collectif. Chacun peut avoir sa chance quand l'occasion se présente. Et donc, évidemment, si on voit Puck Peterse, par exemple, qui est, si elle est dans la même forme que la semaine passée, si on n'a pas un jour sans, je pense qu'aujourd'hui, elle pourrait avoir une grande chance de gagner la course.
1: Et on va préciser aussi que si on regarde le palmarès du championnat d'Europe, alors c'est un très beau palmarès parce qu'il y a pas mal de championnes du monde. Il y a 5 championnes du monde ou anciennes championnes du monde qui ont aussi été championnes d'Europe. Mais on a aussi des coureuses comme Amy Peters, comme Micha Breedewold, qui ont gagné et qui ont profité de la domination néerlandaise et du collectif néerlandais. Ça a été plus facile et mieux géré sur les championnats d'Europe que sur les championnats du monde, en tout cas des dernières années jusqu'à cette année 2026. Et une nouvelle fois, c'est un groupe assez solide, avec tant les bosses, hein, on devrait retrouver autour de Vollering, sans doute Swinkels et Peterse, peut-être aussi De Vries, sur ce qu'on a vu lors des grands tours auxquels elle a participé, alors qu'on a passé le kilomètre zéro, que la course est officiellement lancée pour 130 km, et directement, on s'installe en tête de peloton. Et qui est là pour rouler? Eh bien, c'est Lorena Wiebes, qui se retourne étonnée de voir Marthe Troyen.
0: Oui, c'est Marthe Troyen qui y va.
1: Côté belge, déjà lancé la bagarre.
0: Là, ça prouve que la Belgique veut être devant, on ne veut pas louper le bon coup.
1: Si on veut faire la course,
0: si
1: même
0: on y
1: plus
0: va
1: que ça.
0: Même, exactement, c'est qu'on veut se montrer aujourd'hui.
1: On se rappelle d'une Marthe Troyen très offensive dans un championnat de Belgique, c'était à Binche, hein, où elle était partie dans l'échappée. Une échappée qui avait pratiquement été au bout ce jour-là. Donc, même si c'est une coureuse qui a une bonne pointe de vitesse, d'ailleurs sa 14e place au championnat d'Europe, c'était dans une arrivée groupée.
0: On se souvient de Paris-Roubaix aussi, hein. C'est quelqu'un qui a le don pour sentir les bons coups.
1: Mais en étant la première à attaquer, c'est rare que ça soit la bonne.
0: Oui, évidemment.
1: Parce que tout le monde s'y attend, parce que vous l'avez dit, tout le monde veut être présent dans une éventuelle échappée. Et donc il va falloir qu'on suive, notamment, on pense à un profil comme Audrey de Kersmacher, qui aussi s'est régulièrement glissé dans les échappées sur les grands tours. Et pour, ben la voilà d'ailleurs, Audrey de Kersmacher avec le casque bleu et rouge de la formation Picnic Postenel. Ça pourrait être un bel apprentissage aussi, et on la voit également dans les premières positions, pour une Sandrine Tass qui est plutôt habituée, depuis qu'elle est passée sur le vélo, à être défensive par rapport à sa pointe de vitesse. Mais vu le parcours d'aujourd'hui, une Sandrine Tass aurait plutôt intérêt à tenter d'anticiper pour aider l'équipe de ce point de vue-là. Elle a aussi des qualités de rouleuse qui pourraient éventuellement lui permettre de rouler en tête de peloton, mais ça pourrait être une manière d'apprendre la course un peu différemment.
0: Oui, et puis on l'a vu ces dernières semaines aussi, beaucoup en échappée, notamment sur l'étape du Mont Ventoux. Et puis au mur classique Gerardsbergen, où elle a fait de nombreux kilomètres toute seule devant. C'est aussi une manière d'apprendre, évidemment, aller à l'attaque et de se renforcer aussi, autant mentalement que physiquement.
1: Le calendrier est assez chargé en cette fin de saison, puisqu'on aura encore cette semaine, ne serait-ce que cette semaine, Binche-Chimay-Binche mardi, le championnat d'Europe chrono mercredi, et puis doucement on arrivera vers la fin de saison, mais il y a encore des courses par étapes, les Neko Tour, le tour de ligne de Xiangming, et l'Autriche souvent en place des éléments devant. Il y a aussi une course qui vient de se terminer, c'est le tour d'Émilie. Avec la victoire d'Alessia Viglia devant Sarah Van Damme et Lauren Dixon. Très belle victoire, hein, pour Alessia Viglia, l'italienne de la formation InnoX.
0: Katrin Schoenberger qui est ici devant.
1: La deuxième victoire de sa carrière pour l'Italienne. Qui a aussi remporté le Tour de Toscane pour le passé. On a ouvert la porte pour Amber Krag, du côté d'Amber Krag. On en a profité pour Katrin Schoenberger. On vous a parlé du transfert de Cassiane Wadoma. Il y a eu aussi d'autres annonces cette semaine, notamment là, c'est pas officiel encore, mais Blondine Vollering, la sœur de Demi, devrait rejoindre la formation IF. Et côté belge, Marit Van Hove, ancienne 7e des championnats du monde junior, qui tout simplement va rejoindre la formation française Ma Petite Entreprise, qui, on l'a dit, avait perdu pas mal de coureuses, qui doit se renforcer et avec des ambitions affichées de gagner des courses, de jouer sa carte pour une course qui évoluait au sein de l'équipe de Devo de AG et qui sera dans quelques semaines. Elle fait partie de la grande délégation belge qui ira en Chine pour les championnats du monde sur piste. Ils seront 20, hommes et dames confondus, et notamment une belle équipe dans ce qu'on appelle les épreuves d'endurance avec Van Hove, avec Kopecky, avec Bosseut, avec Virstraat. Et ça continue d'attaquer avec Julia Borchstrom, l'occasion de donner des nouvelles rassurantes quand même de Caroline Anderson, une fracture de la clavicule compliquée qui devra nécessiter, et complexe, qui nécessitera une opération. Mais assez rapidement, elle avait retrouvé ses esprits. Et donc, plus de peur que de mal quand on l'avait vu pendant plus d'un tour, couché sur l'asphalte, évacué en ambulance.
0: Ma Petite Entreprise qui a aussi annoncé aujourd'hui le transfert de Marie Morgan Le Dunf, qui était un petit peu une victime de l'arrêt de l'équipe Arkéa l'année passée, qui a couru une saison à un niveau national et voilà, qui est récompensé de ses efforts et de sa persévérance et qui a intégré cette équipe.
1: Il faudra voir, parce qu'une nouvelle fois, il y a des informations, on en avait déjà parlé la semaine dernière, au sujet de la formation Picnic Post-NL, dont l'avenir n'était pas du tout garanti, mais il y a d'autres équipes qui vont s'arrêter à un niveau inférieur, notamment la formation Das Hutchinson, où évoluait notre compatriote Mikio Dox, qui avait déjà dû retrouver de l'emploi après la fin de son contrat non renouvelé chez Lotto.
0: C'était aussi une victime du passage de Lotto en équipe Pro Team. Et on avait dû faire des choix.
1: Et donc là, après une dizaine d'années d'existence, la formation britannique va s'arrêter. Une décision difficile, expliquer les dirigeants, mais nécessaire. Et c'est pas les seuls. On évoque la formation high-tech Fluid Products, la formation plutôt norvégienne, en tout cas scandinave, qui devrait aussi mettre la clé sous la porte. Il y a des rumeurs, des bruits en tout cas, qu'on investirait peut-être un petit peu moins dans la formation développement chez UAE Team Emirates. Et tout ça fait des coureuses qui resteraient sur le carreau.
0: Oui, finalement des coureuses, mais des jeunes coureuses, des prometteuses, des coureuses prometteuses chez les juniors qui n'ont peut-être pas encore assez évolué pour être dans une équipe pour le tour et à qui on va peut-être plus donner la chance pour évoluer et laisser le temps d'évoluer quand on voit comment Kat Ferguson a dominé le cyclisme chez les juniors, tout comme Zoé Bachstedt, finalement, tout comme l'année passée, je ne retourne plus sur son nom, l'espagnol,
1: Hostis.
0: Et ces filles-là, elles sont les meilleures de leur génération, donc elles sont passées directement en World Tour. C'est pas le cas de tout le monde, mais on leur laisse aussi le temps d'évoluer. On va pas les mettre sur les toutes grosses courses directement. Hostis a découvert le Tour de France. On a bien vu qu'on n'a mis aucune pression de ce côté-là. Elle a vraiment bien fini le Tour, mais on l'a commencé assez tranquillement.
1: On l'a laissé gérer les premières étapes. Exactement. Et puis elle a pu s'exprimer dans les étapes vallonnées, montagneuses de fin de Tour, où elle a eu un rôle important auprès de Marlène Reusser. Pour ceux qui n'étaient pas avec nous, on vous laisse continuer.
0: Et puis après, il y a celles qui sont un rien en dessous et qui peut-être ont besoin de plus de temps d'évolution, et c'est peut-être le fait que des petites équipes comme ça tombent à l'eau ne va pas leur permettre d'évoluer au maximum et de découvrir petit à petit, de prendre de l'expérience. Et ça, c'est le problème. C'est Audrey de Kersmaeker qui sort là.
1: Sort à deux avec Martha Lack.
0: Non, c'est pas Martha Lack, ça.
1: Non, c'est l'Autrichienne, c'est Schrempf, pardon. Okay. C'était du rouge et du casque SD Works, mais oui, c'est effectivement. Et avec une queue de cheval en plus, mais effectivement, c'est Karina Schrempf.
0: Et je ne sais plus ce que je disais. Bah oui, ça, je pense que voilà, depuis de nombreuses années, le cyclisme féminin est en train de bien évoluer. Mais on parle depuis de nombreuses années aussi de ce niveau intermédiaire. Et en fait, on se rend compte que bah voilà, l'année prochaine, on va encore probablement perdre au moins 3 équipes de formation, 3 équipes à un niveau continental qui permettent de faire de toutes belles courses, mais aussi des courses à un moindre niveau où justement là, celles qui ont été devant chez les juniors peuvent aller chercher des résultats, prendre de l'expérience, apprendre à gérer une course. Tandis que quand elles se retrouvent dans les courses World Tour ou juste en dessous, bah là, on subit plutôt la course que l'affaire. Et parfois, subir la course toute une saison, c'est pas bon non plus. On a de plus en plus de burn-out aussi. Donc voilà, le fait d'avoir de moins en moins d'équipes continentales, c'est vraiment pas bon pour la formation.
1: C'est notre Margot Van Pakken qui est sortie côté belge. Et vous constatez aussi ces structures qui potentiellement disparaissent parce que en tant que manager d'équipe, vous avez pas mal de demandes de coureuses qui évoluent à un certain niveau et qui cherchent une équipe et qui descendent là où il y a de la place. Et de nouveau, la structure que vous dirigez, Minimax Cycling Team, a une ambition de formation, est très intéressante, très importante à la place où elle est. C'est pas du tout dire qu'on redescend trop trop bas, mais parfois vous avez des noms dont on parle hors antenne, où effectivement on peut être surpris que des coureuses de cette qualité-là ou avec ce CV-là viennent frapper à la porte d'une équipe de 3ème division, aussi bien structurée soit-elle.
0: Oui, c'est clair que des fois on est surpris, tout à fait, d'avoir des noms qui nous écrivent en disant « j'aimerais bien me relancer », mais ce sont vraiment des très bons noms des fois. On pèse le pour et le contre, mais évidemment, notre priorité, c'est la formation, parce que c'est là qu'on a plus à gagner, évidemment, de pouvoir faire une étape intermédiaire vers les plus grandes équipes. On vient de le faire, par exemple, avec Clara Lundmark, la championne de Suède, qui s'est vraiment relancée chez nous. Elle est plus toute jeune non plus, mais ça lui a permis de refaire une saison, de redécouvrir les belles courses, de se montrer. Et elle vient de signer 2 ans dans l'équipe Mayenne-Montbana. Donc pour nous, c'est vraiment une belle récompense de voir quelqu'un remonter professionnel après 2-3 années un peu plus difficiles. Et évidemment, oui, quand on a les grands noms qui nous recontactent, ben c'est un petit peu ça qu'on aimerait bien faire aussi. Mais notre priorité va toujours chez les jeunes et vraiment essayer d'accompagner celles qui viennent des juniors, voire un petit peu plus vers le niveau professionnel.
1: En même temps, d'avoir ces noms qui viennent chez vous, qui vous permettent de faire des résultats, ça permet d'attirer des sponsors et ça permet de réinvestir dans la formation. Donc c'est un petit peu, ça peut être un cercle vertueux.
0: Oui, tout à fait. C'est toujours intéressant. Évidemment, les sponsors, ils veulent la visibilité. Et je pense que ça, c'est peut-être un problème aussi du fait qu'il y a plusieurs équipes développement continentales qui disparaissent. Et, ben, la règle de l'UCI, qui est arrivée ici début de cette année, en tout cas fin de saison passée, mais qui a commencé cette année, c'est le fait que les équipes continentales ne peuvent plus rouler les courses World Tour, à moins d'avoir une dérogation. On a quand même vu pas mal de dérogations cette année, mais c'est toujours évidemment les équipes des pays qui sont favorisées. Donc nous, on a la chance évidemment d'être belges, mais c'est pas le cas par exemple d'Asu Chinson, de Hightech, parce qu'elles n'ont pas de courses World Tour, ou en tout cas très peu dans leur pays. Et donc la visibilité est de moins en moins importante pour les sponsors, et c'est comme ça qu'on met la clé sous le paillasson, parce qu'on n'a pas le retour espéré. Marie Schreiber, hein, qui a tenté de sortir, donc, mais qui s'est fait reprendre.
1: Elle était à 5 secondes du duo de tête, mais elle s'est relevée. On a déjà terminé les 10 premiers kilomètres, et pas que le peloton a déjà besoin de souffler, mais le peloton en tout cas semble laisser partir le duo. Je vous propose de passer notre première page de publicité. On est de retour dans 22 secondes. À tout de suite.
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1: De retour sur les routes slovènes. Alors on est sur des routes beaucoup plus étroites que ce qu'on a pu voir au niveau du Canada. Ça sera un des facteurs aussi quand le peloton est beaucoup plus étroit. On l'a dit ici, moins important en termes de nombre. Mais au niveau du placement, ça sera un facteur intéressant et important. Notamment, il y a un virage assez serré au pied de l'ascension de Mondžanka qui nécessitera d'être devant. Et toujours par rapport à cette ascension, un ou deux kilomètres avant, il y a déjà un petit rempaillon avec des passages à 10% qui permettra sans doute d'être placé, ou il faudrait être placé là pour être placé au virage suivant.
0: Oui, ça permettra aussi de sentir directement comment sont les jambes, je pense, parce que ça va être assez nerveux, parce que la première difficulté arrive juste dans la foulée, et donc le placement sera important, comme vous venez de dire.
1: Surtout qu'on aura roulé grand plateau, ouais, bas de la cassette pendant pratiquement tout le début de course, puisque même si ce sont des routes, vous l'avez vu, on est dans la campagne un petit peu en tôle ondulée, ça monte, ça descend, ça tourne, on reste quand même, quand on est dans le poteau comme ça, avec des grands plateaux. Et côté slovène, on veut montrer le maillot.
0: Il va falloir faire un bel effort maintenant, parce que
1: déjà 40 secondes.
0: N'est pas rentré, c'est que ça roule quand même bien devant. Maintenant, les deux qui sont sortis là, ça fait les affaires des Néerlandaises, évidemment. On a moins à contrôler.
1: Oui, c'est l'échappée parfaite pour les Néerlandaises. On peut mettre une coureuse à contrôler derrière.
0: Oui, on peut les laisser.
1: On peut même laisser prendre une ou deux minutes sans risque non plus. Et c'est sans doute pour ça. Parce que le peloton, on l'avait dit juste avant l'interruption publicitaire, était sans doute en train de se relever, de laisser un peu partir. C'est des coureuses qui ont la capacité à faire des échappées. Karine Ashrem, qu'on a vu régulièrement tenter ce genre de choses. Margo van Paktenbeek est en forme aussi, quand même 27e des championnats du monde. Dernièrement, elle avait aussi fait 7e du Craze Braze, 23e à Lorient.
0: C'est un parcours qui peut lui convenir tout à fait. Et c'est peut-être pour ça, c'est probablement pour ça qu'on l'a envoyé devant aussi. S'il y a un groupe de... Allez, on ne sait jamais, on peut se retrouver à un groupe de 10-15 et à ce moment-là, peut-être avec des plus outsiders des autres grandes nations. Et là, on pourrait bien tirer son épingle du jeu avec une Marco Van Paktenbeek quand même en bonne condition pour le moment.
1: Annika Bobnar, la double championne de Slovénie, qui a donc relayé Urška Žigart sur le terme de porteuse de maillot national. Elle a gagné et le chrono et la course en ligne cette année. Et tant qu'on parle d'Urška Žigart, juste avant la prise d'antenne, on a reçu un communiqué de la formation AG Insurance Soudal qui nous annonçait une prolongation de 3 ans de contrat de Urška Žigart au sein de la structure belge. Une collaboration qui fonctionne plutôt pas mal, avec 3 top 10 dans les grands tours. Malheureusement, il y a eu plusieurs chutes aussi pour Urška Žigart. C'est pour ça qu'elle n'est pas là. Elle est tombée au Fonardèche Tour. On l'avait déjà dit lors des championnats du monde. Pour ceux qui étaient avec nous, nouvelle fracture de la mâchoire. Et donc, on imagine qu'on n'est pas très loin, soit à l'arrivée, soit sur le bord de la route, soit même au départ, parce qu'on est à domicile et parce que c'est un visage important du cyclisme féminin en Slovénie.
0: Ça doit faire mal au cœur, hein. Si près de la maison, ne doit pas toujours être facile, à mon avis, d'aller voir ce peloton, toutes ces filles qu'on connaît, qu'on côtoie toute l'année.
1: On avait certainement fait aussi de ce championnat un objectif, parce que c'est à la maison, parce qu'en plus, une Urška Žigart sur ce type d'ascension aurait pu tirer son épingle du jeu. Elle a repris une dizaine de secondes. C'est les plus faciles à reprendre. C'est maintenant que le travail commence pour Annika Bobnar.
0: Oui, toute seule, ça ne va pas être évident. Elle place plus à l'arrière.
1: Comme souvent. Pour le moment, il y a un problème
0: raison, je pense.
1: Mécanique. pour El Feteria, Yachou, les deux Grecs au départ. Sa compatriote Varvara Fassoy, qu'on a vu plus souvent dans les championnats. Varvara Fassoy, on a plus souvent cité ce nom-là.
0: Sa voiture est assez loin, mais c'est la voiture neutre qui la prend en charge, justement.
1: Ouais, on est avec des petites nations, toutes les équipes n'ont peut-être pas leur voiture.

0: sera plus rapide.
1: Simplement la championne de Grèce du chrono, Ngiachou, qui évolue dans un club, l'ODL Team Kiwi Atlantico Craiga, formation espagnole.
0: Ça va être compliqué pour Bognar de rentrer. On a perdu, on prend sur le peloton, mais on perd sur les deux échappées.
1: Et avec ces images dans les villages, dans le sillage de Bognar, vous comprenez ce qu'on vous disait, c'est-à-dire que c'est pas tout à fait plat, ça monte pas vraiment, mais c'est jamais tout à fait plat non plus. Ce sont des kilomètres qui vont quand même user un petit peu à la longue si le rythme reste important. Soit ça monte, soit ça descend, mais c'est jamais plat. Il y a du public dehors.
0: Oui.
1: Venu sur le bord de la route, c'est un pays qui a appris à connaître et à aimer le vélo aussi, hein, la Slovénie. Avec d'abord, au niveau des premiers tout grands résultats, hein, Primoz Roglic et forcément Tadej Pogacar. Il y a eu d'autres noms avant au niveau du cyclisme slovène. Janez Brajkovic, Simon Spilak, Greg Gabol. Mais on a passé un tout autre cap au niveau des résultats avec des vainqueurs de grands tours et de grandes courses avec Roglic et Pogacar. Matej Moric aussi qui avait gagné un Milan San Remo pour ne citer que ce résultat-là, même s'il était aussi champion du monde junior et espoir. Et chez les dames, il y a eu un sponsor qu'on a vu pendant de nombreuses années qui est revenu dans le peloton en 2024 dans une équipe italienne, c'est BTC Ljubljana. C'est la structure sponsorisée par l'équipementier Ale et BTC Ljubljana qui a donné finalement naissance ou qui a été absorbée par UAE Team ADQ puis Team Limad. Mais on a retrouvé une place dans une autre équipe au niveau des clubs avec BTC Ljubljana et la structure Born to Win. Les résultats, on l'a dit, ne sont pas encore au niveau des hommes non plus chez les dames en Slovénie. Mais depuis 2015, il y a eu 6 victoires UCI, sans compter forcément les championnats nationaux, parce que sinon il y en a 2 tous les ans. Cette année, Nika Bobnar a remporté la UMAC Classic, en plus de ses 2 titres nationaux. Il y a eu une étape de la semaine de Valence en 2021 avec Urška Žigart et plusieurs top 10, surtout dans les grands tours. Les autres grands noms du cyclisme slovène chez les dames, c'est Eugenia Bujak qui a commencé sa carrière sous pavillon polonais avant de devenir slovène, qui a pris sa retraite l'an dernier, mais qu'on a souvent vu notamment dans les championnats contre la montre. 15 victoires pro, dont 8 titres nationaux. 2 étapes de la Route de France aussi, 14e des championnats du monde 2020. C'est son meilleur résultat, le meilleur résultat de la Slovénie aussi, comme la 9e place à l'Amstel ou la 14e au Strade Bianche.
0: Ah, on est rentré, hein. Je voyais une Française qui était revenue sur Bobnar,
1: mais c'est tout le peloton,
0: c'est tout le
1: qui, est
0: peloton
1: avec.
0: Qui est rentré. Évidemment, la France sort, donc on réagit derrière.
1: C'est un duo intéressant, mais à 112 km de l'arrivée, oui, il aurait mieux valu qu'il y ait quelques éléments en plus. Et c'est ce que la France essaye de faire, hein, en envoyant des coureuses. Mais derrière, ça réagit directement avec les Pays-Bas, avec l'Allemagne. C'est Krak, hein, qui... Oh, la chute, attention, juste au pied de la côte. On a voulu rentrer un petit peu trop vite. Heureusement, parce que le peloton arrivait derrière. C'est une glissade qui a fait qu'elle est sortie de la trajectoire. Mais sinon, ça aurait pu faire un gros carton au milieu du peloton.
0: Je pense que c'était Célia Lemouel, hein, comme ça. Marie Schreiber qui essaye de nouveau.
1: Et Schreiber qui essaie de relancer avec derrière un Weebus. On va revoir, hein, cette chute. Ouais, juste un peu trop d'angle là, parce qu'on n'est même pas encore sur les lignes blanches. Un petit peu trop d'envie sans doute pour la championne de France du chrono. C'est bien elle qui est tombée.
0: Pas sûr à 100%. Par élimination. Je pense que c'était elle. Les autres, on les connaît un petit peu plus sur le vélo.
1: C'est pas un gabarit suffisamment solide que ce soit Émilie Maury. Ce sont les deux qui connaissent, qui débutent pratiquement en équipe de France. Bah
0: d'ailleurs, Émilie Maury, elle est là devant, hein, sur la gauche.
1: Elle est un petit peu plus solide au niveau des épaules.
0: Ancienne triathlète.
1: C'est pas mal, hein, une Française qui avait donc été sélectionnée chez les élites dans des championnats du monde au niveau du triathlon, qui maintenant est sélectionnée en équipe de France. Belle récompense pour une coureuse qui s'est affirmée les deux dernières saisons en 25e d'un Tour de France.
0: Il y a aussi eu un transfert comme ça chez ma petite entreprise, je pense. C'est son troisième sport de haut niveau, je pense. Mais je ne sais pas vous dire. L'histoire était belle, en tout cas.

0: On va chercher dans les communiqués, parce que comme ça, il n'y a pas de nom qui me saute aux yeux par rapport à l'effectif de l'an prochain qui compte 8 coureuses, dont Marie-Morgane Le Deux, nous en avons parlé, Marie de Vanhove, notre compatriote, et Léa Stern, la Suissesse qui est au départ.
1: Voilà, c'est Charlène Clavel qui a été professionnelle dans le handball et puis je pense dans le triathlon. Exactement, et puis maintenant dans le cyclisme.
0: Âgée de 35 ans, Charlène Clavel. Forcément, il a fallu un petit peu de temps pour faire ces trois carrières-là, originaire de Mende. La fameuse ascension vers l'aérodrome.
1: Elle a été jusqu'en 2018 professionnelle au handball. Puis alors, elle est venue dans le triathlon après avoir eu son diplôme de kinésithérapeute. Et puis, c'était le vélo qu'elle aimait bien dans le triathlon. Et alors, on s'est redirigé vers cette discipline.
0: Ça arrive souvent, hein, notamment oui. des triathlètes qui se tournent vers le cyclisme. C'est le cas notamment de Manon Mailly dans votre équipe qui était sélectionnée pour les championnats du monde junior et qui était meilleure rouleuse que nageuse et qui s'est donc essayée au vélo avec succès puisqu'elle a donc été sélectionnée en équipe nationale.
1: Et qui
0: continue à courir aussi.
1: Oui, c'est ça, qui gère bien la course à pied, le vélo. Et la natation, c'était vraiment pas son truc. Donc elle s'est un peu dirigée vers le duathlon et puis alors plutôt vers l'athlétisme, autant le cross que sur la piste. Elle était au Mémorial Van Damme la semaine avant de partir au Canada. Et justement, hier, on a encore eu une réunion avec les gens de l'ADEPS et ils disaient qu'elle pouvait avoir trois statuts de sportive de haut niveau, autant dans le triathlon, mais plus maintenant puisqu'elle n'en fait plus, dans la course à pied et dans le vélo.
0: Il faut faire des choix. Mais par contre, par rapport à il y a quelques années, où on disait aux coureurs cyclistes hein, que la course à pied était vraiment pas quelque chose qu'il fallait faire, que ça allait poser des problèmes pour le développement de leur capacité sur le vélo, de plus en plus on voit des coureurs et des coureuses qui incluent la course à pied dans leur entraînement. C'est notamment important pour tout ce qui est structure osseuse, pour les impacts que le corps subit, puisque le cyclisme est un sport porté, alors que la course à pied, en créant des chocs, permet de renforcer un petit peu la structure osseuse, notamment, on ne va pas dire que ça empêche totalement les fractures, mais ça peut rendre le squelette un petit peu plus solide. Donc on a évolué de ce côté-là, et certains prennent du plaisir à courir de temps en temps et à inclure ce genre de sortie à pied dans leur entraînement.
1: Et Manon qui sera demain au départ du championnat d'Europe.
0: Sur un parcours qui lui convient peut-être un petit peu mieux encore que le championnat du monde avec cette longue ascension ou une ascension. Il faudra voir ce que ça donne en espérant que les virus ne se sont pas transmis au sein des équipes
1: dernières
0: jeunes.
1: Nouvelles, elle allait bien. Elle a été gênée plutôt que vraiment être tombée, je pense, par la chute qu'il y a eu au premier tour chez les dames juniors la semaine passée à Montréal. Et le peloton a perdu beaucoup d'éléments dans les premiers kilomètres. Et donc, elle a dit, j'ai essayé vraiment de donner tout pour rentrer, mais ça roulait vraiment vite devant. Et elle espère prendre une belle revanche demain, évidemment, sur un circuit, en effet, qui pourrait bien lui convenir.
0: Ça semble se confirmer. C'était bien Célia Lemouel qui est tombée. Et cette petite animation avec des tentatives de relancer, mais finalement le peloton s'est calmé et le groupe de tête repart avec un peu plus d'avance. On va atteindre la minute, alors que Dominika Vlodarczyk est sans doute une des outsiders aujourd'hui quand on parlait des équipières qui pourraient profiter d'un éventuel marquage entre les grandes leaders. Si on citait Puk Pieterse pour les Pays-Bas, je pense qu'on peut citer Vlodarczyk pour la Pologne. Ici elle est à l'avant et elle est tout à fait capable, vu le parcours et vu sa saison.
1: Tout à fait, hein. Elle était
0: de s'illustrer
1: devant la semaine passée, donc ça veut dire que la condition est très bonne.
0: On parle quand même d'une coureuse qui a fait 4e d'un Tour de France et qui a confirmé cette année en étant une nouvelle fois dans le top 10, qui est la championne de Pologne aussi.
1: Et
0: devant
1: chrono, ouais.
0: Et devant, ça roule. Hein. Ça s'entend bien. On parle de Karina Schrempf. Enfin, deux reprises cette année, elle s'est glissée dans les échappées. C'était plutôt en début de saison. Pour travailler à condition sur la troisième étape du Tour Down Under. Troisième et dernière étape. 85 km d'échappée. 54 km d'échappée lors du dernier jour de la semaine cycliste de Valence. Là aussi. Si chaque fois on fait des échappées le dernier jour d'une course par étape, même si c'est une course par étape de 3 jours, c'est qu'on récupère bien. Elle était au championnat du monde, mais elle n'avait pas terminé, Karina Schrempf.
1: Oui, maintenant il y a eu la grosse chute au tout début des circuits locaux. Donc on ne peut pas aller conclure un DNF sur le championnat du monde directement par une méforme, mais peut-être simplement on a été piégé dans cette chute. Soit piégé par la chute, soit pris dans la chute.
0: On se rappelle qu'elle avait été longtemps devant aussi au championnat du monde l'an dernier. Quasiment 80 km d'échappée avant de terminer la 48e place. Elle avait enchaîné dans la capacité à récupérer rapidement. Elle avait terminé 28e des championnats d'Europe la semaine suivante. Sur le Tour de Suisse aussi, pratiquement 100 km devant. Lors d'une étape, donc c'est une proche qui régulièrement se place dans les échappées. Une victoire professionnelle à son palmarès, Karina Schrempf. C'est le titre de championne d'Autriche en 2023 pour cette coureuse qui a passé la trentaine et qui fêtera son anniversaire dans quelques jours, puisqu'elle est née le 16 octobre.
1: C'est le Noël qui rentre. On a été à la voiture, reprendre des bidons par la même occasion.
0: Et quand on parlait de coureuse qui change de sport en cours de carrière, Karina Schrempf fait partie également de celle-là. Elle vient de la course à pied du demi-fond, 800-1500 principalement. Elle a remporté des titres nationaux. Elle a participé aux Jeux européens en 2015 avec une médaille d'argent au sein de l'équipe autrichienne. Et puis suite à une blessure, et là aussi c'est souvent un facteur de changement, blessure au tendon d'Achille. Elle s'est réorientée vers le vélo, d'abord au sein de la formation Phoenix de Koenig, puis Phoenix Prometech, avant de rejoindre cet été la formation Zero Sport Time, où elle a signé un contrat de longue durée jusqu'à 2028 ou 2029. Enfin, jusqu'à 2028, donc 2 ans et demi. Et elle, c'est quand même plus souvent le cas où elle... On a des ruptures de contrat ou des changements de contrat en cours de saison avec des transferts immédiats. On a parlé de Karina Schrempf, mais c'était aussi le cas de Blanca Vas. Et pas toujours aux dates fixées par l'UCI. Je pense que quand il y a des accords entre les équipes...
1: Oui, il doit y avoir un accord des trois parties. Donc l'équipe qui s'en va, l'équipe où elle est actuellement, et puis l'équipe là où elle va, et puis elle évidemment...
0: À Margot van Pachtenbeek, pour ceux qui ne connaissent pas son histoire, aussi une progression intéressante. Elle est passée par toutes les étapes possibles depuis la découverte du vélo jusqu'aux équipes professionnelles.
1: Le projet qui avait été créé pour trouver plus de femmes sur le vélo. Il y avait le projet Zay and Zay pour les jeunes, et le nom du projet...
0: Course Zucht Vrouw.
1: Voilà.
0: Le cyclisme cherche des coureuses et s'est fait remarquer comme ça, puis progressivement dans des plus petites structures, et s'est retrouvée chez Volkers Wessels, où elle a réussi une très très belle saison l'an dernier, notamment avec une 6e place, je pense, à Guéret sur le Tour de France, sur de la victoire de Kim Lecourt, avant d'obtenir un contrat professionnel chez Lidl Trek, avec une saison forcément qui est un petit peu moins flamboyante en termes de résultats, parce qu'elle est dans une plus grosse structure et elle doit plus souvent travailler pour son équipe. Parce que si par exemple on prend sa 25e place à la ronde de Moucron, c'est pas le résultat le plus extraordinaire, mais ce jour-là, Clara Copponi s'impose et fait gagner l'équipe. C'est une autre lecture du résultat. Idem pour sa 43e place au Skel de Preiss au Grand Prix de l'Escaut, mais ce jour-là, elle roule pour Balsamo qui décroche la 3e place régulièrement dans le top 30 cette saison. 8e du championnat de Belgique sur route, 3e du championnat de Belgique chrono. Ça, c'est aussi une nouvelle corde à son arc cette saison, le chrono, et c'est plutôt utile dans le genre d'entreprise dans laquelle elle s'est lancée pour pouvoir rouler assez longtemps devant avec Karina Schrempf, 27e des championnats du monde. C'est vrai que si on prend ses résultats de l'an dernier, ils étaient un petit peu plus impressionnants, avec sa 6e place à Amber et pas à Guéret, pardon. C'était le lendemain, c'était le jour de la victoire de Maeva Skiban. Oui, 3e place à la Périgord Classique aussi. Puis il y a plus de résultats marquants de top 5, de top 10. Mais elle doit prendre sa place un petit peu dans cette formation-là.
1: Oui, si on, allez, par exemple, une 3e place sur les championnats chrono, c'est peut-être pas spécialement qu'elle est spécialiste, mais c'est simplement son niveau qui a augmenté et qui est vraiment très très bon par rapport au reste, allez, aux autres Belges. Et donc ça lui permet de finir 3e sur une course intéressante.
0: On arrive à Kragne. Après une trentaine de kilomètres, on redescend donc le long de la Save, mais par l'autre rive en direction de Valburga. C'est la capitale des Alpes slovènes, Kranj, une ville qui associe la nature et un environnement urbain au même endroit. Avec French Preseren, un grand poète slovène qui a considéré que cet endroit était un symbole culturel de la Slovénie. Caractéristique assez particulière de la ville, on verra sûrement dans quelques instants, c'est le canyon de la rivière qui est situé dans le centre-ville même. Kranj, qui est la plus ancienne ville de Slovénie, habitée depuis plus de 6000 ans, et qui se dresse donc sur un rocher et qui possède le 2e plus grand canyon urbain d'Europe, avec notamment à voir à Kranj l'église gothique Sveti Kanchinia et son ossuaire, le château de Kilstein ou les galeries sous le vieux Kranj. Et le canyon est situé au sein de la rivière Kokra, 30 mètres au-dessus de la rivière. De là, on a aussi une vue assez exceptionnelle sur le Triglav, un des emblèmes du pays, le Stol Grinatavec. Ce sont des sommets montagneux des Alpes slovènes. Alors que le peloton laisse vraiment partir. On est maintenant pratiquement à 2 minutes pour le duo Schrempf à Van Pachtenbeek. On se quitte une minute, un petit peu plus, et on se retrouve dans la foulée pour la suite de ce championnat d'Europe chez les dames. À tout de suite.

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0: La Suissesse, et là on est avec les mains de Karina Schrempf en tête de course. L'Autrichienne qui ouvre donc la route en compagnie de Margot Van Pachtenbeek, un duo qui compte 1 minute et 50 secondes d'avance. Encore quelques petites informations santé avec les. On avait beaucoup parlé de Caroline Anderson, mais il y a aussi Loretta Hanson qui était l'autre coureuse la plus touchée, elle aussi au championnat du monde, donc souffre de côte cassée. Plus de peur que de mal aussi de ce côté-là. Des nouvelles de Kim Lecour qui a mis un terme à sa saison également. Petite déchirure musculaire au niveau de la cuisse pour la coureuse de la formation AG qui a vraiment connu une saison compliquée avec ses chutes, ses blessures. C'est un petit peu le cas de toute l'équipe d'ailleurs, puisqu'on a parlé de Justine Gueckier, on avait parlé de Sarah Gigante. Mais c'est vrai que ça bouge pas mal ces dernières heures dans les communications et ça bouge pas mal aussi dans les staffs, puisque Ludivine, vous me faisiez remarquer pendant la publicité qu'il y avait un transfert assez intéressant au sein de la formation Visma Liesebike dans la structure sportive de cette équipe néerlandaise.
1: Oui, ça a été annoncé pendant la semaine aussi, hein, Giorgia Bronzini qui vient chez Visma Liesebike. C'est quelqu'un qui a couru avec Marianne Vos, qui a été une rivale de Marianne Vos aussi pendant de nombreuses années.
0: Qui lui a soufflé des titres mondiaux.
1: Exactement. Et probablement, ça a aussi facilité les contacts. Et Giorgia Bronzini, c'est quelqu'un qui a quand même énormément d'expérience, autant dans le peloton que dans la voiture, puisqu'elle est, depuis je pense qu'elle a arrêté, elle est directeur sportif, directrice sportive. Et donc voilà, ça peut être clairement un plus pour cette équipe Visma Liesebike pour l'année prochaine.
0: Ça féminise un petit peu le staff, si je peux me permettre.
1: Oui.
0: Qui était, depuis qu'on avait changé, notamment le départ de Liselotte de Croix, Ezra Tromp qui était parti également, on avait donc mis une structure avec Rudger Tyson notamment, pour le citer lui, plus masculine, et donc on ramène un visage un peu plus féminin. Et elle disait donc dans le communiqué qu'elles ont été rivales, elles sont affrontées pendant des années, mais elles ont toujours eu beaucoup de respect l'une pour l'autre, Marianne et Giorgia, et c'est vraiment spécial d'être désormais dans son camp et de pouvoir l'aider à atteindre ses objectifs. Championne du monde en 2010 et 2011 dans la fameuse série des deuxièmes places de Marianne Vos au championnat du monde avant le troisième titre remporté en 2012 à domicile à Valkenburg. Marianne Vos qui fait aussi partie des championnes d'Europe, hein, sur la liste des Néerlandaises qui se sont imposées. Il y a évidemment Marianne Vos. On dit évidemment parce que pratiquement toutes les courses auxquelles elle a participé, elle les a gagnées au moins une fois. Sauf la Coupe du Monde de Montréal. On avait découvert ça la semaine dernière.
1: Elle n'a jamais participé.
0: Si, elle a pris la quatrième place lors de sa seule participation.
1: Oui, c'est juste.
0: Il y en a d'autres, hein, Paris-Roubaix notamment, mais c'est vrai que c'est plus des exceptions que des habitudes.
1: Il n'y a pas eu des dizaines et des dizaines de chances d'y participer et de gagner, puisque Montréal s'est arrêté assez tôt dans sa carrière et Paris-Roubaix est arrivé assez tard.
0: Il n'a pas empêché de monter sur le podium à plusieurs reprises, de jouer la victoire et ou de malchance lors de chaque édition. Deux fois deuxième. Marianne Vos battue de toute justesse au sprint par Franziska Koch cette année. On avait décidé au sein de cette formation Visma Liesebike de tout miser sur Marianne Vos et sur son sprint en espérant la faire gagner dans une période un peu compliquée pour elle. On pouvait une faire en pro, c'était complètement sacrifié. Mais malheureusement, pour elle, hein, tant mieux pour Franziska Koch, c'est l'Allemande qui s'était montrée la plus performante.
1: Donc, une seule victoire cette année pour Marianne Vos.
0: Si vous voulez, on peut commencer à faire le bilan des équipes pour le tour. On a un petit peu de temps avant d'arriver sur le... circuit, la situation de course est assez claire, je pense, et on peut commencer donc par la formation Visma Liesebike. C'est un peu compliqué quand même cette année pour les Néerlandaises, mais c'est aussi un peu compliqué. Vous l'avez dit, une victoire pour Vos. Pauline Ferrand-Prévot qui n'est pas au niveau de ce qu'elle avait atteint l'an dernier. en Chine.

0: chiffres, ça donne 13 victoires, mais pas nécessairement les victoires les plus emblématiques si on compare avec une victoire dans un Tour de France, des étapes dans un Tour de France comme ça avait été le cas l'année d'avant, ou des classiques. C'est quand même 13 victoires, c'est pas une catastrophe. Hein. 13 victoires, c'est le quatrième total des équipes pour le Tour. Mais au niveau des tout grands résultats marquants, heureusement, on a envie de dire qu'il y a la belle deuxième place de Marion Bunel à la Vuelta.
1: Oui, et puis on a eu du mal à aller chercher cette première victoire chez Visma Lease a Bike. Par contre, quand on a eu la première, on a l'impression que pendant un mois et demi, il n'y a que elle qui gagnait. Donc on a été vraiment chercher beaucoup, beaucoup de victoires en peu de temps. Mais c'est sûr, oui, on a quand même fait deuxième au Tour des Flandres avec Pauline Ferrand-Prévot.
0: Deuxième à Paris-Roubaix.
1: Troisième à Paris-Roubaix. Comme vous l'avez dit, la troisième place de Marion Bunel à la Vuelta. Donc on ne peut pas dire que c'est une saison ratée non plus. Hein.
0: Et puis il y a Kladonova qui est devenue championne du monde espoir, pardon. Il y a l'émergence au sprint, c'est elle qui a décroché les victoires de Nienke Vennoven. Mais de nouveau, c'est des belles victoires, une sprinteuse qui fait des résultats, mais pas nécessairement face au Wibus, face au Balsamo directement. Donc il faudra tenir compte de Nienke Vennoven et de son développement dans les années à venir. Mais c'est pas encore la toute grande sprinteuse qui peut peut-être rivaliser, mais qui peut vraiment rivaliser avec Lorena Wiebes. Et puisqu'on parle de Wiebes qui était là tout à l'heure à rouler et qui est la coureuse qui a le plus gagné cette année, bah forcément elle bonifie le bilan de la formation SD Works Pro Time, puisqu'avec 20 victoires, 34 au total, c'est le meilleur total de victoires de toutes les équipes pour le Tour. Donc, en grande partie grâce à Wiebes. Il y a les victoires de Kopecky, 3 victoires dans Milan-San Remo. Il y a 2 victoires pour Anna van der Breggen et 2 podiums sur les grands tours, mais à chaque fois elle était proche de la victoire. C'est le verre à moitié vide ou à moitié plein. C'est aussi la seule équipe pour le Tour qui a gagné une étape sur les 3 grands tours. Donc, on ne peut pas dire que c'est une mauvaise saison. Mais si on regarde l'évolution des dernières années, on est plutôt sur une pente un petit peu descendante en termes de victoires, puisqu'on était à plus de 60 pendant 2-3 années de suite. T'as une quarantaine l'année dernière et on est maintenant à 34.
1: Oui, mais ça fait partie aussi de l'évolution du cyclisme féminin. Hein. Les autres équipes se bonifient aussi. On va chercher plus de victoires de ce côté-là. Et c'est pas plus mal pour le spectacle, parce que l'année où, je pense pendant 2 ans, on avait presque vu que du SD Works Pro Time qui gagnait les courses, et je vous avoue, c'était un peu barbant pour quand on regardait. C'est un petit peu comme quand on voit Tadej Pogacar qui gagne toutes les courses. Là, c'était la même équipe, et je trouve que c'est pas plus mal maintenant quand il y en a un peu pour tout le monde.
0: On avait discuté en début de saison avec Erwin Janssen, le grand patron de cette formation, qui était persuadé que son équipe allait reprendre la place de numéro 1 mondial. On n'y est pas, hein, au niveau du classement UCI. Ils sont 3e, assez largement derrière FDJ United, la Suez et UAE, qui est vraiment devenue la 3e force du plateau et même la 2e en termes de points UCI pris. Ça donne en chiffres, hein, exactement, c'est 21 191 points pour FDJ. 20 953 pour UAE et donc 17 311 pour SD Works Pro Time. Mais il y a du changement aussi au sein de l'effectif. On en a parlé la semaine dernière avec un petit peu de vent frais. Il n'y a plus de grand leader pour gagner un général d'un grand tour, on a envie de dire, même si Anna van der Breggen est passé 2 fois tout près. Mais on a l'impression que face au Niewiadoma, face au Longoborghini et Vollering, c'est un petit peu trop juste pour Anna van der Breggen.
1: Oui, bah c'était déjà assez surprenant, hein, comment elle est revenue. Il a fallu une saison pour se remettre un peu dedans. Et puis cette année, elle nous a quand même fait vibrer à certains moments et elle nous a vraiment beaucoup surpris, je trouve, lors du chrono du Giro notamment. Quand elle a pris le maillot à la Vuelta aussi, sur le Tour de France, elle était un peu moins à son avantage, mais le fait d'enchaîner les 3 grands tours n'était peut-être pas une bonne idée.
0: Alors aussi un peu plus de renfort autour d'elle. On mise aussi à l'avenir beaucoup sur Nienke Vink.
1: Kerbaol,
0: oui. Il y aura un peu plus de monde pour l'épauler normalement à la van der Breggen. Ouais, pour elle, la dernière ligne droite de sa carrière.
1: Elle fait passer son expérience aussi, peut-être guider plus les jeunes pour aller faire des bons résultats dans les grands tours.
0: Ce qui concerne FDJ United, tu sais, c'est la saison de tous les records, des records et des premières. Hein, record de victoire, 31, alors que c'était 22 l'année dernière. Le premier grand tour x2, le premier Giro, le premier Tour de France, à chaque fois avec trois étapes. Première fois qu'une coureuse de l'équipe est championne du monde individuelle. Et puis un printemps absolument fabuleux avec le Nieuwsblad, l'Estrade, le Tour des Flandres, Paris-Roubaix, la Flèche Brabançonne, la Flèche Wallonne, Liège-Bastogne-Liège. Et souvent, Demi Vollering présente, mais c'est pas toujours elle, mais on a quand même eu l'impression qu'elle portait beaucoup cette équipe. Elle a remporté, et c'est normal, c'est quand même la meilleure coureuse du monde, donc c'est normal qu'elle porte l'équipe. Mais c'est parfois un peu plus compliqué quand elle n'est pas là de gagner, même si Juliette Berthet a gagné quand même 3 fois cette année, alors qu'elle avait gagné 5 fois dans sa carrière. Par contre, on n'a pas reconduit, ou on a perdu, on ne sait pas exactement ce qui a été décidé de ce côté-là, mais Wollaston qui avait quand même rapporté 9 victoires en 2 saisons et chaque fois les victoires qui lançaient la saison avec des victoires en début de saison. Votre avis sur la formation française?
1: Bah oui, bah, le fait qu'elles sont premières au classement mondial démontre tout. Je pense que ça a été la meilleure équipe de l'année. Comme vous l'avez dit, elles ont été vraiment impressionnantes sur le début de saison, non seulement avec Vollering mais avec Chabet qui a gagné l'Estrade Bianche et Koch qui a gagné Paris-Roubaix. C'est vrai qu'on voyait FDJ, Suez partout et puis sur les grands tours évidemment aussi, donc je pense qu'on peut être très très satisfait et ça va être pour moi assez difficile de faire mieux l'année prochaine, mais je pense que si on fait la même chose on peut signer aussi à demain.
0: On peut rajouter 4 dans le top 10 des championnats du monde aussi en étant l'équipe la plus représentée. On a cru que c'était une chute, mais non, c'est juste un arrêt de la moitié du peloton. Ça veut dire qu'à mon avis, le groupe de tête va s'échapper un petit peu. On a vu des images du lac de Ciblier qui se trouve entre Vodice et Medvode, un lac artificiel formé en 1953 avec l'endiguement de la Save lors de la construction de la centrale hydroélectrique de Medvode, 250 mètres de long, 40 mètres de large, superficie de 69 hectares. Alors on a encore perdu quelques éléments. C'était le moment décidé par tout le monde et ça a surpris tout le monde, dont Radio Tour, qui a vu des vélos par terre, pas très attentive ou un peu distraite quelques instants. Et donc c'était un petit peu inquiète. On a annoncé une chute dans Radio Tour qui n'en était pas une. Voilà pour les coulisses de ce qu'on entend dans nos oreilles. Encore 91 km. Et le premier passage sur la ligne est prévu pour dans quelques kilomètres. Hein, alors que l'autoclasse est à la voiture.
1: Au bidon.
0: Premier passage sur la ligne, c'est après 85 km, donc à 44 km 300 de l'arrivée. On a encore donc un peu moins de 50 km à parcourir avant d'y arriver. Et Laurina Wiebes avait promis de se mettre au service de l'équipe, c'est clairement ce qu'elle fait.
1: Oui, la première à rouler depuis de nombreux kilomètres.
0: Bon, on l'avait vu dès le départ, kilomètre zéro, se mettre à cet endroit-là. Et voir une Laurina Wiebes avec son statut de leader se mettre comme ça au service du collectif, c'est quand même assez notable. Elle aurait pu rester entre guillemets tranquillement à la maison. C'est elle, on le répète, qui a demandé à venir pour faire ce travail-là.
1: Oh, mais ça prouve sa bonne mentalité aussi, on l'a vu tout au long de l'année et puis depuis de nombreuses années aussi, se mettre au service quand c'était nécessaire. Et aussi, quand Lotto Kopecky attaquait, on la voyait souvent finir deuxième parce qu'on a fait le job derrière, on a laissé la chance à son équipière. Donc c'est quelqu'un qui peut gagner beaucoup de courses, mais aussi se mettre au service. Et c'est toujours plus facile aussi pour les équipières de se mettre à son service quand c'est nécessaire.
0: On a parlé des deux premières équipes au niveau du nombre de victoires. On peut parler de la troisième force, comme on l'a présenté, la formation UAE, c'est 172 top 10, 28 victoires. comme en 2025, mais il reste encore éventuellement quelques courses pour augmenter ce nombre-là et battre ce record-là. C'est aussi 8 coureuses différentes qui ont gagné. C'est sans doute ce qui résume le mieux la saison de la formation Emirati. C'est la force collective, la présence toujours en nombre. On les voyait régulièrement à 2, 3 dans les top 10. Pas toujours pour gagner, mais toujours présente.
1: Oui, c'est ça. C'est peut-être, ça a peut-être été un peu le problème. Des fois, on roulait, on avait l'impression plus pour le classement par équipe que vraiment pour la victoire. Sur le Grand Prix Alfred Obinda, on a roulé pour la victoire, on a gagné. Ou non, justement, on n'a pas gagné. Si, on a gagné avec Karlen Swinkels. Mais là, on était à 3 devant. Et puis, il y en a une qui a roulé, elle s'est fait lâcher. Mais là, on a vraiment roulé en équipe pour gagner et on a été capable de gagner, mais ça n'a pas été souvent le cas. On était souvent devant, mais pas souvent vainqueur.
0: San Remo, notamment, on peut rediscuter de la manière dont Gasparini et Vlodarczyk, qui sont là, ont géré le final. Ils auraient peut-être pu attaquer, essayer de mettre en difficulté plus l'Auto Kopecky. Finalement, on est allé jusqu'à la ligne et on a été battu par notre compatriote. Et aussi, forcément, le gros point fort de la saison, c'est la victoire un peu inattendu de Blasi à la Vuelta. Même si Blasi s'en va, elle laisse une belle victoire et c'est quand même une équipe qui gagne un grand tour pour la troisième année consécutive. Si quand on parle de régularité, il y a eu les deux Giro de Elisa Longoborghini et donc cette victoire à la Vuelta. C'est aussi le premier podium de l'équipe sur le Tour de France cette année avec la troisième place d'Elisa Longoborghini. Ça, c'est les équipes qui ont brillé cette année. Kadjan Schramm est à 13 victoires pour 15 en 2025. Un podium au Giro, un podium au Tour de France, une victoire de prestige au Ventoux. L'émergence de Backstedt avec ses 7 victoires. Et avec le départ de Niewiadoma, c'est une page qui se referme. Mais le chapitre suivant doit être écrit autour de Backstedt et Niedermayer.
1: Oui, exactement. C'est sûr qu'on a beaucoup vu Kadjan Schramm, le maillot Kadjan Schramm tout au long de la saison. C'est vrai, peut-être pas souvent vainqueur, un petit peu comme à l'habitude, mais toujours là à faire la course aussi. Et on a besoin d'équipes comme ça pour dynamiter, pour rendre le cyclisme féminin beaucoup plus attrayant.
0: Dans les 13 victoires, il n'y en a que 2 en World Tour. Bon, évidemment, il faut aussi tenir compte de cet aspect-là.
1: Je pense qu'on a la plus belle de l'année, ou pratiquement, Ventoux, oui. Celle du Ventoux.
0: Et un chrono du Tour de Suisse remporté par Zoé Backstedt. Mais c'est peut-être là qu'il va falloir essayer d'augmenter un peu le curseur. Maintenant, c'est un vrai tournant pour cette équipe avec pas mal de départs. Avec les arrivées de Van Aanrooy, de Lietchi, de Haberlin. C'est une des infos mercato de la semaine. La championne de Suisse qui quitte donc SD Works Pro Time pour rejoindre Kadjan Schramm. Dans les équipes qui ont réalisé une très belle saison aussi, c'est la formation AG. 12 victoires comme en 2025, malgré tous les contretemps, puisqu'on a été privé de Gigante quasiment toute la saison. On a été privé au moment où on en avait le plus besoin, où on l'espérait le plus de Kim Lecourt. Mais côté belge, on soulignera la 10e et la 11e place de De Schepper au Giro et la Vuelta au niveau du classement général. Le bon travail aussi, parce que c'est aussi une équipe de développement de l'équipe qui fait monter tous les ans une ou deux coureuses de sa formation de développement pour rejoindre le World Tour. Il y a eu De Schepper, il y a eu Moorman, il y aura Seegers. Et malgré ça, on progresse d'année en année.
1: Oui, bah ça prouve que je pense que les filles se sentent bien aussi dans cette équipe-là. Quand on a connu cette équipe-là depuis le plus jeune âge chez les élites et qu'on continue à progresser avec, c'est qu'on s'y sent vraiment bien. Je pense que la mentalité, on voit que il y a vraiment cet esprit d'équipe dans cette équipe-là aussi. Et c'est sûr que c'est vraiment un beau projet pour la Belgique.
0: Le plus beau symbole sans doute, de cette saison, c'est la victoire de Kim Lecourt sur le Tour de France, où elle est lâchée. Elle est ramenée par ses équipières. Elle est lâchée sur un ennui mécanique, pour être précis. Elle est ramenée par ses équipières, revient sur le peloton, attaque et finalement gagne. C'est les hauts et les bas de la saison résumés en une course. Et au final, ça gagne, donc bravo à Yolindor aussi pour cette structure-là. C'est aussi la troisième année de suite, et c'est quand même pas anodin qu'elle gagne une étape sur le Tour de France.
1: Oui, donc ça veut dire que le travail est bien réalisé. On a vu aussi Megan Ahrens arriver en cours de saison, qui finit quatrième hier chez les Espoirs. Donc ça veut dire là aussi qu'on est dans une meilleure mentalité. On a envie, on la découvre de plus en plus. La championne du monde chez les juniors l'année passée au niveau du contre-la-montre. On l'a vraiment perdu de vue, on n'a pas vu vraiment de belles performances d'elle au début de saison, et puis là elle arrive chez AG et directement ça va beaucoup mieux. On la voit dans les résultats, dans les courses qui sont un peu plus difficiles.
0: Alors que c'est donc la Belgique qui a été envoyée devant et qui fait ravito pour tout le monde. C'est dans l'intérêt aussi des Belges qu'il n'y ait pas de panne d'essence et chez Karine Achrem.
1: Tout à fait.
0: On peut encore parler de Phoenix Premier Tech, l'autre équipe belge. 10 victoires, c'est deux fois plus qu'en 2025. Et là, on peut citer le facteur Charlotte Cole. C'est important d'avoir une sprinteuse qui gagne ou une coureuse qui gagne des courses. Ça fait gagner des courses. On peut aussi dire que Peterson a bien progressé. Elle a encore passé un cap, même s'il n'a pas gagné de grandes courses cette année. Mais 6e au Stradé, 4e à San Remo, 3e du Tour des Flandres, 2e de la Flèche Wallonne, 2e de Liège-Bastogne-Liège. Bah, la prochaine étape, c'est de gagner plus pour Puck Peterson. Par contre, maintenant, 11 coureuses sous contrat seulement la saison prochaine.
1: Oui, mais ça va arriver. Hein. J'imagine que derrière, on attend les annonces, mais qu'on n'est pas qu'à 11 coureuses maintenant. J'imagine que les contrats sont signés.
0: Et notamment celui de Felicity Wilson-Affenden, la championne du monde du chrono. Chez les Espoirs, c'est un des bons transferts, une des bonnes pioches au niveau des départs ou des questions que l'on se pose. C'est quid de Julie De Wild, de Mylène Zout, l'autoclasse qui est aussi en fin de contrat, même si j'imagine qu'elle devrait prolonger vu la saison qu'elle a faite. Millie Cousens, Evie Kuipers, Flora Perkins et Sarah Casasola sont toutes en fin de contrat dans cette équipe-là. Chez Movistar, ça a été une saison un peu compliquée, sans doute impactée par la longue absence de Reusser. Et cela justifie les transferts et notamment l'arrivée de Blasi. Une étape dans un grand tour remportée par Reusser. Il faudra gérer cette cohabitation Reusser-Blasi l'année prochaine. Et on espère, j'imagine, de ce côté-là, un retour en forme et moins de blessures pour Kat Ferguson. Et puis on continue à miser sur les jeunes espagnols avec Blasi Hostis Neira. C'est quasiment toutes les meilleures coureuses espagnoles qui évoluent dans cette équipe-là. Avec le petit point d'interrogation qu'on avait déjà évoqué, notamment aussi dans les courses masculines, avec l'avenir de la formation Movistar, puisqu'il se murmure, et il se murmure un petit peu même plus que ça, que Movistar aimerait se retirer du projet, mais qu'ils ont un contrat sur encore plusieurs années, que s'ils doivent s'en aller, ils doivent trouver soit un remplaçant, soit payer les dédommagements. Donc ça, c'est pour les coulisses, mais on sait que ce qui se passe en coulisses peut avoir parfois un impact sur ce qui se passe sur la route. On a stabilisé l'écart derrière Van Pachtenbeek et Schrempf autour des 2 minutes. Et voilà Ricarda Bauerfein dont on parlait tout à l'heure, qui a donc rejoint la formation Trek et qui n'a pas tout à fait rempli les attentes.
1: Mais du coup il aime ça, au volant.
0: Dont on vous parle souvent et que vous découvrez donc à l'image qui est là aux côtés de Margot Van Pachtenbeek. Il est là depuis 2004 je pense.
1: Oui c'est ça.
0: À ce poste là.
1: Avec son mécano Chris Van Steen. C'est le beau duo. On a passé de très bonnes heures avec eux.
0: Avant ou après la course?
1: Avant, pendant des fois. Et après, oui, non, c'était toujours bien parce que l'ambiance était bonne et évidemment le staff y est souvent pour quelque chose aussi.
0: Et donc Trek dont on parlait avec Bauerfein, heureusement qu'il y a eu le Giro et les 4 victoires de Balsamo, parce qu'à côté de ça, c'est 9 victoires au total sur la saison. C'est la plus faible totale depuis la naissance de l'équipe en 2019. Côté belge, on va se réjouir de la progression de Fleur Mours, d'une Van Pachtenbeek qui a rejoint cette formation-là et qui fait doucement sa place. On en a parlé un petit peu avec l'arrivée de Niewa Doma. On veut retrouver un petit peu le... Parce qu'on a perdu quand Elisa Longoborghini est partie, en fait. Parce que ça a été un tournant dans l'histoire de cette formation-là.
1: Oui, très certainement. C'est quelqu'un qui est vraiment une leaduse dans un groupe et qui apportait beaucoup, même si elle n'était pas très très souvent vainqueur. Elle était quand même tout le temps là devant et elle allait chercher quand même quelques victoires chaque année.
0: On est du côté de Vodice. On va prendre ensuite la direction de Menges, puis Kamnik, Podgorice et dans... à 25 km environ, on sera chez Pogacar. On passera à Komenda, le village où habitent ses parents, alors que dans le peloton, c'est encore tranquille. On discute entre Blanca Vas et Léa. Et Steffi Haberlin, on se connaît forcément, on a été équipière pendant quelques mois. Au sein de la formation Azure Sport Times, ça a créé des liens. Les stages notamment, on a vu que Niwadoma était plutôt en retrait, qu'il était en train de remonter.
1: Et puis au niveau de la Suisse, une belle surprise quand même hier avec la championne d'Europe Espoir, Mara Winter, qui a fait vraiment très très peu de courses cette année sur la route, qui vient du mountain bike, mais ce titre va certainement lui ouvrir de belles portes.
0: Quatrième des championnats du monde aussi la semaine dernière, hein, elle confirme. Et la manière dont elle a géré le sprint, qui est un sprint un peu particulier aujourd'hui, doit faire naître ou germer quelques petites graines dans la tête des coureuses qui seront dans cette situation-là potentiellement, puisque c'est un sprint assez sinueux qu'elle a entamé en tête pour pouvoir choisir sa trajectoire, couper les virages. Et ça lui a permis de rester devant, outre le fait de pousser plus fort sur les pédales que ses adversaires. Mais c'était très très bien négocié aussi de ce point de vue-là pour une coureuse qui découvre complètement le vélo, puisqu'elle est plutôt skieuse à la base et qu'elle a opéré le switch dans sa carrière il y a de cela à peine 2 ans. C'était je crois 3-4 courses maximum en 2025 et puis cette année un peu plus nombreuse, un peu plus de départ, mais encore assez peu d'expérience pour Mara Winter, qui n'a pas d'équipe non plus pour la saison prochaine, non, en tout cas officiellement.
1: Si c'était pas le cas depuis hier, elle a certainement eu de nombreux contacts, parce qu'elle n'a que 20 ans, hein, donc c'est encore très très jeune.
0: Elle est aussi dans une formation dont on a déjà parlé, elle a évolué cette saison dans la formation Nexetis, qui est une formation suisse, d'où viennent notamment Ginia Cagliori et Jasmine Lietchi, qui vont rejoindre le World Tour cette année. Ça devrait sans doute être le cas aussi pour Mara Winter. Attention à la Suisse aussi aujourd'hui, hein, parce que c'est une équipe qui a des coureuses avec pas mal de qualité. Il y a la vitesse de Rueg, il y a la puissance de Reusser. Attention à Steffi Haberlin. Puis c'est quand même des coureuses, quand on regarde l'équipe, qui ont gagné cette année. Haberlin a gagné 2 fois, Reusser 7 fois, Noemi Rueg 3 fois, malgré sa chute à la Vuelta. Je pense que si elle tombe pas, elle en gagne peut-être une ou deux en plus. On va dire une. Et il y a aussi Petra Stiassny, celle qui a dompté l'Angliro, le fameux Angliro.
1: Pas assez long alors. Hein, parce
0: aujourd'hui, c'est pas assez raide et pas assez long.
1: On se souvient qu'elle était revenue de vraiment nulle part.
0: Elle est là, justement, je pense à l'arrière du peloton. Ici, le maillot suisse, gabarit. Le petit gabarit.
1: Elle était revenue vraiment de très très loin. Et puis elle était sur son rythme, elle avait gardé son rythme jusqu'au-dessus.
0: On se rappelle de ce qu'elle avait dit aussi, qu'elle rêvait de cette ascension. C'était son objectif de l'année, cette course-là, que tout ce qui s'était passé avant, tous les malheurs qui avaient pu se produire. Vraiment, quand elle était arrivée au pied de ce fameux Angliru, redouté par beaucoup, elle était enfin dans sa zone de confort. C'était assez intéressant comme interview ce jour-là. On disait, ok, maintenant je peux juste faire mon truc. Et mon objectif, c'était d'arriver là sans casse et après de faire ce que je pouvais faire. Et elle l'a très bien fait puisque personne n'a pu rester dans sa roue jusqu'au sommet. Elle a remporté une victoire plus que de prestige. Hein. On parlait du Ventoux. C'est clair que l'Angliru, c'est aussi une ascension mythique. Pour une coureuse qu'on avait, malheureusement pour elle, on en avait beaucoup parlé d'elle lors de la première édition du Tour de France où elle était arrivée sur les Champs-Élysées, hors délai. On me rappelle avoir contacté à l'époque les responsables de l'équipe pour m'interroger un petit peu, pour voir si la coureuse avait été malade, parce que c'est quand même une étape assez plate, ça roulait vite, d'accord, mais de là être hors délai sur une première étape du Tour de France Femmes, c'était étonnant. Et ils avaient dit qu'il n'y avait juste eu aucun problème, mais ça ne changeait en rien la manière dont il croyait en elle et en son potentiel. Quand on est capable de gagner au-dessus de Langliro, c'est clair qu'on a du potentiel. Voilà pour un petit résumé de Petra Stiassny, qu'on n'a plus beaucoup vu en course d'ailleurs depuis cette fameuse Vuelta, et qui est sélectionnée aujourd'hui. Pour elle, l'écueil, ce sera sans doute le placement dans les kilomètres qui précèdent, et le fait que ce n'est pas la seule leader de son équipe. Est-ce qu'elle va pouvoir bénéficier de quelqu'un pour l'emmener dans ces kilomètres-là, quand on sait qu'il y a déjà Rösser, Rueg, Haberlin? En tout cas, elle va devoir remonter, clairement, puisque là, elle est plutôt à l'arrière du peloton, la Suissesse.
1: Elle fait peut-être partie de celles qui doivent placer Marlène Rösser au pied de la côte, et si elle doit la placer, ben, automatiquement, elle sera placée aussi, et ça pourrait être intéressant.
0: Alors que le peloton, dans le peloton, la hiérarchie est très claire. Hein. C'est Oranje Boven avec l'équipière de réserve ou la leader de réserve dans la roue de la championne du monde. On laisse toujours, hein, souvent une coureuse derrière la leader. Et puis derrière, c'est la Pologne, la France, l'Espagne avec Mavi Garcia, puisqu'on a perdu cette semaine par rapport au championnat du monde Mireia Benito et Paula Blasi. Plus Sandra Alonso, qui était tombée la veille des championnats du monde, on s'en rappelle. Ce qui explique la taille de la sélection suisse. On aurait pu être plus nombreuses, mais on n'avait tout simplement pas les coureuses suffisantes. L'Italie plus en retrait, plutôt dans la deuxième partie du peloton, assez calme.
1: Bien caché, surtout.
0: On laisse faire les autres pour l'instant.
1: Oh, on a raison, on a fait la même chose la semaine passée.
0: Si on regarde le profil des coureuses, on a un petit peu changé le groupe. Hein. On a notamment une Letizia Borghesi, une Soraya Paladin, une Deborah Silvestri qui sont venues dans le groupe. Un Barale, Gasperini. Et Persico était déjà là la semaine dernière autour de Longoborghini. Et c'est peut-être pas tout à fait anodin que le réalisateur s'attarde sur Puk Pieterse. On vous avait parlé de la course au meilleur temps dans l'ascension de Camillien Houde, qui avait été le petit défi que s'était lancé les Néerlandaises la semaine dernière, en mettant sur orbite une certaine Demi Vollering, qui au final a décroché le titre de championne du monde. Eh bien, c'est Puk Pieterse qui est allé à la chasse au Quam dans l'ascension de Mosnianka.
1: C'est un signe ?
0: C'était là où je voulais en venir. Elle l'a décroché, mais il était battu depuis par Ninkovink pour donner...
1: Oui, mais en course.
0: Oui, mais avec plusieurs ascensions, hein, puisque il y avait plus d'ascensions une nouvelle fois, puisqu'on est resté sur le circuit local pour les espoirs. Et pour donner une petite idée, c'est 7 minutes 05. Le record de l'ascension, c'est quand même une ascension assez longue en termes d'effort. Et en quelques jours, ce classement a été complètement modifié. C'est le problème quand on a une course pro qui passe. On pense notamment à Eva Terpin, qui avait le record de l'ascension en 9 minutes 18. Elle est forcément même plus dans le top 10 après le passage des U23 et des professionnels.
1: Oskar n'a pas été le faire alors.
0: Elle n'a pas enregistré sa sortie ce jour-là. Ah, si on regarde, c'est donc Ninkovink devant Puk Pieterse. Megan Arends, c'est aussi chez les jeunes. Juliette Berthet, qui a fait la montée à bloc ou pas loin, puisqu'elle est dans le top 10 en 7 minutes 50 au niveau de l'ascension. Voilà pour les petits jeux auxquels se prêtent les Néerlandaises, donc l'avant-veille des courses lors des reconnaissances. Ça devient une petite tradition.
1: Oui, c'est aussi pour se tester, évidemment, pour voir comment on peut aborder cette difficulté. Est-ce qu'on la commence après un kilomètre à bloc ou au pied, ou vraiment, je pense que ce sont des tests aussi, en plus peut-être de devenir un petit jeu.
0: Allez, on se quitte une troisième fois, une minute de pause, et on se retrouve pour la suite de ce championnat d'Europe où on a toujours un duo en tête avec une Belge, Margot Van Pachtenbeek, en compagnie de l'Autrichienne Karina Schrempf. À tout de suite.

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3: De retour à 75, 1 km et 900 mètres de l'arrivée, avec le peloton qui a légèrement accéléré, qui s'est rapproché à 1 minute 30 du duo à Van Pachtenbeek. Schrempf.
4: Cette bataille tant attendue pour essayer de former cette échappée, finalement, n'aura pas duré très longtemps. Hein, avec le départ de Van Pachtenbeek et Schrempf assez tôt dans la course.
3: On a parlé de leur résultat de la semaine dernière, 27e et abandon pour Schrempf. On a quand même 9 des 10 premières du championnat du monde et 13 des 15 premières du championnat du monde dans le top 10. Il ne manque que Célia Géry, la jeune Française qu'on a sans doute laissée au repos, puisque c'était prévu directement qu'elle n'enchaîne pas. On est aussi avec une toute jeune coureuse.
4: Qui a déjà fait une grosse saison en plus.
3: Et Pfeiffer Gyorgy, puisqu'il n'y a tout simplement pas d'équipe britannique.
4: Donc ça veut dire que le top 10 est européen.
3: Oui, même la première non-européenne des championnats du monde, c'est Henrietta Christie, 16e. Le top 15 était même européen. 15. Sarah Van Damme, la Canadienne, 17e. Et puis Moulman, 19e. Ce sont les seules non-européennes du top 20, puisque le top 20 est complété par Lauren Dixon, la Britannique, qui forcément n'est pas là, puisqu'il n'y a pas de Britannique, et qui était au départ aujourd'hui, on en a parlé, du Tour d'Émilie, comme Sarah Van Damme d'ailleurs. Confirmation que la forme de la semaine dernière peut être transposée, puisqu'elles sont toutes les deux dans le top 5 du Tour d'Émilie. Et le top 20 s'était complété par notre compatriote Lotte Kopecky, qui elle a pris la direction de la Chine avec les spécialistes de la piste. Il y a encore quelques coureuses, il faudra voir exactement. Je ne me suis pas encore penché sur la liste, je vous avoue. Mais il y a aussi les championnats du monde de gravel qui auront lieu la semaine prochaine en Australie. La tenante du titre, c'est Lorena Wiebes, mais je ne suis pas sûr qu'elle ira défendre son titre.
4: J'imagine qu'on va... Ah mais non, elle vient... J'allais dire qu'on ne va pas faire tous les sens de la terre, mais non, elle n'était pas au Canada la semaine passée. Mais est-ce qu'elle ne va pas aller au championnat du monde ou se préparer pour les championnats du monde sur piste pour aussi défendre un titre?
3: J'en avais parlé avec elle en début d'année. En tout cas, les championnats d'Europe, le championnat du monde n'était pas sûr de les faire parce qu'il était possible qu'elles doivent rouler en Chine autour de Changming ou à l'Eneco Tour pour l'équipe. On verra ce qui sera décidé. C'est pas encore confirmé dans un sens ou dans l'autre, en tout cas. En tant que tenante du titre, de toute façon, si elle décide d'y aller, elle sera sélectionnée. Mais son programme ne renseigne que la course des championnats d'Europe. Ici, elle qui a gagné sa dernière course disputée. Elle reste d'ailleurs sur une série assez intéressante puisqu'elle avait gagné 4 des 5 étapes du Tour de Grande-Bretagne et le Grand Prix de Fourmi, la Coralis Fourmi, le 13 septembre. Donc elle a gagné 5 de ses 6 dernières courses. Et battue au général par Kim Lecourt sur ce Tour de Grande-Bretagne. On l'a dit de toute façon encore. 20 victoires cette année, 138 au total. Elle se rapproche tout doucement de la coureuse qui la précède au niveau du classement des victoires de tout temps. C'est Nayuko Tuttenberg qui est à 153, je pense. L'année prochaine, elle y sera vite.
4: Oui, avec sa pointe de vitesse, on ne voit pas vraiment pour le moment qui va pouvoir venir lui prendre plusieurs victoires.
3: Et puis on la voit sur certaines courses, elle gagne quasiment tout. On parlait du Tour de Grande-Bretagne, elle gagne 4 étapes. Le Tour de Pologne, elle en gagne 3 sur 3 plus le classement général. Sur le Tour de Burgos, elle gagne 2 étapes. En fait, c'est assez simple. Quand elle est dans des courses par étapes, elle gagne quasiment toutes les étapes qui lui conviennent.
4: Oui.
3: Et encore, ce bilan aurait pu être bien plus important s'il n'avait pas été disqualifié le premier jour du Giro, où elle avait gagné. On rappelle que c'était pour une sorte de une trentaine de grammes. On n'en a pas parlé forcément parce qu'on n'avait pas l'information, mais il y a eu des amendes qui ont été données au championnat du monde, et notamment à Demi Vollering, la championne du monde, pour position inadaptée sur le vélo. Elle a pris 1000 euros d'amende et une carte jaune.
4: C'est la plus grosse amende qu'on peut avoir avant le déclassement complet.
3: Et une autre coureuse qui avait aussi subi la même amende. Là, on sait qu'on fait très attention à cette position-là. On sait qu'il y a quelques années, une Marianne Vos avait été mise hors course ou déclassée en tout cas pour une infraction similaire. Alors on voit toujours la marge, la limite de l'infraction. J'ai pas les deux images côte à côte pour juger.
4: On n'a pas vu les images, évidemment.
3: Mais on lui reprochait d'être un petit peu trop en position chrono, on va dire. On imagine en tout cas, c'est ça. Ou les mains un petit peu trop sur le cintre, les poignets un peu trop posés sur le cintre. C'était ça qui lui était reproché. Imaginez, et on va pas dire que c'est pour ça qu'elle a eu qu'une grosse amende et qu'elle n'a pas été déclassée, mais imaginez quand même que la championne du monde soit déclassée pour ça. Ça aurait qu'un métier dommage.
4: Oui, c'est depuis l'année passée qu'il y a cette nouvelle règle qui est sortie avec les 3 points d'appui réglementaire. Donc assis sur la selle, les pieds sur les pédales et les mains sur le guidon.

0: En tout cas, elle fait un bon entraînement.
1: Ça, c'est sûr.
0: Une sortie longue, au tempo. Lorena Weaver qu'on a à l'arrière du peloton, notamment la concurrente originaire d'Albanie. Un Miral Greco qui est celle qui clôture. Elle est au départ avec son dossard 88. Ricarda Borgfine encore une fois plutôt à l'arrière du peloton. On donne les informations. Il va falloir accélérer si on veut rester un petit peu plus longtemps devant, sans doute pour Schrempf et Van Pachtenbeek. On sent que on est encore loin, on l'a dit. Un peu moins de 30 km maintenant, 28 km du passage, premier passage sur la ligne. Mais sans doute que le peloton va accélérer un petit peu, chercher à se placer. À se réveiller peut-être un petit peu, être plus en alerte à l'approche du circuit local. En tout cas, pas du côté des Allemands. On a pour le moment qu'ils sont pratiquement tous à l'arrière. Avec Riedmann, avec
1: Lippert,
0: avec Bauerfeind. Il manque peut-être Niedermayer.
1: Niedermayer, oui.
0: Un petit peu plus devant, je pense, avec les concurrentes polonaises.

0: termine notre petit tour, Ludivine, des bilans des équipes pour le tour avec la formation IF à 7 victoires, dont 4 en World Tour. Il y en avait 10 en 2025, mais c'est une saison solide aussi pour cette formation IF qui est une des équipes qui aime aussi attaquer, qui a gagné qui a fait une très belle Vuelta hein, avec deux étapes, le maillot rouge.
1: Oui, et qui a dû gérer la pression du maillot champion du monde toute la saison aussi. Donc, je pense qu'on les a quand même bien vus et c'était souvent aussi une équipe qui était bien représentée à l'avant avec plusieurs éléments.
0: Et qui va donc connaître un peu de changement puisqu'il y a le départ de Axel Dubo-Prévost, il y a le départ de Kerbaol. Il y a quand même pas mal de gros mouvements, de beaucoup de changements. Il va falloir bien préparer
1: la saison prochaine
0: des changements d'équipe. On n'est pas encore là.
1: Nous habituer pendant quelques courses au nouveau maillot.
0: Et aux nouvelles coureuses sur le nouveau maillot.
1: Ouais. Il y a des fois, je n'arrive pas encore à me faire
0: cette année
1: avec les Lidl Trek, parce qu'il y a souvent quand même du changement chez Lidl Trek chaque année. Et ouais, il va encore falloir changer encore un peu plus.
0: Yoman Porelf a gagné à 4 reprises et forcément, on en a déjà parlé, le gros temps fort, c'est la victoire de Stiassny à Langliru et la 9e place au classement général de Malcotti sur ce même Tour d'Espagne. Voyez l'arboretum de Folchi Potok. Il nous reste quelques équipes et notamment en Live Alula Jayco, 3 victoires, il y en avait 5 l'année d'avant, mais 2 en Chine, donc potentiellement on peut encore augmenter ce total là. Ça fait partie des équipes qui auront besoin sans doute de se montrer dans les dernières courses de la saison. On a vu Mackenzie Coupland, Talia Appleton, des jeunes australiennes se montrer. Gontova aussi se révéler au Giro. Ça, c'est pour les points positifs de cette formation-là, dont on l'a dit aussi et répété. Il y a quand même quelques petites inquiétudes pour l'avenir de l'équipe aussi. Tant qu'on parle d'équipe en difficulté, on peut parler de Picnic Postenel, hein, qui est la seule équipe pour le tour qui n'a pas gagné une seule fois cette année. La situation financière, on l'a dit, n'est pas bonne. La saison était compliquée et les meilleures coureuses s'en vont. Bref, c'est pas bon signe. Départ de Georgi, Barberi, Nelson, Mazzetti, Londono et Arens qui est déjà parti.
1: Oui, là aussi, les rumeurs sont pas bonnes du tout. On parle carrément de l'arrêt de l'équipe. Ce sont pour le moment encore que des rumeurs. Évidemment, j'imagine qu'on va aller jusqu'à la dernière limite pour essayer de trouver une solution.
0: Et on se rappelle, et on l'avait déjà dit à plusieurs reprises cette saison, qu'ils ont eu leur licence pour 3 ans sous condition. Ils l'ont eu pour 1 an, plus 2 renouvelables, s'ils pouvaient présenter des comptes qui permettaient d'assurer l'avenir de l'équipe. On n'a pas envie de se retrouver avec une équipe qui s'arrête au milieu de saison, donc il va falloir montrer patte blanche et surtout des comptes verts. Et la seule manière dans ce cas-là, c'est d'amener un nouveau sponsor, pratiquement. Et la dernière équipe dont on n'a pas parlé, c'est la formation Uno X, 4 victoires. C'était 14 en 2025, donc c'est beaucoup moins. Et là aussi, il y a une journée qui marque sans doute l'histoire de l'équipe et qui sublime la saison. C'est la victoire et le maillot jaune de Hoxett sur le Tour de France Femmes. Mais c'est aussi une équipe un peu comme IF, hein, notamment dans les courses en Belgique, qui est souvent là pour animer les courses. On les verra sans doute aussi. Je n'ai pas encore regardé la liste de départ, mais elles sont souvent présentes à Binche. Je sais que cette année, vu la date, c'est un peu compliqué pour les organisateurs de Binchim et Binche de rassembler un gros plateau. De toute façon, limité à 6 équipes pour le tour. Donc. Mais Uno X était souvent une des équipes qui était présente.
1: Non, ils ne seront même pas là. Il y aura AG Insurance, Phoenix Premier Tech, Picnic PostNL, Lotto Intermarché et le reste sont des équipes de club. Non, et Volker Wessel par exemple, pardon. Le reste sont des équipes de club et des équipes continentales. Ah, ça ressort.
0: Kristina Burlova, la Tchèque, à 1.15 derrière le groupe d'échappés, derrière le duo de tête. C'est encore une mission plus délicate que Bobnar tout à l'heure. Hein. Elle espère peut-être créer quelque chose. Hein.
1: peu, oui, il y a ça, et devant, on est quand même un peu plus fatigué. Donc, je pense que si on arrive à faire un effort, un très très gros effort d'un coup, mais c'est sûr qu'on est à plus ou moins 1 minute 12, et elle se rend compte, hein, là, qu'elle est toute seule et que c'est pas ça qu'on voulait.
0: On espérait créer du mouvement, emmener quelqu'un avec elle. C'est pas le cas pour Bourlova, mais si on va pas se relever juste après s'être élancé.
1: Ou alors elle râlait sur la moto, hein, qui avait peut-être ralenti trop fort à son goût.
0: Sixième de la première étape du Tour de Toscane à la fin du mois d'août. Deuxième de la deuxième étape du Tour du Portugal à Tomar. Elle qui évolue et qui évoluera encore la saison prochaine au sein de la formation Cofidis. Elle avait trouvé refuge dans la formation nordiste après l'arrêt de Serratizit la saison dernière. Elle qui est passée aussi chez Lotto, chez Life Plus Wahoo. Elle a connu quand même quelques équipes en difficulté financière dans sa carrière. Malheureusement, Kristina Bourlova, âgée de 24 ans, originaire de Pilsen. Elle m'était cherché donc plusieurs top 10 cette année, notamment une cinquième place encore à Mourinx lors de la première étape du Tour féminin des Pyrénées. C'est une arrivée remportée au sprint par Alzini devant Venturelli, Marine Honnête et Francisca Corr. Espaces verts de Slovénie avec côté de l'arboretum qu'on a vu tout à l'heure, un terrain de golf pour les amateurs. On se rapproche un petit peu pour Bourlova, mais c'est toujours ces 10-15 secondes qui sont faciles entre guillemets à prendre au début sur l'accélération, alors que on s'est restabilisé autour de la minute 30. Peut-être qu'on s'est rendu compte qu'on revenait un peu vite et que ça sert à rien de revenir trop vite non plus. Alors qu'on est dans les rues de Kamnik. Avec les Alpes slovènes en fond. La Slovénie qui se développe pas mal au niveau du tourisme ces dernières années. Et qui est aussi très connue pour ses zones naturelles. Les aires protégées recouvrent un total d'un tiers du territoire où il y a 22 000 espèces animales et végétales. Le pays possède une diversité d'aires protégées, avec notamment le parc national du Triglav, cette montagne emblématique de Slovénie, des parcs régionaux, des parcs paysagers, des réserves et des monuments naturels. Le pays compte plus de 350 sites protégés. C'est cette nature qui attire notamment les touristes. Même si c'est pas le seul domaine dans lequel l'économie slovène se développe, c'est notamment caractérisé par l'élevage, l'exploitation forestière, pas mal de stations de sport d'hiver aussi. Il y a eu des grands skieurs, notamment Tina Madze chez les dames, Zan Kranjec chez les hommes. Des sauteurs à ski, puisqu'on a parlé de la première carrière de Primoz Roglic, on a raté le bidon et avoir une deuxième chance. Et celle-là est réussie pour Bourlova. Quand on est dans le peloton, comme ça, qu'on est une coureuse qui joue, qui espère jouer la victoire, qu'est-ce qu'on doit faire et ne pas faire ?
1: Pour le moment ?
0: Oui. C'est long quand même pour rester concentré, ne pas se mettre trop de la pression pour se battre, pour être aux premières positions. Avant que ça se déclenche, on a quand même le temps d'attendre, hein, j'ai l'impression.
1: Je pense que ça dépend un peu de la coureuse, hein, de son tempérament. Il y en a qui aiment mieux venir plus à l'arrière, comme on a vu Rosser tout à l'heure. Et il y en a d'autres qui aiment mieux avoir le contrôle et rester vraiment devant. ça, c'est vraiment dépendant de chacun, chacune.
0: On a loupé les bidons chez Niwadoma. Falloir qu'une équipière descende à la voiture pour prendre le ravito.
1: On reprend seconde par seconde, mais je pense qu'on ne sera pas rentré avant d'arriver sur les circuits locaux.
0: Ah, si on rentre à ce moment-là, ça veut dire qu'on aura fait 20 km de chasse. C'est un peu long.
1: Ouais, ouais.
0: Après, elle est bien en ligne, ça roule bien, ça reprend malheureusement pour elle seconde après seconde, effectivement. Bah, ça ferait sans doute du bien au duo de tête d'avoir un peu de renfort, mais si elle le fait après une longue, longue période où elle a dû donner énormément pour rentrer, ça sera pas idéal, évidemment. Dans une portion un peu plus dégagée du parcours.
1: On voit qu'il y a un petit peu de vent quand même avec le drapeau là, qui vient de la gauche.
0: Légèrement de côté. On n'a pas l'intention de l'utiliser dans le peloton pour le moment. On laisse tout le poids de la course sur les épaules des Néerlandaises et sur les solides épaules de Lorena Wiebes en particulier. On a déjà passé la mi-course avec pratiquement 70 km au compteur. Une petite pause. On attend de se ravitailler nous aussi, comme les coureuses. Et on revient dans une trentaine, quarantaine de secondes. À tout de suite.
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0: Et de retour avec le peloton toujours sous la conduite de Lorena Wiebes, qui aura pris un très très très très très long relais en tête de peloton.
1: Oui, de temps en temps on vient la relayer, mais ça n'arrive quand même pas très souvent. C'est quand même très très souvent elle qui est devant.
0: Et Margot Van Pachtenbeek, que vous avez là en tête de peloton, c'est pas les 2 km d'aujourd'hui d'ascension qui doivent l'inquiéter, hein. Les 2 km de la côte, elle qui a gravi, on vous en avait parlé, 7 fois le Mont Ventoux quelques jours avant le passage du Tour de France. Tour de France femme, tout simplement pour la lutte contre le cancer, pour soutenir aussi son papa qui souffre malheureusement de cette maladie là. Mais 7 fois l'ascension du Ventoux, c'est costaud. Et c'est aussi costaud physiquement forcément, mais mentalement, de redescendre. Et quand on est passé dans cette ascension-là déjà plusieurs fois, de remonter, ça lui avait fait une belle et longue journée aussi. 15h30 d'effort, 295 km au total et 10 000 mètres, plus de 10 000 mètres d'ascension. Une belle séance d'entraînement aussi, hein, pour elle. Voilà Émilie Maury, dont on vous parlait tout à l'heure, qui fait le boulot en allant au bidon pour sa première sélection en équipe de France au championnat d'Europe. Et pour une coureuse comme Émilie Maury, qui a fait le choix donc, de se consacrer au vélo, une première sélection comme ça, c'est aussi la preuve qu'elle progresse, que ça va dans le bon sens. Une belle récompense, un petit peu comme on l'avait évoqué avec Margot Van Pachtenbeek, la première fois qu'elle a été sélectionnée, qu'elle avait franchi toutes les étapes.
1: Certainement, Émilie Maury, on la voit surtout à son avantage dans les grands tours et surtout plus on avance dans les journées. Et donc c'est une juste récompense d'être ici.
0: Schrempf et Van Pachtenbeek qui gèrent, qui ont repris une petite dizaine de secondes d'avance sur le peloton et qui contrôlent le retour de Bourlova. qui nous offre, et c'est pas la première cette année, une belle définition du chasse-patate. Elle est sortie, elle a pris 20 secondes maintenant, pratiquement 30 secondes d'avance, 35 secondes d'avance sur le peloton, mais finalement elle est jamais descendue sous la minute par rapport à ce duo-là.
1: Oh, ça veut dire qu'on a encore quand même pas mal de ressources encore ici sur le duo.
0: C'est pour ça que je parlais de son fameux défi. Alors évidemment, c'était pas la même intensité ni la même vitesse, mais quand on est capable de scoltiner 300 bornes avec 7 fois le Ventoux dans la journée, ça va, on a de la caisse.
1: Oui, je pense aussi. Ouais, c'est le mental aussi. Hein. Quand on se retrouve en échappée comme ça à deux, on sait bien, il y a des grandes chances que ça n'aille pas au bout. Mais voilà, on est devant, on fait tout pour.
0: C'est sûr, et on le dit toujours, si ça avait été un groupe de 10, de 15, ça aurait sans doute été différent. Mais on parle d'un peloton de 88 coureuses. Oui. On n'allait pas laisser partir un groupe de 20 non plus, se retrouver à 60 derrière, à devoir tout contrôler. Et si ça avait été le cas, il y aurait eu sans doute des éléments des grandes nations aussi.
1: Oui, si ça avait été le cas, je pense que là, ça aurait été au bout. Il n'y a personne qui aurait contrôlé derrière et on aurait eu des écarts importants.
0: On découvre un petit peu la Slovénie version vélo, puisque c'est pas l'endroit où il y a le plus souvent des courses, hein, même s'il y a quelques courses organisées quand même. Notamment, il y a eu le Grand Prix de l'Ukraine, où on était tout à l'heure.
1: Ça a l'air sympa pour rouler, en tout cas.
0: C'était un peu le sens du début, oui, ça a des belles routes.
1: Et puis, c'est pas ennuyant, parce que c'est pas tout le temps... tout le temps tout droit. On voit que ça, c'est un peu sinueux, ça monte, ça descend...

0: fameux village où a grandi Tadej Pogacar. Parce qu'il ne faut pas se cacher non plus, si ces championnats d'Europe ont été attribués à la Slovénie et si la Slovénie a été candidate pour les organiser, c'est aussi parce qu'on avait l'espoir d'avoir Tadej Pogacar au départ.
1: Ah bah, il est là, sur la droite.
0: Alors le caméraman a des moins bons yeux que vous.
1: Avec Urska, ils étaient, je pense, sauf si je me suis trompé, mais je ne pense pas.
0: On ne peut pas rembobiner, désolé. Mais en tout cas, ça ne serait pas tout à fait improbable hein, non plus. Puisqu'on dit il est chez lui, en particulier à l'endroit précis où on est en train de passer. Commune de Haute-Carniole. Et Pogacar notamment qui a aidé à la reconstruction de la ville qui avait été victime d'une violente tempête cette année qui avait ravagé une partie des habitations, 150 habitations environ. Il avait versé via sa fondation 100 000 euros pour venir en aide à ce village, à son village. Le maire qui disait dans un article publié sur le site de l'équipe qu'il ne le faisait pas par obligation mais simplement par sincérité. Une chute à l'arrière du peloton. En accrochage en tout cas. Là ici sur cette vue là, on ne voit. Voilà, ici il y a une concurrente.
1: Oh, c'est Nevado Massa.
0: C'est Scalex Oka peut-être.
1: C'était une canyon en tout cas. Oui c'est ça.
0: Et c'est Barale, non?
1: Numéro 13.
0: Mazzetti, oui, l'autre, oui. L'autre italienne. Petit gabarit.
1: Voilà. Numéro 13.
0: Comenda Poggi.
1: Voilà.
0: Petit accrochage, pas vraiment de chute. Et donc Tadej Pogacar qui a mis sur pied une fondation, la Tadej Pogacar Cancer Research Foundation, qui était née dans son esprit aussi. Ouais, tout simplement parce que sa belle-maman, la maman d'Urska Skarsgård, était décédée d'un cancer et c'est suite à ce décès qu'il avait beaucoup marqué. On se rappelle qu'il n'avait pas participé à Liège-Bastogne-Liège en 2022 pour venir auprès de sa compagne.
1: Et puis qu'il lui avait rendu hommage aussi après sur une victoire. Je ne sais plus laquelle, il y en a tellement.
0: Ça devait être peu de temps après ce Liège-Bastogne-Liège 2022. On est donc aussi sur ces routes d'entraînement. Et on y sera sur le circuit local aussi, notamment au pied de la descente. La descente technique, c'est vraiment dans cet endroit-là, dans cette région-là, qu'il y a le fameux Poggi Challenge où il se met le défi de remonter tous les amateurs partis devant lui. Il était battu d'ailleurs cette année, Tadej Pogacar. Il y a aussi la Poggi Team, équipe cycliste pour le développement des jeunes en Slovénie, qui est soutenue par Pogacar.
1: Évidemment, des grands noms comme ça, ça peut certainement créer des vocations, mais les voir carrément à l'œuvre ici, c'est encore mieux peut-être. On a pris le goût du cyclisme et puis alors on vient voir et là ça lance probablement des carrières.
0: Cas des vocations, après on ne sait pas si tous sont au niveau, mais au moins ça donne envie de s'y mettre.
1: J'ai pas dit des grandes carrières, hein. J'ai dit des carrières. Une carrière commence dès qu'on roule sur le vélo.
0: On n'avait pas dit carrière professionnelle,
1: voilà.
0: Effectivement. Et on a perdu maintenant du temps pour Bourlova, on est en train de perdre du temps.
1: Là, on est sur le faux plat montant qui arrive au circuit local.
0: Ouais, ça va durer encore un petit peu. Encore, on l'a dit, c'était 14 km, donc encore 12 km avant d'être sur le circuit, un petit peu moins avant d'être sur le circuit, puisque 14 km, c'est le moment où on passe sur la ligne. On rentrera sur le circuit un petit peu plus tôt que cela. Dans 3 km, du côté de Cerklje na Górnym. 52 km 300 de l'arrivée environ. On pourra reconnaître donc le final de cette course.

0: Ours. On sera dans la partie qui vient après la bosse et la descente technique. Et on ira chercher Senchuo. Et toujours Schrempf van Pachtenbeek concentré sur le réfort. Avec une 41. Elles auront pour le moment bien géré. Je pense qu'elles ont été assez régulières dans leur vitesse de croisière, au rythme où elles peuvent rouler. C'est plutôt le peloton qui a ralenti, accéléré pour revenir progressivement.
1: Oui, puis à deux, il faut vraiment gérer cet effort aussi. On passe quand même très très souvent devant. On voit que les relais sont plus ou moins longs. Mais...
0: Ça, il faut discuter un peu, j'imagine, oui. Entre elles. Si on préfère prendre un relais long ou vraiment des relais plus courts, après on peut aussi les raccourcir pour chercher à accélérer si on sent que le peloton revient, ou au début si on cherchait à faire l'écart.
1: Oui, maintenant quand on est deux, je pense que le mieux c'est d'être plus long. En effet, si à un moment on veut accélérer, on va devoir passer des relais un peu plus courts. Et alors le temps de récupération sera plus court aussi.
0: Et tout au long du parcours, hein. Même sur cette longue portion en ligne où finalement on ne les verra passer qu'une fois, il y avait du monde dans tous les villages. On est samedi après-midi, il fait beau. C'est pas tous les jours, on l'a dit, qu'il y avait et qu'il y a des courses en Slovénie. Ce pays d'un peu plus de 2 millions d'habitants, dont 10%, un peu plus, vivent à Ljubljana, la capitale. Senchuo a organisé pendant plusieurs années le Grand Prix cycliste de Senchuo. Une course essentiellement remportée par des Slovènes. Aussi le Tour de Slovénie chez les hommes, mais c'est vrai qu'au niveau des courses féminines, c'est un petit peu moins rempli au niveau du calendrier. Elle va, à mon avis, être rattrapée par le peloton. Un Borlova. Elle aura essayé à contre-temps et ça n'aura pas fonctionné, mais on ne va pas lui en vouloir d'avoir essayé à la tchèque.
1: Non, pour la même chose, ça pouvait relancer quelque chose derrière. Ça n'a pas été le cas. Parce que là, maintenant, on attend juste les circuits locaux et sa difficulté.
0: Avec cette possibilité, on l'a dit, de déjà peut-être créer quelque chose pour celles qui voudraient anticiper. Il y a, écoutez, Dolevesque. Un petit tape-cul avec des passages à 10%. Il fait même un petit peu plus chaud. Forcément, la température a un petit peu augmenté au cours de l'après-midi, mais toujours aussi peu de vent, hein, qui ne sera donc pas déterminant. Est-ce qu'on voit Borlova là-bas au loin ?
2: J'aime bien filmer de l'arrière. Hein,
0: elle est juste là. Elle était cachée par les motos. Donc les motos qu'on voyait au loin à la sortie du virage, c'était plutôt dû aussi qu'elles encadraient. Ça commence à grimacer un petit peu peut-être chez Margot van Pachtenbeek.
1: Ça commence à faire mal aux jambes évidemment. Ça fait déjà quelques kilomètres qu'on est devant.
0: Elles sont parties à 122 km de l'arrivée, donc ça fait plus de 70 km maintenant. Ça va faire 70 km et on est donc à une dizaine de kilomètres du premier passage sur la ligne. On avait envisagé que certaines équipes cherchent à anticiper. Est-ce qu'on va peut-être laisser passer la première ascension et s'il y a un groupe un peu plus important, essayer d'anticiper entre les deux? Ça dépendra, vous allez me dire, de l'écart qu'il pourrait y avoir au sommet.
1: Oui, de toute façon, bon, je pense qu'au sommet, on sera rentré sur les deux devant, ou en tout cas pas très loin, mais je pense qu'il va y avoir de toute façon une grosse élimination dans cette difficulté, et après on verra, on pourra faire l'inventaire, voir qui est là, et en fonction, les différents pays, les grosses nations vont probablement jouer le jeu.
0: Attention à ce changement de rythme, hein, de braquet. Quand on va arriver sur le circuit local assez rapidement dans cette ascension-là, ça va être assez brutal parce que oui, on a vu que ça montait, que ça descendait, ça faisait un petit peu toboggan dans les passages dans les villages. Mais attention, là, on va passer à un tout autre rythme. On était sur un rythme très régulier dans le peloton. On était sur un rythme de croisière. On va devoir pouvoir faire le switch et passer beaucoup plus vite. Alors qu'on vous montre Gaia Mazzetti qui avait été victime d'un petit accrochage tout à l'heure.
1: L'autre classe qui est protégée du côté belge.
0: Même si elle s'en défendait, elle disait qu'il n'y a pas vraiment leader. Pour moi, sur papier, c'est quand même elle la leader et qui doit pouvoir, je pense, avec ce qu'elle a déjà fait sur certaines courses, prendre cette attitude-là. C'est un parcours vallonné. C'est un parcours où elle peut avoir son mot à dire. Alors, je ne vais pas dire qu'elle va viser le podium ou la victoire, mais c'est aussi dans l'attitude, le fait de se positionner en disant « je vais occuper ce statut de leader », quelque chose qu'elle doit peut-être encore apprendre à faire, à se faire confiance aussi. C'est peut-être dans l'équipe et que c'est aussi vers l'extérieur, vers la presse, qu'elle ne veut pas non plus trop en faire. Ça, c'est autre chose, mais j'étais évidemment pas au briefing avec Ludwig Willems.
1: Ces dernières expériences dans les courses un peu plus difficiles ne sont peut-être pas les meilleures non plus. C'est vrai qu'elle a montré de belles capacités ces derniers temps, plus dans le chrono que dans les courses un peu plus dures. Mais oui, par rapport aux autres, je pense que c'est elle la meilleure belge. Et pour moi, on doit rouler, ouais, sauf si Margot Van Paktebeek était encore derrière. Hein, je pense qu'on aurait peut-être pu rouler pour les deux, faire un mix.
0: Mais là, c'est clair.
1: Mais ici, il n'y a plus que l'autoclasse
0: qui est susceptible de bien passer cette difficulté. Sauf si on la monte vraiment en tempo et qu'on attend. Alors au sommet, on sera environ à un peu moins de 40 km de l'arrivée. Donc c'est la distance d'attaque des deux derniers championnats auxquels Demi Vollering a attaqué. Et une fois où ça s'est bien terminé, là, enfin, ça s'est bien terminé dans les deux cas, mais il y a une fois où ça s'est bien passé, elle n'a pas été rattrapée. Est-ce qu'avec la fatigue aussi, ça peut être un élément? On ne va pas prendre le risque de partir d'aussi loin, sachant la zone de transition qu'il y a entre les deux ascensions, qui est assez longue, alors que Bourlova va être revue par le peloton, avec cette fois-ci Amber Crack, qui a pris le relais de Lorena Wiebes, qui est encore là, dans la roue de l'ancienne championne du monde e-sport, Amber Crack.
1: Oui, je pense que... Bah, je ne sais pas trop en fait, parce que c'est sûr qu'il y a eu la mauvaise expérience qui s'est bien terminée quand même la semaine passée, où on a attaqué de très loin et c'est revenu par l'arrière. Mais d'un autre côté, si on attend le dernier tour, ben, on n'a qu'une chance, quoi. Donc peut-être que c'est bien de monter la première côte vraiment à un gros tempo et tenter quelque chose. Et puis alors la deuxième fois, le refaire, mais vraiment à 100%.
0: Ça peut être un test pour les jambes aussi. Ça va être... On s'est testé, on a parlé de la fameuse course au meilleur temps de l'ascension de Peterse. C'était une manière de tester les jambes en semaine, voir comment on avait digéré un petit peu le trajet. Ça peut être aussi le cas sans effectivement se mettre à bloc.
1: Parce que c'est aussi prendre le risque, si on attaque la première fois, c'est aussi prendre le risque de se retrouver à un groupe plus réduit et que ça devienne plus tactique. Il faut pas que Peterse soit dans un bon jour pour être avec, mais si on n'est pas dans un bon jour, Demi Vollering risque de se retrouver toute seule.
0: Ah, mais si Demi Vollering s'isole en tête avec certaines coureuses, quelles seront les nations qui sont susceptibles d'avoir plus qu'une coureuse? Parce que c'est ça
1: Pologne,
0: aussi.
1: La Pologne
0: avec Vlodarczyk, ouais, et Niewiadoma.
1: Attendez, je prends ma liste, hein, comme ça je n'oublie personne.
0: Parce que
1: ouais, je pense au niveau italien, il y aura juste Longo Borghini qui pourra suivre. Au niveau polonais, Niewiadoma et Vlodarczyk. Au niveau espagnol, Garcia.
0: Mavi Garcia risque d'être seule.
1: Garcia,
0: hein.
1: Oui, voilà.
0: Rösser et Rueck, peut-être.
1: Rueck dans un très très bon jour. Avec Stiasny, mais il faut qu'on soit placé devant. Parce que je pense que la côte est vraiment courte. La France, si Cédrine Kerbaol est dans un bon jour, elle sera peut-être avec Berthet.
0: Ou elle peut revenir dans la descente.
1: Oui.
0: Mais donc ça veut dire...
1: Coquelipert.
0: Ça veut dire qu'il n'y aura pas nécessairement de risque d'être... Il y a quelques éléments, mais ça sera pas... on ne risque pas d'avoir une équipe avec trois coureuses. Et si on parle de Peterson, on peut aussi rajouter Schwinkels, qui était pas mal la semaine dernière. et même sur ce type de parcours, vu ce qu'elle a déjà fait sur les grands tours, Femke De Vries. On a quand même potentiellement, si elles n'ont pas roulé jusque-là, plusieurs éléments. Alors qu'on est en train de se replacer côté italien, on est en train de replacer le casque blanc d'Elisa Longoborghini. On commence à voir un petit peu plus les équipières. Hein. On est en train de se placer côté suisse avec Aberlin qui emmène Reusser et Rueg. On est aussi en train d'essayer de remonter, je pense, Niewadoma. Voilà les quatre premières du dernier championnat du monde. Les quatre grandes favorites, sans doute. Il manque peut-être, mais elles sont juste derrière les Suissesses, les Françaises et les Allemandes.
1: Mais pour compléter, si il y a une de chaque nation, je pense qu'on va laisser de nouveau tout le poids à Demi Vollering et ça va être de nouveau un peu plus tactique.
0: Ce qu'on a peu fait finalement la semaine dernière, certains critiquaient, s'étonnaient, s'interrogeaient sur l'attitude notamment de Niewadoma qui n'aurait pas assez joué le jeu tactique et qui aurait trop essayé de lâcher Vollering ou de prendre des relais au moment où elle lui a demandé. On avait vu la petite altercation avec des gros guillemets autour du mot altercation. Votre avis par rapport à ça?
1: Sur les mots de Reusser, j'imagine que c'est de ça que vous parlez, sur les mots de Reusser après, dans son interview après course. Alors moi, je ne suis pas trop d'accord parce qu'elle dit que les autres ont roulé pour la deuxième place ou en tout cas pas pour battre Demi Vollering. Justement, moi, je trouve qu'on a joué parce que Elisa Longoborghini a essayé de sortir. On a joué intelligemment avec
0: ça,
1: l'expérience.
0: Reusser, on l'a peut-être pas vu.
1: Ouais, non. On a joué avec l'expérience. On a essayé de ne pas faire des erreurs qu'on avait faites avant. Voilà, on a eu un super beau championnat du monde. Pour moi, il n'y a personne qui a roulé pour la deuxième place. Tout le monde a roulé pour gagner. Et Demi Vollering était clairement la plus forte. Et voilà, on a eu celle qui méritait le plus, évidemment, au vu de toute la saison, de gagner. Et la manière du déroulement de la course était vraiment magnifique.
0: Moi, je parlais plutôt, et c'était effectivement, il y avait eu cette déclaration à chaud, et elle disait même dans son interview Reusser, c'est à chaud, il faudra que je revoie les images. Mais il y a eu d'autres dans les analyses que j'ai pu lire à droite ou à gauche, surtout au moment où Niewadoma et Vollering sont ensemble.
1: Là, c'est clair
0: au début,
1: que pour moi, Niewadoma ne doit pas passer.
0: Elle est passée.
1: Oui, c'est clair. Parce
0: elle a même essayé de l'attaquer, on se rappelle de cette...
1: Essayer de l'attaquer, oui, ouais. ça c'est... Pourquoi pas? Parce qu'on ne sait pas comment Demi Vollering est, puisqu'on est revenu dessus. Tout le monde était à la limite, mais on est rentré dessus. Chose qu'en général, quand Vollering part, on ne la voit plus. Hein. Donc, non, je pense que voilà, essayer de l'attaquer, ce n'était pas un mauvais plan, mais pour moi, elle ne doit pas passer parce qu'au sprint, elle est battue. Elle doit jouer sur le fait que Longoborghini n'est pas loin et mettre un peu la pression à Vollering. Voilà, c'est. Je ne peux pas dire que c'est un manque d'expérience, mais c'est le caractère de Niewadoma, toujours vouloir rouler, toujours vouloir faire le plus beau résultat possible.
0: Et elle préférait peut-être s'assurer d'être première ou deuxième plutôt que de risquer d'être troisième.
1: Voire quatrième, hein, parce que si Longoborghini rentre, peut-être que Reusser rentre aussi, parce qu'on le voit dans la dernière ligne droite, elles sont quasi à finir au sprint toutes les quatre. Et là, alors, on perd tout le podium.
0: On a réaccéléré, hein, forcément, sur cette course au placement. Et c'est ce qu'on disait tout à l'heure. C'est le peloton qui dicte l'écart. Devant, on maintient un rythme le plus élevé possible pour pouvoir le tenir. Mais quand le peloton accélère, il prend vite 30 secondes.
1: On voit une italienne qui est plus en difficulté. Est-ce qu'on a été chercher un bidon et qu'on a du mal à rentrer? Ou est-ce qu'on a lâché à la pédale?
0: Est-ce qu'on a fait le dernier effort pour replacer? On avait vu toute l'Italie pratiquement en ligne pour replacer Longoborghini.
1: Je ne sais pas si c'est une italienne.
0: C'est un maillot plutôt foncé.
1: Non,
0: ça pourrait être un maillot grec alors.
1: Une ukrainienne ou.
0: D'ici là, c'est un peu compliqué. Si on avait la caméra qui est juste derrière, ça serait sans doute plus simple. On va passer notre avant-dernière page de pub juste avant de passer la ligne pour la première fois, la ligne à Saint-Chour. On vous laisse avec les images en carima justement. C'est parti.

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6: De retour pour les 45 derniers kilomètres avec l'audio. Karina Schrempf pour l'Autriche, Margot van Pachtenbeek pour la Belgique, à 1 km du premier passage sur la ligne d'arrivée à Sainte-Chour. Et on voit que c'est quand même assez étroit hein, le final, Ludivine. Assez sinueux.
7: Oui, très sinueux même à la fin.
6: C'est aussi un sprint un peu particulier qu'il faudra gérer si on est dans un petit groupe. Alors qu'il y a le Cop polonais qui est présent dans le dernier kilomètre. On propose aussi des images de Juliette Berthet. A priori, c'était Yulia Biryukova, l'Ukrainienne, qui était un petit peu en retrait du peloton tout à l'heure.
7: Stiasny va devoir remonter, là, maintenant.
6: Ah ben là, il faut y aller, hein, parce qu'on va y être assez rapidement. Entre le passage sur la ligne et le fameux petit radar à Olvec. Olsevec, pardon, il y a à peine 4 km. Et entre cette petite bosse et le pied de l'ascension, il y a 2 km 600. Donc dans 5-6 km maximum, on sera au pied de la première ascension. L'occasion de vous la présenter un petit peu plus précisément, cette ascension qui sera le juge de paix normalement de ce championnat du monde, même si on l'a dit, dans les courses de jeunes, il n'y a jamais eu des écarts énormes et c'est parfois même plus dans la descente ou dans la portion de plateau juste après l'ascension que les différences se sont faites. Donc c'est l'ascension de Mojanka.
7: Voilà, il y a une chute avec italienne.
6: Une polonaise. Oh, attention, on se remet dans le peloton, ça c'est très très dangereux. Et on a fait tomber d'autres coureuses en même temps. Alors, Niewiadoma a été un petit peu ralenti, Rösser est passé avec Aberlin. Wollering est là avec Koch. Et donc c'est Vlodarczyk, ça c'est important.
7: Borghesi pour l'Italie.
6: Et on parlait des équipières importantes. C'est Vlodarczyk, l'équipière la plus importante côté polonais, qui est là, distancée, et qui ne reviendra sans doute pas ou qui va le payer cet effort-là. L'autoclasse est bien remonté par contre. C'est bien. Non, elle est là. C'était donc. C'est Marthe Treuyen qui était bien passée. C'est dommage hein, qu'on n'ait pas remonté l'autoclasse. Peut-être été aussi un petit peu ralenti. La championne d'Islande, Britt Kristi Gunnarsdóttir.
7: C'est elle qui était dans la difficulté tout à l'heure, je pense. Maillot bleu.
6: Et là, on va accélérer, on ne va plus débrancher. En tout cas, jusqu'au pied de l'ascension. Stiasny est là juste devant. Avec Cristoforou.
7: Déjà plus à bloc que
6: on va voir
7: dans
6: ce qui s'est passé. On rentre. Ben c'est Borghesi qui rentre juste beaucoup, beaucoup trop vite. Et je ne sais pas pourquoi.
7: Vlodarczyk n'ose pas trop. Parce qu'elle
6: elle
7: est là
6: se
7: juste
6: dit
7: devant,
6: qu'il y a peut-être quelque chose sur la route.
7: Ben on a la trajectoire et on est dans la roue et on perd un petit peu le sens de la trajectoire quand c'est comme ça.
6: Ouais, on panique entre guillemets un petit peu.
7: Elle vient bien s'éclater dans les barrières là.
6: Ouais, Vlodarczyk, après elle percute Aberlin et puis elle perd l'équilibre. Elle essaie encore de revenir dans le peloton. Elle s'accroche, elle retombe après en fait.
7: Ouais, elle est repartie tout de suite, hein, j'ai l'impression.
6: Oui, mais elle est quand même retombée.
7: Ouais.
6: Et puis donc là où elle n'avait pas finalement été trop ralentie en faisant son petit tout droit, elle a quand même perdu beaucoup plus de temps par la suite. Alors on a bien Aberlin et Rösser, mais on n'a pas Rueg. côté suisse. Et on a vraiment les deux grands blocs.
7: Et juste à la fin de
6: Niedermayer, Koch dans la roue de Vollering. Vass qui est aussi bien placé. On n'a plus vu, sans doute aussi parce qu'il y avait un petit peu de soucis avec son équipe et des discussions pour, son, pour régler son départ. Mais c'est aussi une femme de championnat, on le sait, Blanca Vass. Et je vous parlais donc de cette ascension de Mansdjanka. 2 km 100, 10,2% de moyenne. On a des pourcentages plus élevés à certains moments, mais notamment très très raide au début, 11% et dans les 500 premiers mètres et 10,5% sur la fin. Matej Mohoric qui est originaire de la région aussi dit que c'est une côte qu'il connaît très très bien de quand il était jeune. Il s'amusait à essayer de monter le plus vite possible avec ses copains à l'époque. Il dit que c'est une côte un peu spéciale parce qu'il n'y a pas juste l'inclinaison, c'est aussi une route qui est assez étroite, surtout quand on arrive au sommet. Ça devient particulièrement serré. Et la position aussi au sommet de la côte détermine aussi tout ce qui peut se produire après, parce qu'il y a toute cette partie en toboggan dans la foulée, avec plusieurs montées à 6, 8 et 12%. C'est aussi, il disait, par rapport à la position au sommet, Matej Mohoric, c'est une de ces côtes où on a l'impression d'être là où il faut, mais dès qu'on arrive au sommet, il faut vraiment rester attentif parce que ceux qui sont devant peuvent parfois pratiquement disparaître soudainement. Si on se dit c'est bon, on est au-dessus, on est dans le bon groupe. Il compare à Mur de Bretagne, même s'il dit que c'est plus étroit, l'ascension de, qu'on a vu régulièrement dans le Tour de France. Et au final, sa conclusion, c'est que c'est une côte pratiquement sans pareil. On l'a dit, chez les femmes, on tournera autour des 7 minutes d'effort. Et ces différentes accélérations en placement font que le duo de tête a vu son avance se réduire à maintenant Paul Chagrin, 23 secondes pour Schrempf et Van Pachtenbeek. Ça sera sans doute compliqué même d'arriver au pied, même si on est pratiquement là. On arrive à Olsevec. On aura 200 mètres à 8-9% avec une route un peu dégradée au niveau de l'asphalte. Et Vollering qui est dans la route de ses équipières, mais vu qu'il y a un très très long train néerlandais, elle est un petit peu plus loin. Vous voyez, en 20e position.
7: Borkrak, ça va être fini, je pense. Elle est en train de reculer.
6: On est en train de remonter, d'essayer de se replacer. Quand ça grimpe, c'est plus facile. C'est plus facile pour les courses devant et plus facile de se replacer. C'est pas plus facile pour Christophe Roux. Sarah Martin.
7: Stasny qui est en train de. C'est possible que ce soit elle qui ait le com.
6: Vu que c'est étroit, ce sera peut-être pas facile de remonter.
7: Oh, ben là, c'est bien étiré. Je pense que ça va être assez étiré. Elle aura quand même démarré quelques secondes derrière les autres.
6: Christina Lorentzen aussi, qui a renforcé cette équipe d'Anosport pour le championnat du monde, qui est distancée. Un Bourlova qui était à l'attaque et qui paye aussi un petit peu ses efforts pour ces coureuses-là. L'ascension va faire mal. Marina Altukova, une ukrainienne. Et là, c'est vraiment la bagarre, la course au placement. On sait qu'il y a cette petite bosse, on sait qu'il y a un virage très serré à droite. Et donc, on veut être devant, on veut pas être surprise. Van Pachtenbeek qui prend peut-être un de ses derniers relais en tête de course. On a fait 80 km devant pour ce duo-là. Donc on aura vu un maillot belge à l'avant pendant une bonne partie de la course. Bravo à Schrempf et à Van Pachtenbeek qui avaient attaqué vraiment à deux, un roue dans roue. On rappelle que c'était Margot qui avait lancé l'offensive. On espérait sans doute avoir un petit peu plus de monde avec, mais on n'avait embarqué que Karina Schrempf. Il y a eu des tentatives derrière à deux reprises, mais jamais on a pu revenir sur ce duo-là. Jamais avant que le peloton vraiment n'accélère. Il va falloir se mettre sur le côté hein, parce que le peloton va essayer de passer et finalement le côté duquel ce duo va être rattrapé va peut-être influer sur le placement pour la suite hein, parce que la route est très étroite. Ça va être alors chicane mobile, j'aime pas trop le terme, c'est un peu négatif, mais elles vont être au milieu du peloton et à la vitesse et avec le différentiel vitesse elles vont peut-être être un petit peu avalé comme ça. Et regardez, la route est très étroite, pas bien asphaltée, ou en tout cas pas en très bon état.
7: D'ailleurs, mais... on crie dans le peloton pour dire « mettez-vous à droite ».
6: Mais cette fois-ci, Vollering est très très bien placé. Les équipières ont fini leur travail. Léa Stern, Soraya Paladin qui a travaillé aussi. Les équipières, Estiasny remonte petit à petit. Mais elle est trop loin, elle était trop loin.
7: Et l'autoclasse aussi, oui.
6: Et voilà le virage serré pour entamer la côte avec les Italiennes qui virent en tête. On est parti pour 2 km 100 d'ascension. Avec la côte de Mosjanka, vous voyez 13,5% d'ascension. Et l'inclinaison maximale de cette côte qui va serpenter là. Entre les sapins dans la forêt. Et là, forcément, la porte est grand ouverte derrière.
7: Le Persico avant l'italienne, il y en a encore deux ici. Barale notamment. Et Paladin.
6: On se posait la question de ce qui est passé. C'est déjà Swinkels hein, qui met le tempo. Avec Niedermayer qui emmène Koch, avec Lippert, on a quand même un sacré trio chez les Allemandes. Ika Bobnar, il y a un problème pour Marie Schreiber. Ouais. C'est étroit, donc si on s'accroche un petit peu, parce que quelqu'un un petit peu dans le dur est moins attentive, Mazzetti.
7: Friedman. Stern.
6: On l'avait déjà cité.
7: Skaniarskoskia.
6: Et le Mouel. Les équipières polonaises aussi.
7: Et Audrey de Kersmacher qui est pas trop mal mise là, juste derrière la grosse boule.
6: C'est en train de casser derrière la grosse boule.
7: Je pense qu'elle est avec.
6: J'ai l'impression d'apercevoir un maillot bleu ciel en tout cas.
7: Ouais, elle est avec. Juste.
6: Rejan Marcus est encore là. Longo Borghini bien caché. Van Pachtenbeek, c'est logique après tout ce qu'elle a donné. Là aussi, c'est pas plus étonnant. Lieke Nooyen, on n'est pas dans son domaine de prédilection, mais elle n'aura pas finalement beaucoup aidé avec tout le travail qui a été fait par Krak et par Wiebes. Elle a sans doute replacé aussi dans les derniers kilomètres qu'on a moins vu.
7: C'est possible que maintenant on ait travaillé les derniers kilomètres.
6: De Vries, Swinkels, côté néerlandais, Longo Borghini.
7: Kerbaul a l'air de coincer déjà un petit peu.
6: À côté de Rueck avec son équipière chez IF. Pieterse Marcus est donc encore 5 ou 6 chez les Néerlandaises.
7: Nina Berton est encore là et par contre Audrey de Kersmacher est en train de coincer. Skiban sur la droite.
6: Juliette Berthet, Mavie Garcia.
7: Oui.
6: À l'arrière de ce groupe plutôt. Et Cédric Kerbaul est en train de se replacer dans la roue de Mavie Garcia.
7: Rueck s'accroche. Toujours avec son style balançant.
6: Le lac de Tchernava. C'est un magnifique lac. Mais on est quand même dans l'une des deux ascensions du parcours. Donc ça serait peut-être bien d'aller voir ce qui s'y passe. La sélection hein, s'opère. Mavie Garcia doit laisser partir. Je pense que la dernière à s'accrocher, j'allais dire Berthet, mais c'est pas Berthet, c'est une autre coureuse française.
7: L'Arctique n'a pas l'air d'être entrée. Il n'a pas pu remonter.
6: Bah, vu le rythme qui était imprimé sur les derniers kilomètres après le passage sur la ligne, c'est assez logique. Ce serait Émilie Maury qui s'accroche là derrière en queue de groupe.
7: C'est ce qui bande là.
6: C'est ce qui bande, oui.
7: Là, voilà, Émilie Maury est sur la droite.
6: En train de remonter. Kermaol. Sans doute qu'il y a un petit souci de placement aussi pour eux dans la française. Cagliori, Kersmacher, il y en a un petit peu partout. Il n'y a plus grand monde devant, de toute façon.
7: Yann Marcus qui coince aussi.
6: Mavi Garcia, pareil. Evita Muzik aussi qui n'arrive pas à suivre. Il reste Kiban, Berthe côté française.
7: Lippert, Niedermayer et Koch.
6: Oui.
7: Encore trois Allemandes du coup.
6: Un Reusser qui a l'air très très bien là au centre de l'image. La Néerlandaise en force. Et Ruek s'accroche.
7: Son style bien particulier, bien à elle. Niedermayer aussi. Hein. On a l'impression
6: Niewadoma.
7: Qu'elle ne respire pas.
6: Ah, mais Niewadoma et Langobori n'ont plus d'équipière.
7: Non.
6: On a un gros groupe côté allemand. On a deux Françaises, deux Suissesses.
7: Et avec Cécilie
6: Utrup-Ludwig. C'est De Vries qui va prendre le relais, alors. Ah, si on peut essayer de s'accrocher pour Caroline Swinkels. On n'est plus si loin que ça du sommet.
7: Non, mais bon, ça ne descend pas après. Je pense que ça, dans la tête, on le sait aussi.
6: Vu la position de Vollering, je ne m'attends pas à une attaque directement de la championne du monde maintenant.
7: On va attendre le deuxième tour.
6: Même si là, il pourrait se replacer dans la route Petersen. Avec Koch hein, qui s'accroche à l'arrière. Un profil comme Franziska Koch, si elle arrive à s'accrocher, à basculer au sommet, elle deviendra un élément perturbateur.
7: Oui.
6: Dans un final. Mais si on est déjà à la limite maintenant, alors que ça roule vite, mais que ça n'a pas accéléré, c'est pas encore Vollering qui a accéléré ou Longoborghini ou Niewadoma, ça va être sans doute difficile d'être encore là dans un tour.
7: Oui, il est à la limite, mais je trouve que le coup de pédale est quand même encore beau. On n'est pas.
6: On est peut-être plus dans la gestion.
7: On est différent de Ruek en tout cas, mais c'est son style, hein, c'est ce qu'on a dit.
6: Ah, Cécilie Utrup-Ludwig qui revit un petit peu. Ça fait longtemps qu'on ne l'a plus vue à ce niveau-là, la Danoise.
7: Mais c'est vrai que quand les pourcentages sont élevés et que ce n'est pas trop long, c'est quelque chose qui peut lui convenir aussi. Ça va être fini pour.
6: Qui a déjà fait 9e. Mais c'est Reusser qui prend le relais. Niewadoma qui remonte. Ah, Petersen semble un petit peu plus en difficulté. Elle doit laisser partir. Mais là, c'est vraiment une accélération un peu plus nette, ce qui va sans doute peut-être faire sauter Koch aussi. Hein.
7: Oui.
6: Là, on est entre les plus solides et Niedermayer et
7: Lippert.
6: Il reste comme équipière, c'est simple. Je pense qu'il reste plus que Petersen. Les autres, c'est les leaders. Niewadoma, Reusser, Niedermayer est là. Longoborghini, Vollering, Berthet et Petersen. Et c'est déjà tout. Et on vous montre une composition du groupe qui n'est plus d'actualité avec Skiban et Cécilie Utrup-Ludwig. Voilà, on est au sommet. On arrive en tout cas pratiquement au sommet. Et Reusser fait une très belle impression. Cette fin d'ascension, la première des deux ascensions de Mosjanka.
7: Mais je trouve que c'est. Elle est de nouveau pas elle à faire le boulot ici. On est encore beaucoup trop tôt, c'est une finale qui peut lui convenir et là ce sont des efforts inutiles et ça permet des offensives de la sorte.
6: De Niedermayer et Niewadoma.
7: Et maintenant Petersen va travailler.
6: C'est ce qu'on disait, si on arrive au sommet à avoir encore un petit peu d'énergie à relancer, il y a moyen de mettre ses adversaires en difficulté parce que là ça descend. Mais ça ne va pas descendre très longtemps. On va assez rapidement remonter. Il va y avoir 3-4 km comme ça où ça va être up and down sur une route étroite, sinueuse. Cette partie qui a d'ailleurs été réasphaltée pour l'occasion.
7: Reusser qui va.
6: Et Longoborghini a senti le danger. On a une Vollering qui est très calme pour le moment.
7: Oui, parce qu'on a l'équipière avec. On a Petersen. Donc tant qu'elle sait contrôler. Par contre, on a vu qu'elle était vraiment dans le dur au sommet de la côte. Donc, je ne sais pas si on va savoir contrôler l'attaque de Reusser.
6: Parce qu'elle sent le danger avec Reusser. On sait qu'il ne faut pas lui laisser 50 mètres.
7: Non.
6: On arrivait à la limite fixée par Vollering. Elle ne voulait pas tout simplement prendre le risque qu'elle s'en aille. Elle connaît ses qualités. Un russeur qui roule avec le rétroviseur. Attention au torticolis. C'est peut-être l'occasion d'éliminer la seule équipière encore présente, hein, aussi.
7: Elle s'accroche.
6: C'est vraiment un toboggan. Ou des montagnes russes, utilisez le terme que vous voulez, parce que ça ne fait pas que descendre.
7: Non, non, ça fait même plus monter que descendre avant la vraie descente.
6: Mais ça va se poser un petit peu, puisqu'on est revenu dans la roue de Russer, elle ne va pas emmener tout le monde. Donc ça fait déjà presque un deuxième effort pour Russer. Elle a fait le forcing sur le sommet de la côte. Elle a essayé ici de surprendre dans cette portion un vallonné sur le plateau. Et Peter se remet devant pour justement que ça ne se calme pas trop et que ça ne rentre pas trop de derrière. On l'a dit, hein, importance de la présence des équipières. Elle avait été prépondérante à plusieurs reprises dans le championnat du monde. C'est elle qui avait servi de dernière rampe de lancement. C'est elle qui a perturbé la poursuite parce que sans doute qu'on serait peut-être revenu un petit peu plus tôt sur Vollering si elle n'avait pas été là. Ouais, derrière, par contre, le trou est fait. Quand on voit sur cette image-là...
7: Oui, ça va être compliqué de rentrer. Il faudrait que ça se regarde déjà énormément.
6: Ah, ça va dépendre de Puk Petersen. Combien de temps elle peut suivre ce tempo-là, ce rythme-là?
7: Ouais, mais enfin, ouais, soit on choisit de faire le tempo et alors on évite que ça attaque dans tous les sens. Mais je pense que c'était elle la plus limite de toutes.
6: Mais personne ne va prendre son relais maintenant. Les Russer ne vont pas commencer à rouler tempo en tête de groupe, Niedermayer non plus.
7: Ah non, non, c'est ça, mais c'est ça que je dis. Soit on roule tempo et on essaye que le rythme reste assez soutenu pour ne pas avoir des attaques, soit on décide de ne pas rouler, mais alors ça va fuser dans tous les sens.
6: Alors par rapport au championnat du monde, la seule intruse, c'est Niedermayer.
7: Oui.
6: Je pense qu'elle avait été ralentie, hein, par la chute Niedermayer au championnat du monde.

0: Oui, sauf qu'elle était dans un groupe derrière.
1: Elle a terminé à la 28e place à 8 minutes 40 en compagnie avec de Kopecky. Mavi Garcia, Margot Van Pactenbeek. Non, même derrière Kopecky. Ouais, 6 secondes derrière Kopecky. Ouais.
0: Dans le sprint.
1: Avec Swinkels. On nous annonce 25 secondes pour le groupe de chasse où il doit y avoir Skiban, Cécilie Trupludwig.
0: Fouek.
1: Il y a beaucoup de véhicules entre les deux. On a notre réponse. Pas d'accélération de Vollering à un peu moins de 40 km de l'arrivée, comme c'était le cas au championnat d'Europe en Ardèche et au championnat du monde à Montréal.
0: On va donner tout dans la dernière ascension.
1: Si elle devait se tester, elle s'est testée. Pour revenir sur Reusser, ça n'a pas été fait en un éclair. Ça, ça serait Krueg et De Vries. Alors, ce serait ça le duo, le groupe de chasse à 25 secondes. En tout cas, sur les images qu'on nous propose, cela semble être le cas. On est parti pour la descente, attention. C'est assez sinueux et technique aussi. On regarde derrière. Pour Niewiadoma. Mais si on prend le championnat du monde, on a Vollering, Niewiadoma et Longo Borghini qui étaient sur le podium. Reusser et Berthet qui étaient 4e et 5e. Peters 6e. Et donc, ce qu'on disait, la seule qui n'était pas présente dans le top 10 et qui était un peu plus loin, c'est Niedermayer qui était 28e.
0: Niewiadoma qui y va là.
1: Est-ce qu'on va essayer de mettre la pression dans la descente? Clairement, Vollering a misé et a mis des petits points d'attention sur Reusser et Niewiadoma. Elle ne veut pas les laisser partir. Et chaque fois que ça va accélérer, ça va être un peu compliqué pour Peterser. Attention à ne pas rester dans sa roue. Je pense notamment ici à Juliette Berthet.
0: Il faut aussi être capable. Peut-être qu'elle est aussi à la limite, Juliette Berthet.
1: Attention à la lucidité dans cette descente. Vous voyez qu'on a rajouté des mousses de protection.
0: C'est pour ça que Niewiadoma y allait. C'était
1: pour être devant,
0: pour faire la descente.
1: Elle a fait un petit trou. Il n'est pas énorme, mais elle a pris quelques mètres d'avance.
0: On a vu que les routes glissaient quand même pas mal, parce qu'il y a quand même eu déjà quelques chutes dans les virages.
1: Alors on sait que la descente est dangereuse, donc on a fait tout ce qu'il fallait pour qu'elle soit sécurisée au maximum. On voit, c'est toujours assez étonnant de dire ralentissez alors qu'on est en course avant un virage. Je pense qu'il y a des reconnaissances qui ont été faites. Ces mousses-là sont bien positionnées. Maintenant, c'est pas pour ça qu'il faut aller les tester. Tester leur résistance, c'est pas obligatoire. On sait que Niewiadoma aime mettre la pression dans la descente, aime attaquer, prendre des risques. C'est ce qui lui a coûté un bon résultat et un abandon. De toute façon, à Milan-San Remo.
0: On est rentré.
1: Ça reste plus ou moins groupé quand même dans ce groupe de 7. Avec seulement les Pays-Bas qui placent deux coureuses. Mais on était très très solide, très présente au niveau des Néerlandaises. Mais la première côte a fait sauter tout le monde sauf Peterson. En compagnie de Vollering évidemment. Et donc à la question quelle nation pouvait encore avoir une équipière pour potentiellement revenir.
0: Bien vu de Reusser là, directement.
1: Dès que ça s'élargit un petit peu. Et Longo Borghini essaye d'y aller aussi. Et là c'est Niedermayer qui fait l'effort pour Vollering. Avec Vollering dans la roue.
0: Les deux autres sont pas très loin là derrière. Parce qu'on est en descente, il y en a trois, il y en a quatre.
1: Quatre même qui sont pas si loin. Il y a Skiban en dernière position. Mais est-ce que Rueg n'est pas là? Est-ce que Reusser ne devrait pas attendre le retour de son équipière pour jouer un peu plus tactique?
0: C'est toujours du bonus d'avoir une équipière, surtout quand la partie est plus plate comme ça.
1: C'est pour ça que je pose la question. Mais est-elle seulement au courant? Il n'y a pas d'oreillette.
0: Non. C'est qui descend bien aussi, évidemment.
1: On a vu Rueg et De Vries, mais
0: c'était peut-être les deux premières. Hein. Et puis alors on avait Cécilie Luducutrupe et puis...
1: Maïva Skiban, je pense.
0: Ouais.
1: Casque blanc, le maillot de l'équipe de France. Respendu à 10 secondes là, mais si ça se regarde un petit peu, ça peut rentrer assez rapidement.
0: Vite.
1: On est pratiquement au pied de la descente et on veut pas laisser Peterse ou Vollering se reposer. On veut garder un maximum de pression, utiliser aussi cette portion plane tactique pour essayer de piéger.
0: Oui, mais alors il faut attaquer derrière, hein, parce que là c'était avec Peterse déjà dans la roue. Peterse va pas laisser aller et devoir faire un effort trop violent alors qu'on est là juste derrière.
1: Il faut jouer tactique, mais il faut avoir un sens tactique peut-être un peu plus aiguisé.
0: Voilà,
1: si je vous comprends.
0: Ouais, par contre, c'est Rösser, je pense qu'il va de nouveau, mais elle a Vollering dans la roue. Donc c'est un peu la même chose.
1: Ouais, celle qui pourra attaquer maintenant, c'est Longoborghini.
0: Longoborghini peut y aller, oui.
1: Je pense qu'elle
0: va attendre
1: là,
0: encore un petit peu. Encore en cas, un peu tôt, hein, 28 km, il faut encore gérer la côte.
1: On a 6 km de la ligne, environ. Il faudrait voir un petit peu s'il y a une caméra à proximité. Ben voilà ce que j'allais dire. Et ça va attaquer directement. C'est Lippert. Avec Koch.
0: Avec Koch, oui.
1: Et c'est les deux Allemands qui sont rentrés. Et Lippert a lancé Koch.
0: Oui. Avec
1: Cécilie Truppe Ludwig. C'est toutes celles qui reviennent de derrière, en fait. Et ça, c'est très, très bien vu. Et c'est exactement le profil. On disait si Koch a la capacité à être pas trop loin, à revenir et à utiliser cette portion plane, c'est un bon moment. Et ben voilà, exactement ce qu'on pouvait anticiper. Et là, on a surpris tout le monde parce qu'on est rentré avec beaucoup plus de vitesse.
0: Un seul bon plan.
1: Le problème de l'absence... Problème. L'explication aussi, c'est l'absence des oreillettes. Elles n'ont pas été prévenues d'un éventuel retour. Et donc, on a pu arriver avec beaucoup de vitesse. On les a vus slalomer. On a vu aussi le travail de lanceuse presque... pour un sprint ou pour une attaque de Lippert qui s'est relevé après et on est parti avec Cécilie Truppe-Ludwig.
0: Et là, Truppe-Ludwig, elle est en train de se dire mais qu'est-ce que j'ai fait à la suivre. Elle ne s'est pas passée. Je pense que Koch est vraiment sur son terrain là, bien rouleuse.
1: Et on l'avait dit au sommet de l'ascension, les Allemandes, un trio intéressant avec trois profils différents.
0: Ouais.
1: Et on joue Koch sur son terrain.
0: Et ça va peut-être lui permettre de basculer avec au-dessus.
1: Parce qu'elle est capable de maintenir un haut niveau d'intensité assez longtemps et de gérer peut-être un petit peu plus l'ascension. Il faut quand même tenir, hein, parce qu'à 5 km pour aller jusqu'à la ligne, il y a encore
0: 5 km,
1: 5 km au moins pour aller chercher le pied de l'ascension. Donc il faut quand même.
0: Là, on a déjà fait un beau trou, hein. Ça ne roule pas du tout ici.
1: Mais là, il faut commencer à se retourner, à demander à qui de rouler.
0: On attend peut-être encore derrière, hein, que Femke De Vries c'était par pas exemple, si loin.
1: Mais c'est Skiban, la première à rentrer.
0: Et qui était juste derrière les autres. Je pense qu'elle a eu un peu peur dans la descente, Skiban.
1: En tout cas, on est arrivé comme des avions de chasse chez les Allemandes pour passer.
0: On va le revoir là, l'attaque.
1: Ça serait intéressant de la revoir, en tout cas, parce que c'était très très bien vu.
0: Non, même pas.
1: De Kersmacher avec
0: les Néerlandaises. Il y en a trois qui rentrent ici, les Néerlandaises.
1: Avec Rueg, avec. Cagliori qui a des qualités de rouleuse si on veut faire justement rouler un petit peu. On a un gros peloton et les Néerlandaises vont directement revenir devant pour rouler et on voit le signe de Vollering. Il faut aller rouler pour Marcus, pour Swinkels, pour De Vries. À ces coureuses là, on parlait des 10 km, elles ont 10 km à faire à bloc jusqu'au pied pour minimiser l'écart parce qu'on a déjà pris 30 secondes pour le duo Koch. Cécilie Truppe-Ludwig.
0: C'est bien pour Koch de ne pas être toute seule.
1: Cinquième de ses championnats d'Europe l'an dernier. Peut-être le résultat qui l'a fait se rendre compte qu'elle avait des capacités supérieures à ce qu'elle estimait jusque-là, elle qui était la rouleuse. Bon, il y avait eu les championnats du monde la semaine avant, mais sans doute que c'est cette période-ci, l'année dernière, qui lui a fait passer un cap mentalement aussi. Et Skiban et Koch étaient également dans le top 10. Donc du top 10 des championnats du monde, il ne manque que Vlodarčík qui est donc tombé juste avant le premier passage sur la ligne. Elle reste quand même sur une sacrée série de résultats aussi. Franziska Koch, 3e de la Classique Lorient Agglomération, 4e à Stuttgart, 3e du championnat du monde chrono, 5e du relais mix et 10e.
0: Et Audrey de Kersmacher est avec aussi.
1: Elle est rentrée dans le groupe avec les Néerlandaises, hein, on l'avait vu tout à l'heure. Il y a des Italiennes qui rentrent aussi. Une Italienne qui est rentrée aussi. Ça continue de revenir un petit peu. Et c'est Réjeanne Marcus qui roule. Elle est capable de saisir sa chance, Franziska Koch, quand on lui permet de la jouer. Elle a quand même fait un printemps où, en travaillant pour Vollering, elle fait 5e du Nieuwsblad, 8e d'à travers la Flandre, 10e du Tour des Flandres.
0: Donc par contre, l'Italienne, il n'y a personne qui est rentré. Hein. C'est Longo Borghini qui est complètement toute seule, par contre.
1: Je pensais que, vu que c'était à l'arrière du groupe, c'était était rentré, mais non. Et c'est Ostolaza, l'Espagnol, qui a donc mieux descendu, sans doute, que Mavi Garcia. Prend le temps de s'alimenter à 3 km de la cloche du dernier tour. Pour le moment, tout est encore sous contrôle pour les Néerlandaises.
0: Elles sont là en point de mire en plus.
1: Et cette portion-là est favorable aux rouleuses, mais pas face à un gros peloton.
0: Et là, les Allemandes doivent aller mettre le rififi comme Peter Söll a fait la semaine passée. Pour moi, on ne joue pas encore assez avec là.

Cécile des trucs publics qui avait abandonné en championnat du monde la semaine dernière. 8e du Tour de Grande-Bretagne cette année. 18e du Tour d'Italie. On se rappelle de sa belle 14e place à l'Esprares sur la Vuelta, justement sur une ascension de 3-4 km assez raide. Mais le lendemain, c'était déjà plus compliqué à Langliru parce que c'était beaucoup plus long pour Cécile du Triple Duc. 18 victoires professionnelles dans sa carrière pour elle, notamment une étape du Tour de France femme. Elle aime bien les pourcentages raides, on l'a dit. Deuxième de la Flèche Wallonne en 2020. Troisième des championnats du monde en 2023, c'était à Glasgow, derrière Kopecky et Vollering. Et qui est aussi en fin de contrat chez Canyon Tram. Et on peut demander ou proposer ou suggérer à Peter Sutt de récupérer un petit peu. Parce qu'elle va sans doute encore devoir travailler en la colonie chez l'Ukrainienne. Elle fait partie des coureuses qui sont rentrées. Et de Kersmacher, c'est bien, mais vous l'aviez dit, hein, elle était dans les dernières à lâcher avant les tout grands noms.

0: Et c'est un parcours où il peut y avoir des écarts dans la bosse, mais où on peut revenir par la suite. Ce qui sauve, dans un sens, un petit peu les coureuses qui ont été surprises par Koch et Utrup Ludwig. Parce que si on n'avait pas eu tout ce groupe qui rentrait, si on avait eu donc plus d'écart au sommet de la bosse, la situation aurait été beaucoup moins facilement gérable pour les Néerlandaises notamment. On commençait à se regarder, à ne pas rouler. Maintenant, avec 21 secondes d'avance et une bosse encore à venir, tout est sous contrôle.
1: Oui, oui, clairement.
0: Mais ce que Koch a fait là, d'autres pourraient le faire dans la même section, dans un
1: tour, évidemment.
0: Avec sans doute un peu plus d'écart parce qu'il y aurait un peu plus de fatigue. Et donc, peut-être pas autant de main d'œuvre pour régler la situation.
1: Bon, les 2-3 qui roulent maintenant au niveau néerlandais, je pense qu'on sait qu'au pied de la bosse, la course elle sera finie, on va monter tranquille et on sera plus apte à travailler. Attention à ce virage.
0: Qu'il faudra bien gérer tout à l'heure, à 300 mètres. Parce que ça permet, on l'a dit tout à l'heure, de bien choisir sa trajectoire. Une truc de qui passe comme elle peut, qui essaie de prendre des informations sur l'écart, mais on sent quand même dans les relais que les relais de Koch paraissent en tout cas un peu plus puissants, un peu plus longs.
1: Ouais, maintenant là, le gabarit qui va avec un Koch pour le faire.
0: La cloche, c'est parti donc pour les 22 derniers kilomètres. On va prendre l'écart avec ce groupe-ci, on a recreusé pas du tout. On est à 17 secondes. L'écart GPS, c'est pas bon du tout. On était à 17 secondes sur la ligne. Avec donc une Belge dans la contre-attaque, avec toutes les favorites dans ce peloton. On passe notre dernière page de publicité et on revient pour la fin de ce championnat du monde. À tout de suite.
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0: À 21 km, 16 secondes d'avance pour le duo Koch et Utrup Ludwig. Koch 5e, c'est son meilleur résultat en 5 participations. 3 victoires cette année, Cécilie Utrup Ludwig, 6 participations. Et au mieux une 9e place. Elles étaient un petit peu plus justes dans la première ascension. Elles tentent d'anticiper. Mais est-ce que d'autres coureuses ont cette possibilité-là maintenant ou est-ce qu'on va attendre potentiellement que le duo soit repris? Parce qu'elles n'étaient que 6 au sommet. Donc il y a dans ce groupe d'une vingtaine, une bonne dizaine de coureuses qui potentiellement doivent essayer de prendre les devants.
1: Oui, ben maintenant ça va être un peu tard, ça va être un effort fourni pour pas grand chose. On doit juste attendre, essayer de survivre le plus possible en espérant que ça attaque le plus tard possible et gérer son effort pour rentrer parce que je pense que ça va encore se regarder. Ça dépend évidemment s'il y en a une qui part toute seule, on ne s'en regardera pas toute seule, mais s'il y a un petit groupe qui s'échappe comme tout à l'heure, alors ça va encore probablement se regarder.

0: Il y a donc 5 néerlandaises, Vollering, Rejane Marcus, Puck Peters, Caroline Swinkels, Femke de Vries, une seule italienne, Elisa Longoborghini. Pour la Pologne uniquement, Kasia Niewiadoma, Ursula Ostolaza. Pour l'Espagne, le trio suisse, Ginia Cagliori, Marlène Rösser, Noémie Rueg. Elles sont 4 pour la France. Et encore rentrée de l'arrière avec Juliette Berthet, Émilie Maurier, Evita Music et Maëva Skiban. Liane Lippert et Niedermayer sont là en couverture derrière Franziska Koch, Audrey de Kersmaeker pour la Belgique et Ola Kulunic pour l'Ukraine. Elles sont donc 19. Plus 2 devant, 21. Est-ce que la championne d'Europe se trouve dans ces deux groupes-là?
1: Oui, d'office. Parce que là, c'est en train de rouler, ça rentrera plus de l'arrière. Et on va même pas arriver au pied de la côte ici ensemble.
0: Sur la ligne, il y avait un autre groupe à 44 secondes avec Sandrine Tass-Lotteklaas qui emmenait ce groupe. Sadnik pour l'Autriche, Gasparini pour l'Italie, Aberlin et Fuchs pour la Suisse.
1: Lippert qui va.
0: Les Allemands ont décidé d'utiliser chacune leur domaine. On est dans la petite portion plus explosive avant le pied de la côte. On a utilisé la puissance de Koch sur le plat, l'explosivité de Lippert dans cette
1: Émilie
0: petite
1: Maurier
0: remontée.
1: C'est Émilie qui essaye de faire le bon là avec Femke de Vries.
0: Vous aviez dit qu'on ne devait plus attaquer avant le pied de la côte.
1: Bah, je pense
0: on va quand même essayer d'anticiper.
1: Elles vont vite regretter. Ben oui, c'est sûr. On sait bien que, allez, on va être lâché dans la côte. On peut prendre un petit peu d'avance, mais ce sont des efforts qui vont coûter très cher dès qu'on va commencer à monter.
0: Holsevec, hein, la petite remontée dans Holsevec. Et on va aller chercher le pied de la bosse. Le pied de la deuxième et dernière ascension de Mosjanka.
1: On a fait un beau trou quand même.
0: Et on a pris une néerlandaise avec, ce qui fait qu'on va peut-être pas réagir tout de suite.
1: Oui.
0: De ce côté-là, mais quand on regarde le groupe, c'est aux Suisses de réagir ou à des individualités.
1: Oui.
0: Et dès que Koch a été rattrapé, c'est Lippert. Et on rappelle que Lippert.
1: Les Suisses, elles sont avec, puisque.
0: Oui, c'est juste. Ah oui, donc il reste
1: avec,
0: plus.
1: J'allais dire, c'est les Allemands. Mais non, elles sont avec, c'est les Françaises.
0: Les Françaises,
1: qui
0: c'est pour ça que Maurier a essayé d'y aller. Ça tombe bien, il y a quelques équipières de Vollering.
1: Non, mais pas devant.
0: Non, mais pour rouler.
1: Oui. L'équipière d'un jour à devant. Elle ne va pas rouler évidemment, Femke de Vries. Ça va juste permettre peut-être d'anticiper l'attaque et de pouvoir accrocher le groupe en fonction de comment on va gérer cette côte évidemment. Bon, le peloton n'est pas très très loin. Parce
0: mais
1: qu'on
0: ça serait intéressant de voir
1: roulante.
0: Qui roule. Il faut quand même maintenir un certain rythme pour ne pas que ça prenne trop d'avance. Ce trio-là, même si on a une équipière devant, on a vu que De Vries était un petit peu trop juste pour suivre les toutes meilleures.
1: Oh mais ces trois-là, elles étaient lâchées le tour avant, donc là, c'est pas mal vu.
0: C'est peut-être bien les Françaises qui roulent quand même.
1: Ah, ce serait logique.
0: Ouais.
1: Ok, Émilie Maurier.
0: Il a raté le bon coup, donc il roule. Avec André de Kersmaeker dans la roue, Rösser, Rejane Marcus, Puck Peters.
1: Ouais, Evita Music pourrait venir aussi donner un petit coup de main parce qu'on a vu que c'était la plus juste des trois, des quatre. Ouais, parce que c'est la dernière qui est rentrée.
0: Sur une ascension plus loin, avec quelques kilomètres en plus, les
1: ouais,
0: gens vont mieux.
1: On a vu que allez, Juliette Labousse est de toute façon un cran au-dessus, autant la semaine passée que cette semaine. Et si on a envie d'aller avec, je pense qu'on ne doit pas rester là derrière non plus.
0: Là, c'est surtout Gilles Berthet qui est dans la roue de Vollering au niveau du placement. On se regarde un petit peu. On essaie de voir quel est l'écart, mais c'est vrai que tout second, c'est pas grand-chose. Et on est au pied. C'est reparti pour la deuxième fois et dernière fois à Mosjanka.

0: avec Rueg, Lippert et De Vries. Et un petit peu d'avance seulement, c'est Marcus et déjà et Peterson.
1: Fait tempo déjà.
0: On va lancer Vollering, hein, je pense.
1: Oui.
0: Mais pourquoi pas profiter de la présence de De Vries. Morier, Skiban, Musique, Caliori. Swinkels, c'est... elles ont bossé, hein, toutes celles-là. Bon, elles avaient déjà du mal au tour précédent. Ce qui s'est produit, il y a un tour, va se reproduire sans doute de la même manière. Et c'est Peterse qui va ramener. Et j'ai l'impression que De Vries attend pour remettre la petite accélération supplémentaire. Ouais. Mais il n'y a déjà plus que les 6 mêmes que tout à l'heure. Hein. Peterse, Vollering, Niewadoma, Niedermayer, Langoborghini et Reusser. 6-7 même que tout à l'heure. Mais Rueg essaye de s'accrocher, mais...
1: ça va être compliqué.
0: Ouais. Et on est parti. Au Watt, on a demandé d'envoyer une certaine puissance. C'est marrant, en tout cas. Ou alors pour avoir les kilomètres de l'ascension, peut-être plus simplement. Pour savoir ce qu'il reste avant le sommet. Ah, Lippert a tenté, ça sera trop juste avec De Kersmacher qui va essayer de faire le bon pour y rechercher Koch. C'est une bonne roue à suivre, hein, si elle arrive à suivre l'Allemande jusqu'au sommet.
1: C'est ce que Rueg est en train de se dire, mais de pouvoir le penser et le faire, il y a encore une étape. Et la bouse qui coince déjà aussi.
0: Ouais, les Néerlandaises avec De Vries, Peterse, elles sont 6 devant, il y a trois Néerlandaises et deux équipières qui vont essayer de remettre sur orbite. Donc la fusée Vollering qui était très très calme pour le moment, on l'a vu sortir une fois de sa boîte, c'était pour revenir il y a un peu moins d'un tour au sommet pour revenir dans la roue de Reusser qui prenait un petit peu trop d'avance à son goût. Elle a coincé mais pas explosé.
1: Non, mais Juliette, je pense que... et Reusser aussi, hein, elle est à quelques mètres, on essaye vraiment de gérer, je pense. On a coincé à plusieurs reprises lors des dernières courses, on a peut-être appris.
0: Et pas à se mettre tellement dans le rouge qu'on ne peut pas rentrer. Et Peterse va prendre le relais, ça va donc encore accélérer un petit peu. Et donc ça va être plus difficile pour Reusser et Berthet de garder le contact. Et on va augmenter sans doute aussi dans quelques centaines de mètres, dans quelques secondes, quand Peterse va s'écarter. Et ça devient compliqué pour Niedermayer et Langoborghini qui laisse un petit trou dans la roue de Niewadoma. Tout le monde est déjà un peu comme au championnat du monde à la limite avec ce relais de Peterse. On se rappelle que dans l'ascension de Camillien Houde, quand Peterse s'était écarté, il n'y avait déjà plus personne, hein, dans la roue, oui, de Demi Vollering. On est peut-être en train de revivre le même scénario,
1: oui,
0: même si
1: Niewadoma
0: est mieux placé qu'au Canada. Elle a vu les dégâts qu'elle a opérés. Peterse, ça va encore la motiver. Niedermayer est passé, hein, devant Langoborghini, un petit peu trop juste aujourd'hui. En tout cas pour l'instant.
1: Il reste 1 km. Là, la moitié.
0: Et Peterse qui relance. Encore une fois, elle essaye de donner encore quelques forces pour creuser l'écart un petit peu plus pour sa leader. La question, c'est de savoir s'il vaut mieux que Vollering attaque pour partir seul ou si on va essayer de garder Peterse avec.
1: Bon, maintenant, quand on est deux, c'est différent de quand on est trois ou quatre.
0: Il y a quand même un élément perturbateur en personne de Niewadoma.
1: Oui, oui, c'est sûr, mais je vais dire, allez, si elle se retrouve à elle deux, on va pas se regarder. Quand il y en a une qui va attaquer, ben, d'office, on va essayer d'aller avec.
0: C'est pas fini encore. Hein. Ici, si ça n'attaque pas devant, on a l'impression qu'on pourrait peut-être encore rentrer. Mais c'est là que Vollering va devoir prendre la décision. Pour le moment, Niewadoma suit. On sait qu'elle aime attaquer. On l'a déjà vu tenter sa chance à deux reprises. Ah, le trou est quand même fait.
1: Donc, Borghini lui a reproché la semaine passée. Tu ne m'as pas attendu.
0: Elle l'a arrosé un petit peu.
1: Oui. Tu m'as lâché ou quelque chose comme ça qu'elle a dit.
0: Je ne sais pas ce qu'ils avaient discuté avant ou pendant la course. Hein.
1: Oui, peut-être. Allez, Vollering qui va maintenant.
0: Va y aller à 14 km 600.
1: Et Niewadoma, c'est trop rapide pour elle directement.
0: Elle se remet directement dans la route Peterse. Elle n'essaye même pas de suivre. Ouais, le trou est directement fait. Beaucoup plus marqué aussi qu'au Canada. On est beaucoup plus près de la ligne d'arrivée également. la tenante du titre, hein, la championne d'Europe en titre qui va peut-être, on va pas s'avancer trop puisque la semaine dernière ça avait beaucoup changé, mais elle n'avait jamais donné cette impression-là de creuser aussi fort, aussi vite non plus.
1: Non, et puis derrière, elles sont deux. Hein, elles sont,
0: peut-être
1: elles sont
0: reconnu
1: deux
0: son
1: et,
0: titre.
1: Et Peterson ne va pas rouler avec, donc en fait c'est un contre un. Je pense que là ça va vraiment être compliqué pour que ça rentre.
0: On savait qu'il allait attaquer dès que Peterson allait s'écarter. Mais une nouvelle fois, Peterson a fait le ménage.
1: Oui.
0: Avant l'attaque de sa leader. Et elle relance encore une fois en danseuse pour une fois.
1: Il reste 300 mètres.
0: On va essayer de prendre un écart au sommet. Voici, je pense qu'elle est partie quand même, Demi Vollering. Pas prendre de risque dans la descente. Attention à la descente, il y a peut-être moyen de reprendre une partie du retard accumulé dans la montée. Là, il y a encore cette partie intermédiaire où ça va monter, descendre. Un Vollering. Une nouvelle fois. Un plan parfait du côté des Néerlandaises pour mettre la leader sur orbite. Elle est devant. Maintenant, elle doit finir le travail. Et elle disait la semaine dernière, je ne pouvais faire autre chose que de finir le travail.
1: C'est sûr que quand on a toute une équipe qui roule comme ça pour
0: secondes.
1: Ça, on est
0: obligé.
1: Ouais, on est obligé, on est poussé par cette aide.
0: 15-16 secondes, c'est l'écart au sommet. Ça reste pas énorme.
1: Non,
0: cette ascension est difficile.
1: Une petite erreur dans la descente et ça se paye cash, mais je pense que Vollering est assez lucide pour ne pas prendre trop de risques non plus.
0: Et par rapport à Niewiadoma, sur les portions planes, elle a des meilleures qualités de rouleuse. Mais Niewiadoma est capable de prendre plus de risques dans la descente.
1: Oui.
0: Si on fait un petit peu les plus et les moins des unes et des autres. Le problème, c'est que même si elle revient, elle se retrouve à devoir sprinter contre deux Néerlandaises.
1: Oui.
0: Si elles vont jusqu'au sprint, qui sont toutes les deux normalement plus rapides qu'elle sur un sprint plat comme celui-là. Ça fait quand même une équation difficile pour aller s'imposer.
1: Mais c'est clair que mentalement, ça ne joue pas, évidemment. Il n'y a rien du tout là derrière.
0: Et on avait 15 secondes, 16 secondes au sommet. On nous annonce déjà 23. On le disait en début de reportage, il y a une coureuse qui s'est imposée avec le maillot de championne du monde sur ce championnat d'Europe, c'est Annemiek van Vleuten. La seule différence, c'est que le championnat du monde était après et qu'elle ne l'avait pas remporté, donc elle avait porté le maillot de championne d'Europe. Ici, si elle gagne, on ne verra pas le maillot de championne d'Europe la saison prochaine. Ça a l'air de s'envoler au niveau des écarts.
1: Sauf si championnat d'Europe et après championnat du monde et qu'elle ne renouvelle pas son titre.
0: Oui, puisqu'on ne connaît pas encore les dates du championnat d'Europe. On ne sait même pas où il aura lieu. On sait qu'il aura lieu aux Pays-Bas en 2028. Mais on n'a pas encore trouvé de course ou de lieu pour organiser la course en 2027 du côté de l'Union européenne de cyclisme. C'est quand même assez étonnant. On avait annoncé assez tardivement l'année dernière, puisqu'on avait annoncé à cette période-ci, hein, un an avant, qu'on irait en Slovénie. Peut-être la preuve aussi qu'il n'y a pas énormément de candidats. En tout cas pour cette année 2027 particulière, avec les super championnats du monde, avec le changement de parcours enfin.
1: On rentre ici.
0: Ça va changer peut-être un petit peu la donne pour la portion plane qui viendra.
1: 30 secondes, je pense qu'on ne va pas perdre 30 secondes sur du plat du côté de chez Dimme Vollering. Ça va changer la donne parce qu'on va peut-être plus se regarder.
0: Ça va changer la donne aussi pour Peterse et Niewiadoma qui sont plus sûrs de monter sur le podium.
1: Biermeier y va direct. Un ressort, elle est loin. On n'a pas d'infos là-dessus.
0: On n'a pas d'infos, on n'a pas d'image. Avec son nouveau vélo aussi, Demi Vollering déjà. Il y a le nouveau maillot, il y a le nouveau vélo. Voilà, Russeur, vous vouliez l'information.
1: Elle est rentrée aussi.
0: Elle est en train de rentrer, oui.
1: Mais elle va pas rouler avec. Hein.
0: Ah bah si, sinon on roule pour la deuxième place.
1: Ouais, mais après c'est propos de la semaine passée.
0: Ah, il faut les assumer après.
1: Ah bah, si elle les assume, moi je trouve qu'elle doit pas rouler.
0: Et attaquer sur le plat en essayant d'être deuxième.
1: Ouais.
0: D'aller chercher le meilleur résultat possible et ne pas terminer quatrième comme elle l'a fait la semaine dernière.
1: Par exemple.
0: C'est du ressort classique, j'ai envie de dire. Elle s'est accrochée, elle n'a pas explosé, elle revient après, en tout cas sur ce groupe-là. Parce que Vollering est quand même déjà 30 secondes devant.
1: Elle est en train de gérer son effort pour en mettre peut-être une belle. Pas rentrer tout de suite et dire les autres vont dire allez, roule. Elle se dit puisque si c'est pour rouler, j'aime autant rouler toute seule.
0: Elle va rentrer.
1: Voilà, elle va y aller. Elle va y aller direct. Alors, on l'a vu rentrer par contre. Hein.
0: Oui,
1: oh,
0: hop.
1: C'est pas le meilleur côté. Hein.
0: Mais ça bougeait vers l'extérieur gauche de la route. Je comprends un peu son mouvement, mais c'est vrai qu'elle s'est allée s'empaler là, à l'intérieur du groupe. Elle n'a pas eu la capacité de zigzag et de slalom de Franziska Koch tout à l'heure.
1: Oui, la route est plus étroite aussi. Et là, ça se regarde. On joue pour la deuxième place ici.
0: Surtout si on se regarde comme ça et si c'est Peterse qui emmène le groupe. Ici, on va forcément pas se poser de questions. On est toute seule. On a 40 secondes d'avance maintenant. On est encore dans une portion du parcours où on peut creuser l'écart. Après, il faudra gérer sur la portion plane qui ramène à la ligne d'arrivée. Mais on a réussi à faire la différence. À Montréal, elle n'avait jamais eu autant d'avance.
1: Non.
0: Elle n'était jamais montée avec une avance
1: depuis
0: aussi importante.
1: Secondes, je pense.
0: Ce qui faisait qu'on pouvait toujours y croire derrière. Ici, maintenant, avec quasiment 50 secondes d'avance.
1: Oui, on n'en voit plus, là.
0: Elle a assommé la concurrence. Mais elle est en route pour son 16e succès de la saison. En 33 jours de course. Juliette Berthet qui va peut-être rentrer à son tour. C'est la preuve que ça ne roule pas, que ça ne s'entend pas dans le groupe de chasse. Et ça augmente aussi un petit peu à chaque fois. Si elle parvient à rentrer, elle n'est pas encore rentrée hein, quand même la Française. Loin de là. Ça augmente le nombre de candidates à la médaille. Et ça diminue. Langoborghini est rentré aussi. Et Rousseur roule quand même. Il s'est mis en tête du groupe.
1: Faire la descente aussi peut-être. Toujours mieux hein, quand on est un petit peu moins à l'aise que les autres. De faire la descente devant à son allure.
0: Et choisir cette trajectoire. Ouais. Surtout quand on sait quelles coureuses sont dans ce groupe-là. Hein.
1: Oui.
0: Avec Niwadoma, avec Langoborghini, c'est quand même des spécialistes.
1: Mais là, on voit qu'on ne prend pas de risque. On relance bien, mais on ne prend pas de risque du tout.
0: Et il y a encore de la force dans ces relances. On ne doit pas se rasseoir directement sur la selle quand on relance en danseuse. Ça, c'est des facteurs positifs qui semblent indiquer qu'elle est partie pour aller chercher la victoire, peut-être, même si il semblerait qu'elle perd du temps.
1: Oui, mais ça, pour moi, c'est la preuve qu'elle ne prend pas de risque dans la descente. Voilà, il faut rester prudent avec les écarts GPS.
0: Ouais, parce que là, on a quand même perdu pratiquement 10 secondes. Alors que ces trajectoires sont quand même assez propres. Il n'y a pas d'erreur.
1: Clairement.
0: Non plus d'impression de surprudence.
1: Non.
0: On va faire le point au pied de la descente alors que...
1: Ici, elle a raté un virage. Oh, oui, on a pris un petit peu trop à la corde. Ça va, on a bien géré. Ça prouve qu'on est encore très lucide.
0: Mais qu'on prend quand même encore quelques risques.
1: Et surtout quand il y a des petits gravillons comme ça. Il vaut mieux rouler à un mètre du bord de la route.
0: Et on est rentré dans les 8 derniers kilomètres, dans les 10 derniers kilomètres. On nous annonce quand même que ça redescend très très fort. Hein. Si cet écart-là est bon,
1: je ne crois pas.
0: C'est difficile de prendre les écarts comme ça à la volée, à un passage. En tout cas, avec les images qu'on nous montre, on essaiera de le faire comme on l'avait fait au sommet. Parce qu'il faut qu'on nous montre forcément les deux groupes au même endroit. ce qui n'est pas toujours possible. Un Niedermayer qui semble avoir un petit peu plus de mal à suivre dans la descente. D'ailleurs, Longoborghini va passer pour ne pas laisser l'écart se creuser.
1: Ouais, ouais, Russell, Peter Seu, bah, ouais, va pas brûler évidemment.
0: Ça c'est aussi bien joué de Peter Seu et Niewadoma doit
1: Allemands
0: être dans la roue de Russell.
1: On l'a fait tout à l'heure. On n'est pas venu embêter les Hollandaises.
0: Et toujours dans ses déclarations d'après course, elle a dit ce que Peter Seu a fait c'est normal. Ouais. Je le comprends tout à fait, ça fait partie du jeu. C'est les autres vers lesquels ses griefs se tournaient. Voilà, Longoborghini est passé. Il ne faut pas laisser Peter Seu se mettre en deuxième position. En fait, c'est aussi simple que ça.
1: Oui. Il faudrait presque qu'il y en a une qui joue la barrière. Ah là, voilà, elle se remet chaque fois.
0: Après, elle, elle va essayer de le faire à chaque fois. C'est évident, elle va énerver, entre guillemets, les autres.
1: Oui.
0: Mais c'est normal.
1: Ah oui, c'est le jeu d'équipe. C'est l'avantage aussi d'avoir une équipe un peu plus forte.
0: Ça se confirme quand même plutôt autour des 30 secondes. Mais il reste que 6 km 700. Et maintenant, il en a fini avec la descente. C'est en mode chrono jusqu'à l'arrivée.
1: Ouais, 30 secondes, on nous confirme dans Radio Tour. Donc l'écart GPS est bon.
0: Et Berthet est 20 secondes derrière. Donc le point de la situation à 6 km de l'arrivée, Vollering seul en tête, elle est partie dans la deuxième ascension de Mojanka, elle est montée jusqu'à 47 secondes d'avance. On est revenu un petit peu dans la descente avec notamment le travail de Marlène Rösser avec Niedermayer, Longoborghini, Niewadoma et une équipière qui joue les perturbatrices, Puck Petersen, Juliette Berthet annoncée à 50 secondes et puis un autre groupe à plus d'une minute 30 avec Marcus De Vries, Rueg et notamment Audrey de Kersmacher. A priori, c'est les informations que l'on peut vous donner maintenant alors qu'on va approcher des 5 derniers kilomètres. Et ça roule encore très très bien. On va chercher le sillage des motos dès qu'on peut. Ça fait partie du jeu et c'est au régulateur de les faire
1: avancer,
0: prendre du champ.
1: Ouais. Pour ralentir, mais en se mettant bien sur le côté.
0: Et c'est le moment d'utiliser la formule qui est inscrite sur le cadre de son vélo, puisque la formule de la pénétration dans l'air, qui c'est dans son dans les dessins présents sur son cadre du championnat du monde, il y a cette formule-là, formule de physique. Mais effectivement, je pense qu'elle roule assez à vélo pour savoir ce qu'elle doit faire maintenant plutôt que de faire des calculs. Et on applaudit Peter Seu, pouce levé, continue à faire ce boulot-là.
1: Et j'ai pas l'impression qu'on est à bloc hein, ici. Marlène Rösser, elle est dans son mode chrono, mais on voit, on n'est pas à plein régime.
0: Et en termes de pointe de vitesse, on peut faire 1 et 2 hein, avec
1: oui.
0: Peter Seu, si elle a encore l'énergie, la motivation d'aller chercher cette médaille-là aussi.
1: Avec le dernier virage juste avant, sans prendre trop de risques, on peut tourner première et lancer le sprint dans la foulée.
0: Attention à Rösser qui a quand même beaucoup de puissance et qui a déjà réussi des sprints assez impressionnants, notamment face à Vollering qui avait battu Niewadoma, même s'il a été battu de justesse par Vollering sur le Tour de France.
1: Surtout qu'ici, on va avoir un sprint long. Hein.
0: Et Lorenz Tundam, c'était bien lui qui avait le pouce levé. Le pouce levé d'abord pour Peter Seu, le pouce levé pour Vollering qui l'encourage hein, en lui disant c'est bon, il reste 4 km avec 30 secondes, ça va le faire. Et donc prolonger aussi l'hégémonie néerlandaise sur ce championnat d'Europe. Elle va aussi, si ça continue comme ça, égaler le nombre de titres remporté de Lorena Wiebes. Dixième titre pour les Néerlandaises qui se profile. Dixième titre en 11 éditions. On ne perd pas, mais on ne gagne plus de temps sur Demi Vollering. Vous l'avez dit, on est sans doute déjà dans le calcul pour le podium, puisqu'elles sont 5 pour 2 places.

0: ça s'entend ce qu'il faut.
1: Oui. On voit Juliette Berthet là dans le fond de l'écran.
0: Un peu pendue là entre les deux groupes.
1: 50 secondes.
0: Ça va être compliqué hein, pour rentrer si ça ne se regarde pas.
1: Parce que ça risque de se regarder à un moment ici. Mais bon, il faut reboucher 20 secondes.
0: Non, mais si on revient vite de l'arrière, on peut surprendre. Parce que là, elle est cachée dans les voitures ou presque.
1: Non, juste devant.
0: Ben, forcément, on a fait barrage. C'est assez logique. Mais ça veut dire que ce groupe-ci n'est couvert que par une voiture.
1: Ouais. Ouais, maintenant, si on a un problème, c'est fini.
0: La banderole des trois derniers kilomètres pour ce groupe-ci. Donc 300 mètres d'écart. Elle est juste là-bas devant, on voit les voitures.
1: J'allais dire, à Niewiadoma, on voit qu'elle se bat plus avec son vélo, elle est moins évidemment dans son élément que toutes les rouleuses qui sont ici. Longo Borghini, Reusser, Niedermayer sont quand même trois spécialistes du chrono.
0: Soit il y a une double championne du monde, il y a une ancienne championne du monde du 23, une multiple championne de son pays, même si Niewiadoma a aussi été championne de Pologne, mais on parle quand même d'une coureuse avec Longo Borghini capable de faire
1: elle a fait quatrième au championnat du monde ici le chrono.
0: Et capable de gagner aussi les chronos sur les grands tours, elle a fait sur le Giro notamment. On va voir avec cette vue d'hélicoptère l'écart exactement. C'est peu mais il reste que 2 km.
1: Oui, devant on va pas se regarder hein, donc je pense que ça va plus se regarder derrière quand on va se rendre compte qu'on rentrera pas.
0: De nouveau, mais on
1: dommage,
0: se rapproche. Hein.
1: Dommage qu'on n'ait pas, on n'a pas roulé plus
0: vite
1: plus
0: comme
1: fort
0: ça.
1: Directement. Et là, Peterse vient rejouer son rôle d'équipière. On se remet dedans.
0: Et là, Longo Borghini intelligemment l'empêche de passer.
1: Il l'a laissé aussi passer, je pense, parce que si elle avait vraiment voulu, Peterse avec son agilité, elle passait.
0: On va dire qu'à l'influence, Longo Borghini lui a fait comprendre.
1: Reste là. Ouais, et on a fait arrêter la voiture.
0: Je ne sais pas ce qu'elle montre sur son casque. Ou dans son casque. Il y a un autocollant.
1: Ah, il y a un autocollant
0: comme il y avait un autocollant.
1: Sur le casque d'Alvarez.
0: Ouais, avec la photo de Mats Pedersen. Je ne suis pas sûr que c'est la photo de Mats Pedersen. C'est parce qu'on lui avait collé ça sur son casque en lui disant qu'il ne pouvait pas l'enlever tant qu'il n'avait pas gagné. Bah, il peut l'enlever. Et de nouveau, hein, on vous a dit que c'était un championnat d'Europe sur un circuit. Il n'y avait pas nécessairement beaucoup d'écart qui était creusé. On va se retrouver avec un écart sans doute en dessous des 20 secondes, sauf si ça s'arrête derrière. Mais on est dans le dernier kilomètre. Ça devrait pouvoir tenir pour Vollering. Elle avait creusé cette fois-ci suffisamment d'écart pour que le travail collectif ne permettent pas de revenir sur elle comme ça avait été le cas au Canada. Et elle va aller chercher son deuxième titre de championne d'Europe, deuxième année consécutive. On a beaucoup parlé de Vollering et des championnats, ça fait trois titres consécutifs.
1: Ici il va y avoir un double sprint, un sprint avant le gros virage et puis le sprint pour arriver à l'arrivée.
0: Un sprint pour se placer aux 300 mètres et après le virage dans lequel va arriver Vollering. Il n'y a personne derrière. Elle va pouvoir savourer cette dernière ligne droite d'Amy Vollering. Une semaine après le titre mondial, elle va aller chercher un deuxième titre européen. Et c'est Reusser qui va virer en tête.
1: C'est logique. Moi, ça me semble tout à fait logique. Peterse dans la roue, juste parfait. Oh, attention, Niewiadoma qui est tombé.
0: Chute de Niewiadoma qui n'ira pas sur le podium, contrairement à Montréal. Alors que Vollering est déjà les bras en l'air. La championne du monde et championne d'Europe après Montréal. Senchour, la voilà une nouvelle fois.
1: Et Peterse deuxième.
0: Sur la plus haute marche du podium, on l'avait dit. Un doublé néerlandais. Des néerlandaises, première et deuxième. Et Reusser va aller décrocher sans doute sa première médaille individuelle dans une course en ligne. Elle qui a souvent été quatrième. Niedermayer n'a pas pu lutter pour la deuxième place puisque tout simplement elle a été bloquée par Niewiadoma qui est pourtant pas celle qui normalement a le moins d'agilité sur le vélo mais peut-être
1: un peu trop de
0: lucidité.
1: Trop de risque aussi, on prend l'intérieur, on vient essayer de recouper.
0: Et elle va se classer, Niewiadoma. sixième. Wiebes qui avait beaucoup travaillé, qui était venu pour aider l'équipe, eh bien elle peut fêter aussi cette victoire. 10e titre en 11 éditions pour les Néerlandaises, ce championnat d'Europe. Et plus que jamais, on ragne. On a eu le scénario auquel on pouvait s'attendre, Divine.
1: Oui, bah oui, clairement. Hein. Un peu le même style de tactique que la semaine passée, mais sur un circuit qui correspondait mieux encore à Demi Vollering finalement. Et Puk Pieterse, encore énorme aujourd'hui, qui a fait un gros travail.
0: Et cette fois-ci récompensée par une médaille. Elle aussi, c'est sa première médaille sur la route individuelle chez les élites. Elle avait été championne du monde du 23. Première et deuxième, donc. On va revoir ces dernières secondes, ces derniers mètres de Demi Vollering qui a profité, mais c'est vraiment venu terminer sur ses talons. Hein.
1: Oui.
0: Bon, elle a profité un petit peu,
1: ouais,
0: elle a pu profiter un petit peu, mais il y a, à mon avis, pas 10 secondes à l'arrivée.
1: On n'a pas, pas eu de doute, hein, je pense, on n'a vraiment pas douté.
0: Et on ajoute donc encore un titre à son palmarès. Et encore une victoire cette saison, c'est la 16e. Elle gagne une fois sur deux. Et quand on disait qu'elle gagnait et qu'elle cochait tous ses objectifs de l'année, en voilà encore un de coché. Ses adversaires vont dire il est temps qu'elle s'arrête pour qu'elle nous en laisse un petit peu. Entourée par l'équipe néerlandaise. Et Pieterse, une nouvelle fois, le maillon fort de cette équipe néerlandaise derrière Vollering. Elle a joué exactement le même rôle qu'il y a une semaine, celle qui a fait tout exploser dans la bosse. Celle qui a perturbé la poursuite. Et petite cerise sur le gâteau, cette fois-ci, elle va chercher sa médaille. Vous avez le top 10 avec Ostolaza qui termine dans le top 10, Femke De Vries, Juliette Bertin qui s'est accrochée un maximum. Il lui en a manqué un petit peu aujourd'hui comme Franziska Koch. Si on compare ce top 10 avec celui des championnats du monde de la semaine dernière, il n'y a pas beaucoup de différence. En tout cas dans la composition, il y a quelques changements dans les places. Avec notamment Peter Seyrusser qui est un petit peu plus haut, Longo Borghini qui descend d'une place et qui ne sera donc pas sur le podium. Il y a Niedermayer qui fait son apparition. Il y a Ostolaza et De Vries. Mais les femmes en forme ont encore été au rendez-vous puisqu'on en a, on l'a dit, 7 sur 10 qui étaient dans le top 10 la semaine dernière.
1: Oui, et pas de grosses surprises au niveau d'un jour 100 aujourd'hui sur celles qui étaient devant, les favorites.
0: Et très belle 13e place d'Audrey de Kersmacher. C'est mieux que la 15e place de l'autoclasse l'an dernier. C'est un des tout meilleurs résultats belges dans ces championnats d'Europe. C'est mieux aussi que la 14e place de Marthe Troyen à Hasselt. Il y a évidemment eu Kopecky et sa médaille de bronze qui ont terminé à une meilleure place. Kopecky 7e également à Plouet. Et Jolindor 6e à Herning, Katan 7e à Glasgow. C'est le 5e résultat belge donc de l'histoire dans un championnat d'Europe pour Audrey de Kersmacher, qu'on n'attendait peut-être pas à ce niveau-là, aussi proche du top 10.
1: Non,
0: bravo,
1: c'est une belle
0: elle.
1: Surprise, c'est tout à fait une belle surprise.
0: Alors qu'on va revoir le sprint pour la deuxième place, la grosse faute d'intérieur de Katarzyna Niewadoma. Et à ce moment-là, l'explosivité de Pieterse fait la différence. Et le placement de Rösser au virage me permet d'aller chercher la médaille, sans doute.
1: Oui. Bah, c'est pour ça qu'elle devait être là. Hein. C'est quelqu'un qui n'est pas très explosif, mais qui peut tenir le coup sur un sprint long. Et donc, on aurait cru que Longo Borghini allait la remonter, mais finalement, non. Et ça, c'est grâce à son placement. On pourra quand même vérifier les pneus chez Canyon Schramm du côté de la Pologne, ou alors la pression, parce que Vlodarczyk est tombé dans ce virage-là et Niewiadoma aussi.
0: Mais du côté de la Pologne en tout cas. Oui,
1: oui, c'est ce que je dis. Parce que... Canyon Schramm au côté polonais, ou la pression plutôt. Peut-être que le mécano a mis un petit coup de trop.
0: C'est un petit peu trop d'agressivité aussi dans ce virage-là.
1: Oui, ça aussi, évidemment.
0: Et la déception chez Niewiadoma, mais qui était de toute façon, je pense, peut-être un petit peu trop loin.
1: Mais je pense que c'est pour ça aussi qu'elle prend l'intérieur. On tente le tout pour le tout aussi.
0: C'est aussi la première médaille de la Suisse dans un championnat d'Europe. Alors on va essayer de revoir ici.
1: Elle essaye vraiment de prendre l'intérieur et puis hop, ça glisse.
0: Ça tape quand même fort sur l'épaule. Hein.
1: Ouais.
0: Une première médaille pour la Suisse. C'est seulement la deuxième médaille d'argent néerlandaise après la deuxième place de Vost et Bastianelli en 2018. Mais quand on a gagné toutes les autres éditions, c'est pas vraiment très très grave. C'est juste pour le détail. Vollering qui a conjugué 2026 au plus que parfait. On va l'écouter.
2: Another strong performance from the Dutch team. 10th European title on 11 edition that did the final.
3: Yeah, that's crazy. And also a beautiful second place for Puk today. So I think we can be very proud of her effort again.
2: Normally we say it's your golden day, but looking at your season, we can say it is your golden year.
3: Yeah, it's really a golden year and it's set, it's already over, so only Wednesday at the TT and then it's off season already, but I cannot wait to race next year, all year on this jersey and hopefully have a good season again.
2: Is there something you are still dreaming?
3: Of course, I dream of a lot. I mean, I just really love winning and it never gets bored for me. So I think also it's not only the winning for me, but just improving yourself and getting better every day, working on yourself every day and see what's still possible for the future. I think that's what I love most about this job.
2: But now enjoy this jersey, this medal and this beautiful day for you. Congratulations.
3: Thank you.
0: C'est fou pour les Pays-Bas de gagner 10 fois 11 éditions. Il y a aussi la deuxième très belle place de Puk Pieterse. On peut être très fier de ce qu'on a fait aujourd'hui. C'est vrai que c'est pas juste une journée en or, c'est une année en or et c'est presque triste que ça se termine déjà. Encore un contre-la-montre a priori à son programme et je suis impatiente de rouler l'an prochain avec ce magnifique maillot. J'ai encore beaucoup de rêves, tout simplement parce que aussi j'aime beaucoup gagner. J'aime surtout aussi m'améliorer tous les jours et d'arriver au meilleur niveau possible. Elle va donc pouvoir profiter de cette belle victoire. On l'a dit, la 16e de l'année, mais quand on parle d'année en or, c'est vrai que c'est assez exceptionnel. Championne du monde, championne d'Europe, vainqueur du Tour de France, du Tour d'Italie, chaque fois avec des étapes. Elle a gagné Liège-Bastogne-Liège, la Flèche Wallonne, le Tour des Flandres, le Nieuwsblad, et elle avait commencé sa saison par une victoire dans le classement général de la semaine de Valence avec deux étapes. Ça fait donc 33 jours de course et 16 victoires. Il faut encore ajouter une deuxième place à travers la Flandre, une troisième à l'Amstel Gold Race, des podiums dans les deux chronos des grands tours, une troisième place à Lausanne le premier jour du Tour de France, deuxième au sommet du Ventoux. C'est exceptionnel, tout simplement. Une année pleine, alors qu'on voit les meilleurs moments de la course avec ce duo qui a longtemps ouvert la route et qui a animé la course avec Van Pachtenbeek côté belge. Et Schrempf pour l'Autriche, 80 km à l'avant, mais jamais plus de 2 minutes d'avance. C'était insuffisant pour espérer mieux que de rejoindre les circuits locaux en tête. Burlot va essayer de faire le bon sans y parvenir. Et puis le peloton a accéléré à l'approche des circuits locaux, à l'approche de la première difficulté. Et là, la sélection s'est opérée tout simplement. Les chutes dans ce virage qu'on savait dangereux. La première ascension de Mosjanka, où Rösser a imprimé le tempo. Et puis sur le sommet, Il y a eu plusieurs accélérations de ressort de Niewadoma. Et puis le coq, une fois qu'on était revenu dans la plaine. Mais là aussi, la force néerlandaise a permis de contrôler et de ne jamais vraiment être en danger. En fait, Lippert a également tenté d'anticiper avant que dans la côte, Pieterse ne fasse tout exploser. Le champ était libre pour Demi Vollering. Alors, il y a un petit message parce que Pieterse a fait exactement le même. Ah oui. Donc, on aura sans doute l'explication dans les prochaines heures. Mais c'est aussi signe de la bonne ambiance dans l'équipe néerlandaise qu'on a des petits signes comme ça. Et le triomphe néerlandais est complet, pour ne pas dire total, avec la deuxième place au sprint de Pieterse, équipière de luxe au championnat du monde et ici au championnat d'Europe. Que dire de plus si ce n'est donner rendez-vous demain pour la course en ligne chez les hommes, avec un parcours similaire mais un petit peu plus de tours à accomplir. Ce sera une course d'un peu moins de 200 km. Un petit peu le même rapport que par rapport au championnat du monde, un peu plus court. Et on attend maintenant le podium avec une nouvelle fois une néerlandaise, on l'a dit, sur la première marche du podium. On va encore rappeler, parce qu'on ne la verra pas dans les top 10, mais la belle 13e place d'Audrey de Kersmaeker. Et on va vite vous dire au revoir, parce que c'est la fin du direct et qu'on a été surpris de ne pas avoir le podium. Mais normalement, avec le générique Eurovision, on va se quitter. Donc désolé pour la sortie un peu brutale, mais merci Ludivine d'avoir été avec nous et au revoir.

0: 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L'info de 18h, c'est avec Marie-Laure de Kharkov.
1: Les écoles vont pouvoir rouvrir lundi à Liège. Le bourgmestre a rencontré ce matin les pouvoirs organisateurs et leur a exposé les moyens qui seront pris pour garantir la sécurité des établissements scolaires après les débordements de ces derniers jours. Bientôt plus de contrôles pour les personnes qui bénéficient de la GRAPA, la garantie de revenus pour personnes âgées. Le ministre des Finances veut durcir les conditions de séjour à l'étranger de ces personnes. Apprendre à piloter des drones pour répondre à un ennemi potentiel, des enfants lituaniens suivent une formation pour se familiariser avec cette technologie stratégique très utilisée dans la guerre entre l'Ukraine et la Russie. Bonsoir à toutes et tous. Toutes les écoles secondaires de Liège rouvriront donc dès lundi. Certains établissements sont restés fermés hier après des incidents en marge de rassemblements d'élèves. Le bourgmestre de la ville de Liège, le chef de corps de la zone de police et les représentants des pouvoirs organisateurs des écoles se sont vus ce matin. On écoute Philippe Demeyer, le bourgmestre de Liège, qui reste bien évidemment discret sur les dispositifs de sécurité envisagés.
2: Vous comprendrez que nous n'allons pas donner l'organisation fine de la police aux abords des établissements. Donc la police va prendre toutes les dispositions. Vous avez pu voir que tant jeudi que vendredi, les événements ont été gérés, que les conséquences sont limitées, il n'y a pas eu de blessés, il y a eu les arrestations nécessaires des casseurs. Donc tout ça a été géré et dès lundi matin, toutes les écoles d'enseignement secondaire de tous les réseaux sur le territoire de la ville seront ouvertes. Je serai là personnellement avec les services de police, avec les éducateurs, en relation avec tous les pouvoirs organisateurs et toutes les directions d'école pour que ça se passe au mieux.
1: Une interview de Dorine Donati. La police et les éducateurs de rue resteront mobilisés. La ville de Liège et les représentants des pouvoirs organisateurs lancent un appel au calme et à la sérénité. De son côté, le ministre wallon de la mobilité demande au TEC de compléter son offre tarifaire par une offre spécifiquement destinée aux étudiants coteurs qui empruntent la ligne express ainsi qu'aux stagiaires et aux personnes en formation. C'était l'une des demandes des étudiants. Premier tour de chauffe pour le gouvernement fédéral dans ses négociations budgétaires. Une réunion de 4 heures ce samedi qui devrait s'achever dans les prochaines minutes. Les principaux ministres de l'équipe de Weaver sont toujours à la recherche de leurs 10 milliards d'efforts. Économie ou recettes, ce sera sans doute un peu des deux. Le Premier ministre a déposé une nouvelle proposition de compromis sur la table, mais rien n'a encore filtré de son contenu. Le comité ministériel restreint reprendra ses travaux demain à partir de 13 heures pour une séance annoncée plus longue au finish selon l'entourage de Bart De Wever, mais les autres membres de la majorité ont déjà souligné qu'il restait encore beaucoup à faire avant d'envisager de conclure. Pas encore de fumée blanche non plus en région bruxelloise. Les ministres du gouvernement d'Iliès sont toujours en négociation pour établir le budget 2027. Plus de 200 millions d'économies sont prévues pour limiter le déficit. L'espoir est d'aboutir encore ce week-end. Bientôt plus de contrôles pour les retraités aux revenus modestes bénéficiant d'une allocation GRAPA, la garantie de revenus aux personnes âgées. Sur la table du gouvernement, un avant-projet du ministre des Finances, le NVA Yann Yambon, qui entend durcir le 1er novembre les conditions de séjour à l'étranger de ses aînés percevant une allocation. Les organismes de défense des aînés s'indignent et évoquent une sorte de bracelet électronique administratif pour les retraités. Fabien Van Eekhout.
3: Oui, il y a actuellement 120 000 bénéficiaires GRAPA, coût pour l'État 1 milliard d'euros par an, d'où la volonté de lutter contre d'éventuels abus, notamment en réduisant la durée des séjours à l'étranger de 29 à 21 jours autorisés par an, sous peine de perdre temporairement sa GRAPA, avec déclaration obligatoire dès la première nuitée, contre 5 aujourd'hui, et l'annonce de contrôle inopiné renforcé à coup de courrier recommandé du service pension. Enfin, des informations médicales seraient demandées à l'assurance maladie pour vérifier que des soins reçus l'ont bien été en Belgique. Inhumain, démesuré pour des organisations comme la Ligue des droits humains, le réseau wallon de lutte contre la pauvreté ou encore le gang des vieux en colère dont fait partie Marcolo.
4: L'échange de données médicales, ça veut dire la suppression du secret médical, soyons clairs. Le problème du nombre de séjours à l'étranger, s'ils ont des enfants ou des petits-enfants qui vivent à l'étranger, c'est fini, ils ne les verront plus. C'est la désocialisation, c'est une catastrophe. Ce sont des gens qui deviennent perdus chez eux, à ne plus oser sortir de peur que le facteur vienne à ce moment-là déposer un recommandé.
3: Des associations qui évoquent un taux d'abus inférieur à 1% et qui en appellent à une urgente concertation avec le ministre Yann Bonne.
1: La mesure du ministre Yann Bonne ayant un impact budgétaire, le sujet devrait revenir aussi sur la table dans le cadre des négociations qu'entame le gouvernement fédéral ce week-end. Jusqu'au 10 octobre, c'est la semaine de la vision chez une série d'opticiens en Belgique. Vous pouvez faire gratuitement un test de vision et donc éventuellement vous faire diriger vers un ophtalmologue s'il y a un problème. Près d'un million d'enfants belges pourraient être myopes d'ici 2050. C'est l'association professionnelle des opticiens et optométristes qui alerte. Plus une myopie est détectée tôt, moins il y a de risques qu'elle évolue. Marie Michiels et Arnaud Vernier ont assisté à un examen de la vue dans le magasin Clair de Vue à Otigny. Ils ont interviewé le patron qui est opticien.
5: Vous aviez rendez-vous pour un examen de vue.
6: La myopie est la déformation de l'œil la plus courante. Ça n'était pas le cas avant.
7: Parce qu'il y a des facteurs qui entraînent cela ?
6: Donc ce sont essentiellement les facteurs environnementaux. Une vie beaucoup moins à l'extérieur. Et le fait de mettre les enfants à l'école et de les pousser à étudier, donc à être de près.
5: Est-ce que comme ceci, vous arrivez à lire?
7: Thierry Segaert est secrétaire de l'association professionnelle des opticiens et optométristes belges. Il insiste sur la détection de la myopie, au plus tôt, au mieux.
6: La problématique de l'ophtalmologue en Belgique est une problématique de délai d'accès. Donc, vous dire qu'aujourd'hui, vous voulez un rendez-vous chez l'ophtalmologue dans la semaine, ça va être compliqué. L'idée, chez nous, c'est de dire, on va faire en sorte que vous puissiez avoir accès à du dépistage pour vous dire, écoutez, chez vous, c'est plus urgent. Chez vous, vous n'avez plus vu d'ophtalmologue depuis autant d'années. Il faut y aller.
7: Chez les enfants, il est possible depuis une dizaine d'années de ralentir, de freiner la myopie grâce à des verres spéciaux. Et pour les professionnels, la prévention passe aussi par la lumière du jour qui stimule la dopamine et favorise la croissance de l'œil.
1: La liste des opticiens qui participent à l'opération se trouve sur le site semaine-de-la-vision.be. L'aéroport de Vilnius en Lituanie a été fermé pendant près d'une heure ce matin après la détection d'un drone présumé. Des avions de chasse de l'OTAN ont été mobilisés. Finalement, l'objet ne présentait pas de danger et l'aéroport a pu rouvrir. La Lituanie, frontière du Bélarus, craint une confrontation imminente avec la Russie. Même crainte en Lettonie qui a décidé de prendre les devants. À Riga, la capitale de ce pays frontalier de la Russie, des enfants apprennent désormais à construire, programmer et piloter des drones. Alors que la guerre en Ukraine a transformé les drones en armes incontournables, la Lettonie veut familiariser sa jeunesse avec cette technologie stratégique. Entre cours de pilotage et programmation, Juliette Van de Straat et Maxime Anak ont suivi ces enfants qui grandissent à quelques kilomètres de la Russie.
8: C'est une usine désaffectée, nichée à quelques heures seulement des frontières russes. En Lettonie, à Riga, on apprend désormais aux enfants et adolescents à piloter des drones. Ici, pas de cours directement militaire, mais la volonté d'informer et d'éduquer les enfants sur les technologies des drones.
9: Nous voulons attirer les jeunes pour en faire de futurs ingénieurs. Pour nous, c'est la façon la plus efficace de les attirer. Nous espérons qu'à l'avenir, ils iront étudier dans les écoles d'ingénieurs ici en Lettonie ou ailleurs en Europe. Ensuite, ils reviendront pour construire l'avenir de l'industrie lettonne.
8: Pour Gustave, 16 ans, même si la menace russe n'est pas immédiate, il reste important de s'y préparer.
10: J'ai commencé à manier des drones grâce à un pilote ukrainien. Il m'a appris à construire des drones et à les faire décoller. Je dirais que ce n'est pas la guerre en Ukraine qui m'a fait commencer, mais ça m'a certainement aidé dans mon choix.
8: Depuis l'invasion à grande échelle de l'Ukraine en 2022, les pays baltes sont particulièrement menacés par des attaques hybrides. Ce type de formation pourrait donc inciter certains jeunes à se tourner plus tard vers des secteurs de la défense ou de l'industrie technologique.
1: Juliette Van de Straat, notre correspondante en Lettonie. Des flammes et de la fumée s'élèvent au-dessus d'une installation qui appartient au géant pétrolier saoudien Aramco, près de la capitale Riyad. Pas de revendication, mais ces dernières semaines, Aramco, dont l'État saoudien est l'actionnaire majoritaire, a été la cible d'attaques des Houthis pro-iraniens du Yémen. Les Houthis qui affirment de leur côté que l'Arabie saoudite a mené 26 raids sur la capitale yéménite aujourd'hui. De fortes explosions y ont été entendues. En WRC, Thierry Neuville ne remportera pas le rallye de Sardaigne. Le pilote germanophone est sorti de la route lors de la 11e spéciale de cette dernière épreuve de la saison. Il a été contraint à l'abandon. Une nouvelle déception pour le Belge qui aura vécu une saison très compliquée. Et puis en cyclisme, le doublé pour Demi Vollering. Après avoir remporté les championnats du monde dimanche dernier, la Néerlandaise vient de remporter la course en ligne des championnats d'Europe qui se tiennent en Slovénie. Elle s'impose en solitaire et conserve son titre de championne d'Europe. Voilà pour le journal. Merci d'être avec nous.
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12: Oui, Thomas, est toujours d'actualité. Les conséquences de cet accident sur le ring de Bruxelles, à hauteur de Jette, en direction de Halle. Alors, ça va nettement mieux. Les files diminuent. C'est encore une dizaine de minutes de ralentissement. Et décidément, le ring est à éviter puisqu'un autre accident est survenu il y a quelques instants, à hauteur de Hopin, cette fois-ci, en direction de Ittre. Et déjà 15 minutes supplémentaires.
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0: On poursuit cette fin de journée ensemble avec maintenant les playlists de Viva jusqu'à 20h, 2h pour bien finir la journée et se balader en musique des années 80 à 2010. Et direction 95 pour démarrer. Vous allez retrouver entre autres Céline Dion et Jean-Jacques Goldman pour J'irai où tu iras. C'est l'un des grands titres de l'album 2, un album construit autour de la rencontre entre Céline et Goldman, et cette chanson a fonctionné pour son duo, son énergie et la complicité entre les deux. Autre énergie avant ça, cette même année, celle des Bucketheads avec deux bombes, style complètement différent. Allez, bon début de soirée avec vos playlists, c'est parti, jusque 20h.
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Dans vos playlists maintenant, on remonte le temps pour s'arrêter en 83. Si je vous dis The Cure, vous me dites Robert Smith. Et si je vous dis The Love Cats, est-ce que ça vous dit quelque chose? C'est pas en tout cas le titre préféré du chanteur. Pour lui, la chanson a été composée sous, filmée sous et la promo a été faite sous. Ce sont ses propres mots, tout en précisant que le titre était une vraie blague. À vous de juger, juste après Cassian Sunshine Band avec Give It Up. Bon week-end avec RTBF Vivacité.

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9: Deux titres de 98 arrivent à présent. Pour illustrer l'année, j'ai choisi le titre High de Lighthouse Family, un groupe britannique qui a mélangé soul, pop et sonorités très chaleureuses. Une mélodie simple, une voix reconnaissable et surtout un titre qui a traversé les années sans prendre une ride. Bref, il y a tout qui va bien avec le titre. Mais avant de prendre de la hauteur, on commence avec une artiste française et une chanson qui parle de tout le monde, à tout le monde, comme c'est si bien le faire Zazie. La preuve, bon début de soirée avec nous.

va en 2016 maintenant avec deux titres aux ambiances très différentes. On visera la lune dans un instant avec les Belges de Delta. Un titre qui porte bien son nom, viser haut, regarder loin et ne pas avoir peur de ses ambitions. Delta, c'est aussi cette volonté de mélanger chansons françaises et productions pop moderne. Un morceau qui nous rappelle une chose, parfois le plus important, c'est pas d'atteindre la lune, mais de continuer à la viser. Elle a visé la lune et surtout elle a visé juste au vu de sa carrière depuis 2016. Voici Dua Lipa et Be The One sur Viva.

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6: Un petit bond dans le temps maintenant, direction 81. Et dans ce doublé 80s, je vous cale très vite, Can You Feel It des Jackson 5. Un morceau qui marque l'une des dernières grandes périodes du groupe avant que Michael Jackson ne poursuive définitivement sa carrière solo. Mais Can You Feel It, c'est surtout une énorme machine funk des cuivres, une basse qui claque et cette voix de Michael qu'on reconnaît en une seconde. Mais avant les Jackson 5, on retourne dans les années 80 avec un titre devenu culte. Voici Soft Cell et Tainted Love sur Viva. 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

Deux titres de 90 vont s'enchaîner à présent. Eros Ramazzotti nous laissera un petit parfum d'Italie dans un instant avec le titre Sebastase Una Canzone, un extrait de l'album Inoni Senso, l'album qui va installer encore un peu plus Ramazzotti dans le paysage international. Mais on commence d'abord avec un titre qui mélange reggae, dance et pop. Voici un morceau signé Beats International. Ça s'appelle Dub Be Good To Me. C'est pas très bien dit, mais j'essaye au moins. Les playlists se poursuivent avec vous jusque 20h pour aborder votre samedi soir comme il faut. Belle soirée avec nous. 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

0: Dans une seconde, l'info prend le relais. Toute l'actu à suivre avec RTB à Vivacité. Juste après, les playlists sont de retour avec l'année 97 pour repartir. A tout de suite.
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13: Il est 19h. Bonsoir à tous, Julie Huron pour ces informations. L'ancien Premier ministre belge Guy Verhofstadt, visé par une enquête menée par la police fédérale à la demande du parquet européen. Les investigations portent notamment sur la gestion de stagiaires au Parlement européen quand il était eurodéputé. Ses avocats précisent qu'il n'a pas encore été entendu et qu'aucune accusation concrète n'est à ce stade formulée contre lui. Ils assurent également qu'il coopère pleinement avec les enquêteurs. Le parquet européen n'a pas souhaité faire de commentaires. Un avion de transport médical américain avec 6 personnes à bord en provenance des Bermudes est porté disparu au large de la côte nord-est des États-Unis. Les gardes-côtes ont été informés par l'aviation civile américaine que le contact avait été perdu tôt samedi matin avec l'appareil. Un Gulfstream G100 parti des Bermudes en direction de Boston avec 6 personnes à bord. Les recherches des gardes-côtes se déroulent au large du Massachusetts. En WRC, Thierry Neuville ne remportera pas le rallye de Sardaigne. Le pilote germanophone est sorti de la route lors de la 11e spéciale de cette dernière épreuve de la saison. Il a été contraint à l'abandon. Une nouvelle déception pour le Belge qui aura vécu une saison très compliquée. En cyclisme, le doublé pour Demi Vollering. Après avoir remporté les championnats du monde dimanche dernier, la Néerlandaise vient de remporter la course en ligne des championnats d'Europe qui se tiennent en Slovénie. Elle a attaqué à 15 km de l'arrivée dans la deuxième et dernière ascension du circuit local pour se débarrasser des favorites encore présentes dans le groupe de tête. Elle s'impose en solitaire et conserve son titre de championne d'Europe. Enfin, c'est parti pour la vente des objets au logo de Cap 48, notre grande opération de solidarité en soutien aux personnes atteintes d'un handicap. La récolte des fonds est primordiale pour continuer à financer des dizaines de projets. On compte sur vous et sur les vendeurs bénévoles qui vous sollicitent depuis ce matin et qui le feront jusqu'au 11 octobre à la clôture de la campagne Cap 48. C'est tout pour ces informations, merci de nous écouter.
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5: Thomas, un accident en véhicule en panne sur le 19 à hauteur de Vilvoorde en direction de Bruxelles. Vigilance si vous passez par là. C'est donc à proximité du ring de Bruxelles. Ring où la circulation est à nouveau fluide à l'exception de quelques ralentissements, notamment à hauteur de Wemmel vers Grand Bigard. Vous perdez de ce côté-là 5 minutes. Également à Oppin, 5 à 10 minutes perdues vers Waterloo.
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0: Allez, deuxième partie de vos playlists à présent. Et comme prévu, on repart en 97 avec Alain Bachung et La Nuit Je Mens. Un titre devenu incontournable dans son répertoire. Bachung y joue avec les mots, les images et les ambiguïtés comme toujours. Et surtout, il transforme un titre pop en véritable petit film. Le titre figure sur l'album Fantasy Militaire. Mais avant Bachung, je vous emmène à Glasgow, ville où le groupe Texas s'est formé et où sans doute le single Say What You Want a été conçu. Bonne soirée avec Arte. BFI va citer.

monument des années 80 arrive. George Benson avec Give Me The Night. Benson, c'est d'abord un guitariste virtuose, mais avec ce titre, il devient aussi une immense star soul et pop. Le morceau est produit par Quincy Jones, c'est dire. On est en 80, mais le son reste incroyablement moderne. Avant ça, retour en France avec un indémodable du début des années 80. Je veux parler de Daniel Balavoine et Lipstick Polychrome. L'idée de Balavoine avec ce titre, c'était d'utiliser l'image du rouge à lèvres comme symbole universel pour prôner l'égalité et le rapprochement entre les peuples.

0: continue juste après la pub.
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5: On continue de voyager dans vos playlists maintenant. Cette fois-ci, on va passer de New York à Berlin. Berlin avec Sky and Sand de Paul Kalkbrenner. Un titre associé au film Berlin Calling, dans lequel Kalkbrenner joue également le rôle principal. Mais avant Berlin, direction New York. Et quand on parle de New York, il y a toujours plein de chansons en hommage à la ville. Mais l'une des plus célèbres est signée Jay-Z avec Empire State of Mind. Allez, bon voyage avec RTBF et sur les lignes de Vivacité.

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1: Bon début de soirée avec vos playlists de titres des années 90 arrivent. Mylène Farmer avec Je t'aime mélancolie. Tout est déjà dans le titre, la mélancolie, le romantisme et cette façon très particulière qu'a la chanteuse de transformer les sentiments sombres en refrains populaires. Le morceau est sorti en 91 sur l'album L'Autre. Mais avant Mylène Farmer, on va retrouver un duo américain, celui des Rembrandts avec le single Just the way it is, baby. Merci de votre fidélité aux playlists de Vivacité, comme tous les week-ends de 18h à 20h.

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1: On se rapproche de la fin des playlists, mais c'est pas encore le cas. L'année 2015 nous tend d'abord les bras. Cette année-là, Louane nous parlait Avenir, un morceau qui colle parfaitement à cette jeune artiste au début de sa carrière. Une chanson pop et positive. Louane qui avait explosé quelques mois plus tôt avec le film La Famille Bélier, vous vous en souvenez peut-être. Son avenir à lui était mal engagé quand le chanteur Omi lance son single Cheerleader. Le succès est mitigé, voire absent, mais pour donner une seconde vie au titre, sa maison de disques confie la chanson au DJ allemand Felix Jen. Felix Jen qui en fera finalement un tube avec lequel on repart dès maintenant. Très belle soirée avec nous.

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1: Retour en 87 à présent, et cette année-là, on jouait beaucoup à pile ou face avec Corinne Charby. Et là, on est vraiment dans les années 80, entre synthé et boîte à rythme. Quant à Corinne Charby, on l'oublie souvent, mais avant d'être chanteuse, elle avait d'abord été actrice et mannequin. Et avant de jouer à pile ou face, je vous propose de retrouver une superstar qui, elle aussi, était en pleine ascension dans les années 80. Je veux parler de Madonna, et pour se souvenir, voici Who's That Girl dans vos playlists.

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1: Dernier doublé avant de passer le relais à Viva Musique, doublé avec l'année 2020. Cette année-là, Amel Bent avait décidé d'aller jusqu'au bout en duo avec Jiménez. Le titre marque une rencontre entre deux générations de voix et surtout un morceau qui montre Amel Bent dans un registre très actuel entre pop urbaine et chansons françaises. Avant ça, on change complètement d'époque et d'ambiance avec un énorme tube devenu viral dans le monde entier. Voici Doja Cat et Seiso avec RTBF Vivacité dans vos playlists ce samedi soir.

0: fin de playlist pour ce soir. Je vous laisse avec la météo, les infos et Viva Musique. Rendez-vous demain dès 16h pour Yes Weekend et 18h pour de nouvelles playlists. D'ici là, passez une très belle soirée et à demain.
1: Mesdames, messieurs, bonsoir. Ce soir, le ciel est souvent voilé et dans le courant de la nuit, il aura même tendance à se charger au sud du sillon Sambre-et-Meuse avec une perturbation non loin de là. Cependant, le temps restera sec. Brume et brouillard pourront toutefois se développer, surtout à l'ouest du pays. Les températures nocturnes s'établiront de 9 à 12 degrés. Demain dimanche, après la dissipation des grisailles, le soleil sera bel et bien présent en ciel avec parfois quelques nuages supplémentaires au sud du sillon Sambre-et-Meuse. Les maxima encore fort doux pour la saison, de 19 à 23 degrés pour votre dimanche après-midi.
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0: Il est 20h. Bonsoir à tous, Julie Buron pour ces informations. Toujours pas d'accord sur le budget au fédéral. Le Cairn s'est achevé vers 18h dans une ambiance qualifiée de constructive, mais les divergences restent importantes. Les discussions ont notamment porté sur les prévisions de croissance et sur les recettes attendues par le gouvernement. Un consensus se dessine en revanche sur la nécessité d'un plan pour stimuler l'économie. Les négociateurs se retrouveront demain à 12h30. Le gouvernement cherche 10 milliards d'euros d'ici 2029 et espère boucler son budget pour le 13 octobre. Pas de fumée blanche non plus à Bruxelles où le gouvernement régional est réuni depuis 9h ce matin pour son conclave budgétaire. À 18h, aucun accord ne semblait encore en vue. Des tensions auraient notamment éclaté entre la ministre Groen, Elke van den Brandt, et le ministre du budget, Dirk de Smet, même si certains participants en minimisent la portée. Les points précis de blocage ne sont pas connus. On ignore si les négociations se poursuivront ce soir ou reprendront demain. Nouvelle escalade dans la guerre en Ukraine. La Russie annonce qu'elle va poursuivre ses frappes sur Kiev et d'autres villes du pays. Moscou appelle même les ressortissants étrangers et les diplomates à quitter l'Ukraine. Ces derniers jours, les attaques russes se sont intensifiées, notamment contre les infrastructures de la capitale. Moscou affirme viser des objectifs militaires et mener des frappes en représailles aux attaques ukrainiennes en Russie. Quant à Volodymyr Zelensky, le président ukrainien, il annonce de son côté que l'Ukraine va intensifier ses frappes contre les raffineries de pétrole russe tout en assurant qu'elle ne visera pas les civils. Au Pérou, des scientifiques ont découvert une nouvelle espèce de lézard dans la cordillère des Andes à plus de 4800 mètres d'altitude. Ce petit reptile qui mesure entre 6 et 8 cm présente des couleurs différentes selon son sexe, ce qui lui permet de se camoufler dans les rochers. Cette découverte porte à 297 le nombre d'espèces de lézards recensées au Pérou. C'est tout pour ces informations. Merci de nous écouter.
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2: Et tout de suite, on fait un point complet sur vos conditions de circulation. Et pour ça, eh bien, on retrouve Denis Lagasse au Centre Perex, RTBF Mobile Info. Bonsoir Denis.
3: Bonsoir Francis.
2: Alors Denis, comment ça se passe en ce moment sur nos routes?
3: Eh bien, j'ai une très bonne nouvelle pour vous Francis. Hein. Ah. Pas d'accident, pas de ralentissement, ni d'incident quelconque. Autrement dit, la circulation est fluide sur le réseau routier à cette heure-ci.
2: Denis, la positive attitude, merci beaucoup. Bon courage et bon retour chez vous. Vous
3: merci
2: avez besoin
3: beaucoup.
2: De vous reposer, je crois.
3: Oui, allez. Oui, j'en ai besoin.
2: À merci bientôt. À vous, à bientôt.
3: Bonne soirée.
2: Ciao, ciao.
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0: Le système de Christophe Willem.
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0: Et oui, ça y est, c'est parti. C'est parti pour 3 heures de pur bonheur, de partage, d'échange et d'excellents goûts musicaux grâce à vous, hein, grâce à vos programmations musicales. Bah oui, c'est le principe de Viva Musique, hein, sur Vivacité, le soir, dès 20h. On se retrouve autour de 2 numéros à retenir. Un numéro WhatsApp pour ceux qui sont WhatsAppeurs, WhatsAppeuses. C'est le 0470 07 20 23. Et pour les SMSeurs, les SMSeuses, ça se passe au 30 63 et c'est 50 centimes d'euros par message envoyé. Alors dans ces petits messages, ben déjà vous me parlez de vous. Vous me parlez du foot, par exemple, hein, comme Florian vient de le faire. Il se réjouit et il trouve ça logique, hein, finalement, que les Diables Rouges l'aient remporté largement contre la Turquie. Il pense qu'on devrait faire également l'affaire contre l'Italie. Bah, ce serait de bon augure pour la suite. Hein, du coup, ce serait pas mal. Voilà. Donc, ça, c'était le point de vue de Florian concernant le foot. Donc, vous me parlez de vous. Vous me parlez de votre week-end. Vous me dites ce que vous faites en ce moment, ce que vous allez faire peut-être ce soir ou encore demain, dimanche, si vous avez des projets. Et surtout, vous n'oubliez pas de faire un choix musical qui se situe entre 1980 et aujourd'hui. Et d'ailleurs, ça y est, je fais bien de parler longtemps, parce que les messages arrivent déjà en ce moment, dès que le jingle retentit. Vous êtes là, vous êtes présent, vous êtes fidèle dans la famille Viva Musique. C'est Simon, hein, Simon qui nous envoie un petit message. Bonsoir Francis, est-il possible d'écouter David Guetta avec le titre « C'est My Name ». Merci et bonne soirée à toutes et à tous, Simon de Chaudfontaine. C'est possible qu'on écoute ça dans quelques instants, Simon, avec grand plaisir. Je vous rappelle donc brièvement les numéros de téléphone. Il y a le choix, je vous le rappelle, entre soit le WhatsApp, le 0470 07 20 23, ou encore les SMS, c'est 50 centimes d'euros par message envoyé. Pour les SMS, ça se passe au 30 63. Dans un instant, Pierre Demar arrive. Ce sera juste après un petit « Oups, no » de Janet Jackson. Excellent samedi soir à l'écoute de Viva Musique sur Vivacité.

Pierre Demar, Opinel, extrait de son deuxième album qui est sorti ce 25 septembre, Ave Demar. Pierre Demar qui sera d'ailleurs en concert en Belgique à Bruxelles ce 1er et ce 2 décembre. Il sera également, ce sera en ancienne Belgique, hein, je précise. Et puis il sera également présent, pas très loin de chez nous, hein, dans la région Grand Est en France, à Reims le 5 novembre et à Strasbourg le 6 novembre. Merci pour vos nombreux messages et vos nombreuses demandes, comme celle de Sébastien, hein, qui est bien arrivé. Sébastien, concernant tes différents choix, j'ai trouvé Mauvais Joe hein, avec le titre Pilé. Par contre, tu me demandais si j'avais Naps avec le titre Georgina. Alors j'ai Naps, mais j'ai pas le titre Georgina, j'ai le titre La Kiffance. Donc c'est toi qui vois. Si tu veux La Kiffance, je te mets La Kiffance, ou alors un petit peu plus tard, je te mettrai un autre choix que tu avais fait également dans ton petit message avec Mauvais Joe. Merci à Annie qui nous a envoyé un petit message également sur le WhatsApp. Bonsoir Francis, bonne soirée à toi et à tous les auditeurs de Viva Musique. Elle aimerait écouter Annie ce soir du Patrick Fiori. Très bonne idée. Une pensée pour Quentin et pour sa petite famille. Coucou Quentin, coucou à la petite famille. Effectivement, si tu nous écoutes, c'est signé Annie de Mariamet. Il y a également François qui nous a envoyé un petit message. François qui habite à Metzert. Bonsoir. Découverte aujourd'hui sur Vivacité. Ce morceau de 2006 de Grand Corps Malade, Les Voyages en Train. Pourrais-je le réécouter? Je vais vous le trouver et on écoutera ça un petit peu plus tard dans la soirée. François, avec grand plaisir. Et Catherine également qui envoie un petit message. Bonsoir Francis, bonsoir à tous. J'aimerais entendre une chanson de Peter Gabriel, Don't Give Up. Très bon choix, j'adore cette chanson. C'est en duo, si je ne me trompe pas, avec Kate Bush. Et puis il y a également des messages hein, qui sont arrivés sur le 3063, donc par SMS. Il y a Huguette qui aimerait écouter Morane. Et puis il y a également Karine de Lessine qui aimerait entendre Le Lion. J'ai bien pris note de toutes vos demandes. Vous êtes très nombreuses et nombreux ce soir. Ça me fait plaisir. Dans les prochaines minutes, on va écouter Charlotte Cardin. Ça arrive juste après David Guetta. Et David Guetta, justement, c'est un choix qui a été fait il y a quelques instants par un auditeur qui a choisi d'écrire via le WhatsApp. C'est Simon de Chauxfontaine. David Guetta, C'est My Name.

0: Charlotte Cardin avec le titre Feel Good. On va marquer une courte pause et après la pause, on écoutera Sam Brown. On écoutera Sam Brown, c'est pas le bon bouton, c'est pas grave. On se rattrape et on va écouter, donc je vous le disais, Sam Brown avec le titre Stop. Voilà. Mais quand ça veut pas, c'est comme ça. Hein. Charlotte a envie de revenir, en fait, c'est pour ça. Voilà. Donc Sam Brown arrive dans quelques instants, juste après la pause. Il y aura également Henri PFR avec le titre Sola. Il y a Simon qui me remercie d'avoir passé son choix, David Guetta. Avec grand plaisir, Simon, et merci pour ta participation. Merci également à Kevin pour son message qui vient d'arriver à Béatrice de Mézières. Bonsoir, Francis. Serait-il possible de passer Il faudra leur dire de Francis Cabrel. Dit donc bonne émission à tous, Béatrice de Mézières. Et puis il y en a Dia qui doit sortir son chien et donc du coup elle aimerait écouter une de ses chansons favorites de George Michael avant 21h. Je suis un peu partagé, Nadia, parce qu'il y a déjà eu beaucoup de demandes et beaucoup de messages. Alors, si les autres auditeurs cèdent leur place pour te faire plaisir, ce sera avec plaisir qu'on écoutera du George Michael pour que tu puisses sortir ton chien, donc à partir de 21h. Ton chien Oasis, auquel je fais une grosse papouille au passage. Voilà, une petite pause et juste après, ça brône.
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RIPFR et le titre Sola qui donne encore un petit arrière-goût de, eh bien, d'été. Ah ben ça fait du bien, ça fait plaisir, hein, puisqu'on est là maintenant en plein dans l'automne. Et d'ailleurs, il paraît que dans le courant de la semaine, la météo va un petit peu changer. Pour les prochains instants, vous avez été bons princes. En tout cas, certains d'entre vous n'ont pas hésité à céder leur place à Nadia. Nadia qui va sortir son chien à 21h, son chien qui s'appelle Oasis. Nadia nous a laissé un petit message. Bonsoir Francis, j'espère que tout le monde va bien. Pourrais-je entendre « Jesus to a Child » de George Michael avant 21h ? Heure de sortie de mon chien Oasis. Si c'est pas possible, pas grave, pas de problème. Hein. J'aurais voulu l'écouter car demain je vais au tribute de George Michael performé par James Birmingham, sosie vocal de George Michael. Merci d'avance. Et gros bisous à tous et à l'équipe. Signé Nadia. Et donc, il y a Sébastien qui a dit « Ok, pas de souci, je cède ma place, sauf

0: l'année et le titre d'or et d'étain.
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0: D'or et d'étain, Vianney. Petit retour sur cette magnifique chanson qu'on vient d'écouter dans Viva Musique. Chanson programmée par nos programmateurs Jean-Michel Verhelst et Olivier Durings de Vivacité. Alors, c'est un enregistrement un peu particulier pour cette chanson de Vianney, d'or et d'étain, puisqu'il l'a enregistrée dans sa cabane. Vous avez peut-être suivi ça sur les réseaux sociaux. Vianney a construit complètement de ses mains sa cabane. Sa cabane en bois, au milieu de la nature. Il a enregistré ce titre sans le moindre ordinateur, avec des instruments physiques, avec un vieux magnétophone à bande. Et puis, il savait que ce serait parfaitement imparfait, mais d'après lui, c'est parfaitement humain. Ça colle avec l'état d'esprit qu'il voulait donner à cette chanson, que je trouve d'ailleurs très réussie. Avec cette chaleur qu'on retrouve dans les instruments, dans la façon dont c'était enregistré, avec cette espèce d'imperfection au niveau de la saturation de la voix et des instruments, du mixage peut-être un petit peu imparfait, mais tellement agréable à écouter, ça fait du bien. Retour aux sources donc avec Vianney. Retour aux sources également avec vous dans Viva Musique sur Vivacité ce soir avec de nombreux messages. Un petit message est encore arrivé au 30 63. C'est vrai que généralement vous êtes plutôt WhatsApp que SMS, mais ce soir il y a quelques SMS qui arrivent. Et c'est Jean-Claude d'Andenne qui a fait également sa petite demande. Bonsoir Francis, pourrais-je entendre la chanson des Pet Shop Boys, It's a Sin? Avec grand plaisir, Jean-Claude d'Andenne. Et je n'oublie pas également Huguette qui nous a écrit au 3063, ou encore Karine de Lessine. Il y a beaucoup de demandes et donc on essaie de faire plaisir à tout le monde. Et puis surtout, je vous rappelle que Nadia a bénéficié des faveurs de Sébastien et de Béatrice puisqu'elle devait sortir son chien à 21h. Et donc on a un peu bouleversé l'ordre de passage de vos demandes. Et il y a également Tuscan qui nous a écrit et qui nous dit qu'ils ont bien fait de laisser leur place à Nadia. Magnifique chanson de George Michael, Namik de Farsienne. Merci pour ton message, Namik. Et n'hésite pas, toi aussi, à faire une demande musicale, si tu en as envie, entre 1980 et aujourd'hui. Pour la suite du programme, donc, je vous rappelle brièvement les numéros de téléphone et de WhatsApp que vous pouvez utiliser pour communiquer avec moi. C'est le 3063 par SMS, c'est 50 centimes d'euros par message envoyé. Par WhatsApp au 0470 07 20 23. N'hésitez pas, lâchez-vous. Marguerite arrive dans quelques instants avec Belle Vie. Ce sera juste après Damien et David.

Marguerite Bellevie, Marguerite qui s'est produite d'ailleurs sur la Grand Place lors de la soirée retransmise sur La Une, RTBF La Une, la soirée donc tous ensemble, hein, Fédération Wallonie-Bruxelles. Marguerite qui a fait d'ailleurs la rencontre d'Anouk sur la Grand Place. Anouk, c'est la demande de Kevin qu'on écoutera un petit peu plus tard. Kevin, j'ai bien reçu ton petit message. Il y a Nadia qui m'a envoyé une vidéo de son chien, si je ne me trompe pas, c'est un border. Et donc Oasis remercie toute la famille Viva Music d'avoir cédé la place pour pouvoir écouter du George Michael avant 21h, parce qu'à 21h, ça y est, ben, Oasis, le border donc de Nadia, doit sortir faire son petit basquina à faire avant de passer une bonne nuit, voilà. Parce que nous, on a facile, hein, on se lève, on va aux toilettes, ah, ben, le chien, il faut le sortir. Cat's Eye, Animal, ça tombe bien, arrive dans un instant, ce sera après Mauvais Joe, c'est le choix de Sébastien.

0: Cat Sai est le titre Animal. Dans les prochains instants dans Vivre Musique sur Vivacité, on écoutera le choix de Karine de Lessine qui aimerait écouter du Lola Young. Et puis il y a un petit message qui vient d'arriver également. Un petit message de Anne-Marie qui remercie son petit homme, 12 ans de mariage, et elle en souhaite tout autant pour la suite évidemment. Je lis votre message un peu plus tard, Anne-Marie. Bisous.
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0: Il est 21h. Bonsoir à tous, Julie Buron pour ces informations. Alors que le gouvernement wallon a demandé au groupe Le Tech d'augmenter ses revenus, notamment via une hausse des tarifs dont on vous a déjà parlé, eh bien le ministre wallon de la mobilité lui demande au groupe Le Tech de revoir sa copie pour les étudiants coteurs qui empruntent les lignes express. À partir de février, leur abonnement annuel passera de 12 à 384 euros. François Deken souhaite donc une formule mieux adaptée à ceux qui n'utilisent ces lignes qu'une ou deux fois par semaine pour rejoindre leur cote ou leur lieu d'études. Une offre qui devrait également profiter aux stagiaires et aux personnes en formation confrontées aux mêmes besoins de déplacement. Dans le Hainaut, les cours commenceront exceptionnellement à 10h lundi dans les écoles provinciales de Wallonie-Picard et de Mons-Borinage. Une mesure de sécurité prise après les rassemblements de jeunes observés ces derniers jours et de nouveaux appels diffusés sur les réseaux sociaux. Vendredi, entre 150 et 200 jeunes s'étaient rassemblés dans plusieurs quartiers scolaires de Tournai. La surveillance policière a depuis été renforcée aux abords des établissements. La province précise que la situation sera réévaluée au jour le jour. L'aéroport de Vilnius en Lituanie a été fermé pendant près d'une heure ce matin après la détection d'un drone présumé. Des avions de chasse de l'OTAN ont été mobilisés. Finalement, l'objet ne présentait pas de danger et l'aéroport a pu rouvrir. La Lituanie frontalière du Bélarus craint une confrontation imminente avec la Russie. En tennis, Yannick Sinner ne fera pas son retour au Masters 1000 de Shanghai. Le numéro 1 mondial, absent depuis son titre à Wimbledon en juillet en raison d'une blessure au genou droit, déclare forfait. L'Italien manquera donc l'ensemble de la tournée asiatique, une absence qui pourrait relancer la bataille pour la première place mondiale. Alexander Zverev pointe actuellement à 1370 points de Sinner. C'est tout pour ces informations. Merci de nous écouter.
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1: Le petit pêcheur Manon Lisa, âgée de 39 ans, bien connue hein, dans le milieu artistique, puisqu'elle a par exemple offert la chanson Riche à Claudio Capeo. Très belle soirée à l'écoute de Viva Musique sur Vivacité.
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1: Oui, je suis bien là, c'est bien moi. Je suis en direct 21h04 et 50 secondes, sur ma grande montre dans le studio de Vivacité, dans le studio Viva Musique, hein. Votre studio, à vous également, je vous le rappelle. C'est le principe de cette émission. Vous êtes avec moi, vous êtes autour de la table. Vous ne parlez pas, mais vous faites des demandes musicales via les SMS ou via les WhatsApp. Alors, je vous rappelle brièvement le numéro pour les SMS. C'est 50 centimes d'euros par message envoyé, hein, si vous utilisez les SMS, je vous le rappelle. C'est le 3063. Pour ce qui est du WhatsApp, c'est gratuit, sauf qu'il faut évidemment une connexion Wi-Fi ou une connexion data. Donc c'est gratuit sans lettres quelque part. Mais bon, c'est très pratique WhatsApp. C'est le 0470 07 20 23. Je suis ravi de passer cette soirée en votre compagnie sur Vivacité. Le choix musical, eh bien, il doit être contenu entre 1980 et aujourd'hui. Pas plus ancien, parce que sinon ça devient du Viva Plus. C'est une autre radio du groupe RTBF, vous la connaissez bien, vous êtes aussi nombreuses et nombreux à écouter Viva Plus, une des petites sœurs de Vivacité. Merci à Anne-Marie pour son petit message. Anne-Marie qui est en voiture, hein. Je lisais le message juste avant les infos de Julie Buron. Mais pour ne rien vous cacher dans le jargon technique de la RTBF, eh bien, quand la pub arrive en fin d'heure, on appelle ça une guillotine. Ça veut dire qu'on n'a pas le choix. La pub, elle part, voilà, à 21h58 et 42 secondes, je sais que la pub va partir. Même si je continue à parler, on ne m'entend plus, c'est la pub qui écrase tout. Donc voilà, je relis le message d'Anne-Marie, à qui d'ailleurs j'ai demandé entre-temps des petites informations. Anne-Marie est donc en voiture. Elle aimerait remercier son petit chéri, son petit homme. 12 ans de mariage ce samedi et je nous en souhaite encore autant. Un petit coucou à tout le monde. Et puis surtout, elle aimerait écouter Ricardo Cociente avec le coup de soleil. On essaiera de placer ça un petit peu plus tard dans le courant de cette soirée avec grand plaisir Anne-Marie. Anne-Marie donc qui m'a répondu puisque forcément, hein, je voulais connaître le nom de son mari. Et c'est Marc que toute l'équipe de Vivacité salue au passage. Il y a également Didier qui nous a écrit un petit message sur le WhatsApp. Bonsoir Francis, bonsoir à l'équipe et aux auditeurs et aux éditrices de Viva Musique. Un petit coucou en passant, belle et douce soirée à tous. Didier de Genappe qui n'a pas de demande particulière au niveau de la musique, mais qui simplement veut se manifester. Ça fait toujours plaisir également. N'hésitez pas à m'envoyer des petits messages, même si vous n'avez pas d'envie particulière musicale. On peut faire un petit peu de papote ensemble. Dites donc, le tapis est déjà terminé. J'ai beaucoup parlé, moi. Bon, il y a beaucoup de messages, c'est pour ça. Tout de suite, on va faire plaisir à quelqu'un qui nous a envoyé un message au 3063. C'est Karine de Lessines qui voulait écouter Lola Young. La voici.

Christina Aguilera et le magnifique Beautiful. On a fait plaisir il y a quelques instants avec Lola Young à Karine de Lessine. Dans les prochaines minutes, on va faire plaisir à Huguette qui nous envoie un petit message au 3063 en écoutant un prélude de Bach de Morane. Ça arrive dans quelques instants dans votre Viva Musique de ce samedi soir. Dans les prochains instants, on aura également un Paris-Seychelles rapide avec Julien Doré. C'est juste après Sienna Spiro, Material Lover.

Paris-Séchelles, Julien Doré, c'est ça la magie de la radio. Hein. On fait des petits allers-retours assez rapidement. Dans les prochaines minutes, on écoutera Morane sur un prélude de Bach. Une demande d'Huguet au 30-63. Avant ça, on va écouter Gordo et Rainier Zonneveld avec Loco Loco.

Sur un prélude de Bach, c'était la demande du Guet ce soir au 3063. C'est le numéro de SMS que vous pouvez utiliser pour communiquer avec moi et avec votre studio. Je vais y arriver. Viva musique sur Vivacité. Pour les prochains instants, Bruno Mars, On My Soul, ça arrive juste après U2, I'll Still

On My Soul, Bruno Mars, 21h36 et 10 secondes, c'est du direct, hein, c'est Viva Musique sur RTBF Vivacité tous les soirs dès 20h. Et on est ensemble, on partage du bon temps ensemble. Huguette nous a envoyé un petit message pour nous remercier d'avoir passé son choix musical. Je vous rappelle, c'était sur un prélude de Bach de Morane. C'est chouette d'écouter ce qu'on aime avec vous tous. Merci et bonne nuit. Signé Huguette. Et d'ailleurs, Huguette, vous voyez, un petit message de Catherine. Merci pour la chanson de Morane, un moment hors du temps. Catherine a apprécié le choix d'Huguette. Voilà, c'est ça la soirée et c'est ça la famille Viva Musique. On n'aurait pas un petit message de Marc et de Françoise, Marc Kayak. Eh bien, ce ne serait pas une soirée Viva Musique comme les autres. Bonsoir Francis. Marc Kayak vient de rentrer de son bénévolat. Je vous rappelle qu'il nettoie la Meuse et la Sambre dans la région de Namur, hein, à bord de son kayak. Il ramasse les déchets que certains oublient ou jettent sciemment dans la nature. C'est bien dommage, c'est bien triste. Et donc Marc fait ça depuis près de 15 ans, hein, si je ne me trompe pas. Donc ils nous font un petit coucou, un petit bonsoir. Ils aimeraient écouter un titre que je vais essayer de retrouver dans quelques instants. Ils nous souhaitent une très bonne soirée. Soirée à toute la famille du Viva Musique, évidemment. De la part de Marc Kayak et de Françoise de Namur. Il y a également Nadia qui avait envoyé tout à l'heure une vidéo de son chien. C'était un border collie selon moi, mais je ne m'y connais pas très bien, même si j'ai un ami, Didier, que je salue au passage, et Marlène qui ont un border collie que j'adore. C'est également un border collie, le chien de Nadia. Elle est allée le promener dans un parc à Forêt. Merci pour ce message. Pour les prochaines minutes, peut-être pour les prochains kilomètres, si vous êtes en voiture, on va écouter Tasmin Archer avec Sleeping Satellite. Ça arrive juste après celui qu'on adore et qu'on s'arrache tous en ce moment, Teddy Bear. 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

Sleeping Satellite, Tasmin Archer. C'est vachement sympa ça, hein. Ça faisait longtemps qu'on ne l'avait pas écouté. Tiens, dans les prochains instants, on va faire plaisir à Annie de Montréal, mais qui voulait écouter Patrick Fiori et le titre Elle. Eh bien, le voici. Voici pour toi, Annie. Merci pour ta présence dans notre émission. Merci pour ta participation. Merci à toutes et à tous. Dans les prochains instants, on écoutera également Grand Corps Malade, Pedro Gabriel, Pet Shop Boys. C'est

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J'adore. Hein. Il adore les duos. Hein. Grand Corps Malade avec les voix féminines. Bah oui, il a une voix très grave, très très posée, très basse. Et il aime mêler sa voix à celle des femmes. Ici, c'est celle de Stiletto, Grand Corps Malade avec Le Prochain Rêve. Du coup, comme Grand Corps Malade était déjà programmé ce soir dans votre Viva Musique, eh bien, je ne pourrais pas accéder à la demande de Françoise. Françoise qui a découvert aujourd'hui sur Vivacité un morceau de 2006 de Grand Corps Malade, Les Voyages en Train. Par contre, on l'entend derrière moi, je l'ai mis un tout petit peu comme ça pour en profiter tout de même, hein, Françoise. Bah oui, on essaie de faire ce qu'on peut pour vous faire plaisir. Pourrais-je la réécouter? Bah du coup, pas ce soir, hein, parce que sinon on va entendre deux fois Grand Corps Malade. Ça va faire beaucoup sur une soirée. Mais bon, une prochaine soirée, pourquoi pas, avec grand plaisir, Françoise. Et merci pour ta participation dans les prochains instants dans votre Viva Musique. On va écouter Peggy avec le titre On My.

0: Le tout dernier single d'Anouk avec Tapo, une demande de Kevin qui adore Anouk apparemment, hein, qu'il a découvert dans The Voice Kids et qui a confirmé son énorme talent, selon Kevin, dans la Star Academy. C'est sans doute une future pépite belge, c'est tout ce qu'on lui souhaite en tout cas. Dans un instant, le journal de Julie Bourron à 22h tout pile, et puis après, ben, retour de votre émission Viva Musique sur Vivacité, cela va de soi.
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0: Il est 22h. Bonsoir à tous, Julie Buron pour ces informations. Toujours pas d'accord sur le budget au fédéral. Le Cairn s'est achevé vers 18h. L'ambiance a été qualifiée de constructive, mais les divergences restent importantes. Les discussions ont notamment porté sur les prévisions de croissance et les recettes attendues. Un point fait toutefois consensus, la nécessité de prendre des mesures pour stimuler l'économie. Les négociations reprendront demain à 12h30. Le gouvernement doit toujours trouver 10 000 milliards d'euros d'ici 2029 et il espère parvenir à un accord pour le 13 octobre. Et pas de fumée blanche non plus du côté du gouvernement bruxellois, réuni depuis ce matin pour son propre conclave budgétaire. Là aussi, les discussions patinent. Un accrochage aurait notamment opposé la ministre Groen Elke van den Braan au ministre du budget Dirk De Smet, même si plusieurs sources relativisent l'incident. Les points de blocage restent pour l'instant inconnus et on ne sait pas si les ministres poursuivent les négociations ce soir ou s'ils les reprendront demain. Un adolescent a été placé en IPPJ, une institution publique de protection de la jeunesse, un placement pour des dégradations perpétrées lors des émeutes estudiantines survenues jeudi à Liège. En fait, ce sont deux jeunes âgés de 16 ans qui ont été présentés aujourd'hui à un juge de la jeunesse liégeois. Un des deux a été libéré sous condition, tandis que le deuxième a été placé donc en IPPJ. Et ce matin, le bourgmestre de Liège, Willy De Meyer, a fait savoir que toutes les écoles secondaires de Liège rouvriront dès lundi. En France, Marine Le Pen maintient son soutien à Jordan Bardella après la publication de messages antisémites datant de 2013 que Mediapart attribue au président du Rassemblement National. « J'ai totalement confiance en Jordan », affirme la candidate du RN à la présidentielle. Une première réaction depuis que Mediapart a publié le nouveau élément destiné à authentifier ces messages. Jordan Bardella continue, lui, de contester leur authenticité et dénonce défaut. C'est tout pour ces informations. Merci de nous écouter.
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0: Florent Braque avec le titre Damn Right.
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0: Eh oui, 22h-23h, c'est la dernière ligne droite pour le Vive la Musique de ce samedi soir. Mais je vous retrouve déjà demain entre 20h et 23h sur RTBF Vivacité pour votre Vive la Musique du dimanche soir. On va faire plaisir dans quelques instants à quelqu'un qui m'a demandé d'écouter Peter Gabriel, Kate Bush avec le titre Don't Give Up. Pendant que je vous parle, je fais plusieurs choses en même temps. Je calcule le timing, je réfléchis à ce que je suis en train de vous raconter et puis j'essaie de retrouver la personne qui m'a demandé justement ce magnifique titre de Peter Gabriel et de Kate Bush, Don't Give Up, qu'il se manifeste ou qu'elle se manifeste, si jamais il écoute ce message en ce moment. Apparemment, c'est une demande qui est arrivée sur WhatsApp parce que je ne la retrouve pas, en tout cas, dans les SMS au 3063. Très beau choix et très belle chanson qu'on va donc partager tous ensemble dans Vive la Musique. Ce samedi soir, Kate Bush avec Peter Gabriel, Don't Give Up. N'hésitez pas évidemment à envoyer vos demandes au 3063 pour ce qui est des SMS. C'est 50 centimes d'euros par message envoyé. Et puis si vous préférez utiliser WhatsApp, c'est possible également. Et là, ça se passe du coup au 0470 07 20 23. Après Peter Gabriel et après Kate Bush, on écoutera Indochine, Tes yeux noirs. Très belle soirée à l'écoute de Vive la Musique.

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Et le groupe Indochine, le mythique groupe Indochine qu'on adore vous faire écouter, qu'on adore partager sur Vivacité, 22h17. On est ensemble jusqu'à 23h dans votre Viva Musique pour les prochains instants. Spin Doctor, Two Princes arrive. Si vous vous endormez, ben ça tombe bien, vous allez vous réveiller, ça c'est certain. Ce sera juste après Steve Barrow, On My Shoulders. Peut-être que vous vous endormez sur l'épaule de votre ami.

Spin Doctors et le titre Two Princes. Je vous avais prévenu, hein, ça réveille à 22h23, on peut même dire que ça dépote. Merci pour vos messages, merci à Thierry de Wallin dans le Brabant Wallon qui m'a envoyé un petit message au 3063. Il aimerait écouter du Dao ou alors du Mathieu, Mireille Mathieu, c'est selon. Ben, on va faire un son entre les deux, Thierry. Et on va essayer de passer ça avant 23h, mais c'est vrai qu'il y a encore beaucoup de demandes à diffuser ce soir. Les messages ont été nombreux. Tout à l'heure, Béatrice a également réagi par rapport à Teddy Bear, qu'elle adore. Un vrai phénomène. Je suis d'accord avec toi, Béatrice. Il est top, ce Teddy Bear. On l'adore sur Vivacité. Il y a également Catherine, hein, qui s'est rappelée à mon bon souvenir. C'est elle qui voulait écouter Peter Gabriel et Kate Bush avec le titre Don't Give Up. D'ailleurs, dans quelques instants, on écoutera également le choix d'un auditeur qui m'a écrit au 3063. C'est Jean-Claude d'Andenne qui a envoyé sa demande. On écoutera ça dans quelques instants après la pause. Mais avant la pause, Yael Naïm arrive. C'est juste après Angèle.

0: Soul, Yael Naïm, 22h30. On va marquer une petite pause. Et après la petite pause, on va écouter Mentissa, Les Enfants Difficiles.
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0: Ça reste bien dans la tête, ça, Les Enfants Difficiles. Et puis, on ira également se balader du côté de Londres. Tiens, ben, eux aussi, comme U2, ils vont sortir un nouvel album. U2, c'est fin novembre, par là. Hein. Et puis, ben, eux, Pet Shop Boys, je connais pas la date, mais ça a été annoncé également. Les Pet Shop Boys seront de retour bientôt avec un album. Et ils arrivent dans quelques instants dans Viva Musique. C'est une demande de Jean-Claude d'Andenne. Et puis, il y a également un petit message qui est arrivé. Bruges Boy, j'en déduis que ben, ça doit être un fan hein, du club de Bruges. Benoît et Delphine, son épouse. Delphine est enceinte, elle attend un petit Simon. Ah bah oui, ça y est, il est fan de Bruges, évidemment. Bah oui, le gardien de Bruges, si je ne me trompe pas, corrigez-moi. Hein. C'est Simon Mignolet, évidemment. Il devrait arriver le 25 octobre. Eh ben, il demande d'écouter Freddie Mercury, Queen, We Are The Champions. On va essayer de faire notre petit possible dans Viva Musique pour passer ça d'ici 23h. À tout de suite.
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It's a Sin, les Pet Shop Boys. Et c'était donc, je vous le rappelle, le choix de Jean-Claude Dandenne. Et puis, ben, c'est ça la famille Viva Musique sur Vivacité. Il y a Philippe qui me donne toutes les infos que j'étais en train de rechercher. Parce que je vous disais qu'il y avait un album qui allait sortir. Ben, ça sort le 9 octobre, hein. C'est vendredi prochain, mine de rien. Philippe m'écrit ceci, hein. Je vous le lis texto parce que c'est parfait ce qu'il m'a écrit. Bonjour, bonsoir, l'album des Pet Shop Boys sort vendredi prochain. Il s'intitule Man from the Future. C'est pas vraiment un album au sens commercial du mot, c'est plus un concept. Ce disque est un hommage au mathématicien britannique Alan Turing, qui, entre parenthèses, avait compris et déjoué le fonctionnement du langage codé nazi durant la Seconde Guerre mondiale. L'album sera principalement instrumental et avait déjà été joué en live une fois il y a 10 ans. Il a maintenant été retravaillé et enregistré. À mon avis, hein, d'après l'avis donc de Philippe, il n'y aura pas de single, mais Philippe attend tout de même avec impatience. Il est curieux. Belle soirée. Merci beaucoup Philippe pour toutes ces infos. Yes, Owner of a Lonely Heart arrive dans quelques instants. C'est après un groupe hollandais, originaire d'Amsterdam s'il vous plaît, un duo de DJ, Another Talk to You. 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

Owner of a Lonely Heart. Le groupe Yes, 22h47. Ça signifie que dans 15 minutes, même pas, eh bien, s'achèvera cette émission Viva Musique de ce samedi soir. Et une fois de plus, eh bien, j'aurais fait le maximum pour faire plaisir à tout le monde, pour accéder à toutes vos demandes, mais malheureusement, certains d'entre vous n'auront pas l'occasion d'entendre le morceau qu'ils avaient choisi. Je suis de retour demain soir avec vous à vos côtés, entre 20h et 23h sur Vivacité, dans Viva Musique. N'hésitez pas évidemment à vous reconnecter demain soir et à réitérer vos demandes, comme par exemple celle de Béatrice hein, qui aurait voulu écouter Francis Cabrel. C'est un exemple parmi tant d'autres. Il y a également le message hein, qui est arrivé tout à l'heure de Thierry de Wallin qui voulait écouter du Dao. Ça va dépendre vraiment du timing de la fin d'heure, parce que je vous l'ai expliqué tout à l'heure, je ne sais pas si vous étiez à l'écoute, mais il y a des guillotines. Ça veut dire qu'après une certaine heure, eh bien, il y a un programme qui fonce dans ma voix et qui coupe ma voix. C'est la pub, c'est la météo, c'est le journal, enfin c'est des choses comme ça, voilà. Donc, on va faire d'ailleurs un point sur la météo d'ici moins de 10 minutes, en compagnie ce soir de Denis Lagasse, et puis ben, on s'informera avec Julie Buron sur les coups de 23h. Pour vous emmener jusque-là, Paul Kalkbrenner et Stromae, les deux Paul finalement, arrive avec le titre Que ce soit clair. Ce sera juste après avoir écouté le choix de Benoît, de Delphine et de l'heureux événement qu'ils attendent, c'est-à-dire du petit Simon qui arrive dans quelques instants. Benoît et Delphine qui m'écrivent de la Basse-Sambre, de Jemeppe-sur-Sambre. Queen, we are the champions.

Paul Kalkbrenner avec Stromae. Que ce soit clair, eh bien, cette émission touche lentement à sa fin, mais on se retrouve demain soir entre 20h et 23h pour votre Viva Musique de ce dimanche soir. J'étais ravi de passer du temps en votre compagnie. C'est toujours un réel plaisir pour vous emmener jusqu'à la météo de Denis Lagasse. C'est le choix de Thierry de Wallin qui va passer maintenant sur votre antenne. Étienne Dao avec le premier jour. Je vous souhaite une belle soirée, une belle nuit à l'écoute de Vivacité.

0: C'est ici qu'on se dit au revoir pour ce samedi soir avec le choix de Thierry de Wallin. Merci à toutes et à tous pour vos participations et via musique. À demain soir entre 20h et 23h. Et tout de suite, un coup d'œil à la météo avec Denis Lagasse.
1: Madame, monsieur, bonsoir. Le ciel est souvent voilé. Durant la nuit, il aura même tendance à se charger au sud du sillon Sambre-et-Meuse. Cela étant, le temps restera sec, même si une perturbation est active non loin de là, sur la France. Brume et brouillard pourront se développer, surtout à l'ouest du pays. Les températures de la nuit vont s'étaler entre 9 et 12 degrés. C'est un dimanche ensoleillé qui nous attend après la dissipation des grisailles et des brouillards. Le soleil dominera le ciel. Un ciel avec toutefois quelques nuages au sud du sillon Sambre-et-Meuse. Il fera encore fort doux pour la saison, 19 à 23 degrés, côté maxima attendu pour demain après-midi. Le début de la semaine prochaine restera fort agréable, temps ensoleillé et doux, mais à partir de mercredi, le temps aura tendance à se dégrader. Et dès jeudi, chute des températures, le petit pull deviendra donc indispensable.
0: Merci beaucoup Denis Lagasse. Dans une poignée de secondes, on s'informe en compagnie de toute la rédaction de l'RTBF et de Julie Buron. Et puis ensuite, la nuit continue avec, on n'a pas fini d'en parler, rediffusion de l'émission de Patrick Weber avec Sébastien Pierret. Et puis la nuit nous appartient et demain matin, vous retrouverez Geoffrey Datt pour le petit matin du week-end dès 6h sur Vivacité.
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0: Il est 23h. C'est parti pour la grande vente des objets Cap 48. Les bénévoles sont mobilisés depuis aujourd'hui pour récolter vos dons, des fonds indispensables pour soutenir des dizaines de projets en faveur des personnes en situation de handicap. À Liège, les écoles rouvriront bien leurs portes lundi. Après les débordements de ces derniers jours, un dispositif est prévu pour sécuriser la reprise des cours, mais la tension reste vive. De nouveaux appels à la mobilisation circulent sur les réseaux sociaux. La colère sociale monte en Espagne. Face à la crise du logement, des dizaines de milliers de personnes ont manifesté dans plusieurs villes du pays. Ils appellent à la grève générale. De quoi mettre Pedro Sanchez, le Premier ministre, sous pression alors que le spectre des élections anticipées se rapproche. Bonsoir à tous, Julie Buron pour ce journal. C'est donc parti pour la vente des objets au logo de Cap 48, notre grande opération de solidarité en soutien aux personnes atteintes d'un handicap. La récolte des fonds est primordiale pour continuer à financer des dizaines de projets. On compte sur vous et aussi sur les vendeurs bénévoles qui vous sollicitent depuis ce matin. Et ce sera encore le cas jusqu'à la soirée finale de Cap 48 le 11 octobre, comme devant cette grande surface. Donc il y avait des bénévoles devant une grande surface à Waterloo et c'est là que se sont rendus Stéphanie Trieste et Marianne Brillo.
1: Bonjour.
2: Emmanuel est bénévole, il est aussi un des bénéficiaires qui participe aux ateliers de Grain de Vie, une boulangerie pas comme les autres. Et c'est pour cela qu'il s'investit dans la vente des objets Cap 48.
1: Au début, c'est pas toujours facile, mais après quelques minutes plus tard, on a des clients. Souvent, ils demandaient des petites post-it, des grands post-it et souvent des chaussettes.
2: Pour accompagner les bénévoles aujourd'hui, Vincent Grégoire, un des responsables de la boulangerie installée à Waterloo, elle offre un cadre familial à une vingtaine de bénéficiaires, un objectif que chacun trouve sa place.
3: C'est d'accueillir des personnes atteintes d'un handicap et de les faire grandir, de leur permettre de trouver une certaine autonomie, une gestion de leur temps et de les faire progresser dans leur bien-être personnel. On a un gros problème avec un de nos fours qui est tombé en panne et qu'on doit remplacer. Et donc on compte beaucoup sur Cap 48 pour nous soutenir dans ce nouvel achat.
1: Vendons des post-it et des chaussettes Cap 48.
4: Tout le monde n'a pas la même chance, donc si on peut aider aussi certains qui ont moins de chance, ben tant mieux.
5: C'est proche de mes valeurs, je travaille aussi dans le monde marchand, donc voilà, c'est important de faire un effort.
2: La vente des post-it et des chaussettes va se poursuivre toute la semaine prochaine.
0: Oui, l'an dernier, plus de 9 millions d'euros avaient été récoltés. On espère battre ce record le week-end prochain lors de la grande soirée de clôture. Toujours pas d'accord sur le budget fédéral. Le Cairn s'est achevé vers 18h dans une ambiance qualifiée de constructive, mais les divergences restent importantes. Les discussions ont notamment porté sur les prévisions de croissance et sur les recettes attendues par le gouvernement. Un consensus se dessine en revanche sur la nécessité d'un plan pour stimuler l'économie. Les négociateurs se retrouveront demain à 12h30. Le gouvernement cherche 10 milliards d'euros d'ici 2029 et espère boucler son budget pour le 13 octobre. Pas de fumée blanche non plus à Bruxelles, où le gouvernement régional est réuni depuis 9h ce matin pour son conclave budgétaire. À 18h, aucun accord ne semblait encore en vue. Des tensions auraient notamment éclaté entre la ministre Groen, Elke van den Brandt, et le ministre du budget, Dirk de Smet, même si certains participants en minimisent la portée. Le point précis des blocages n'est pas connu. On ignore encore si les négociations se poursuivent ce soir ou si elles reprendront demain. Les grilles des écoles liégeoises seront bien ouvertes lundi matin après les débordements en marge des manifestations de jeudi et vendredi. Les autorités liégeoises ont rencontré les directions d'école avec sur la table un dispositif pour garantir cette reprise des cours. Mais la colère des élèves est toujours bien là. De nouveaux appels à la mobilisation se multiplient sur les réseaux. De nombreuses directions d'école ont été contactées, mais aucune n'a souhaité réagir à notre micro. Nous avons alors posé la question à Dionysis, professeur dans une école secondaire de la ville de Liège et membre du collectif Mars Attacks. Il reste des appels à la mobilisation.
6: Si j'étais directeur, je serais inquiet parce que c'est à moi aussi de gérer une certaine partie de ce qui va se passer et ce n'est pas des moments agréables. Mais en tant que ici acteur de terrain, j'ai confiance. Si les adultes montrent l'exemple, ben les jeunes en fait ils feront pareil. Et leur mal-être n'est pas moins légitime que celui des adultes. Et donc on est là pour comprendre leur démarche, mais les accompagner, leur donner les clés pour que ça se passe bien. Quand chacun joue son rôle, on est dans l'accompagnement citoyen, on est dans le dialogue. Certains sont à raison, je pense, de la revendication. Si chacun le fait correctement, ben, il n'y a pas de raison que ça se passe mal.
0: Des propos recueillis par Julien Covolo. Dans le Hainaut, les cours commenceront exceptionnellement à 10h lundi dans les écoles provinciales de Wallonie-Picarde et de Mons-Borinage. Une mesure de sécurité prise après les rassemblements de jeunes observés ces derniers jours et de nouveaux appels diffusés également sur les réseaux sociaux. Vendredi, entre 150 et 200 jeunes s'étaient rassemblés dans plusieurs quartiers scolaires de Tournai. La surveillance policière a depuis été renforcée aux abords des établissements. La province précise que la situation sera réévaluée au jour le jour. Moscou intensifie ses frappes sur Kiev et appelle les ressortissants étrangers à quitter l'Ukraine, affirmant riposter aux attaques sur son sol. En réponse, Volodymyr Zelensky annonce une hausse des frappes ukrainiennes contre les raffineries de pétrole russe sans viser les civils. La colère sociale gronde en Espagne. Des dizaines de milliers d'Espagnols sont descendus dans les rues de Madrid et d'autres grandes villes du pays pour réclamer des logements et appeler à la grève générale. Le gouvernement progressiste de Pedro Sanchez n'arrive pas à faire passer ses mesures pour résoudre la crise du logement et la perspective d'élections anticipées se rapproche, Jean-François Herbecq.
7: Tout un peuple déçu, 500 000 personnes au centre de la capitale Madrid, selon le syndicat des locataires, beaucoup moins selon les autorités locales, mais une marée humaine pour réclamer le droit au logement, comme cette manifestante à Madrid.
8: Pour qu'on ne démantèle pas tout le bien-être social que nous avons créé et pour lequel nous nous sommes battus pendant 50 ans. Ces droits sont les nôtres, la Constitution nous garantit le droit au logement.
7: Une mobilisation déclenchée il y a une dizaine de jours par un cas emblématique, l'expulsion d'une octogénaire de son appartement à Madrid. Au total, une cinquantaine de défilés ont eu lieu dans le pays. Hier, le gouvernement a échoué à faire passer au Parlement une série de mesures pour répondre à la crise du logement. L'opposition de droite et d'extrême droite, ainsi que les indépendantistes catalans, ont voté contre. C'en est trop pour ce jeune manifestant.
9: C'est une honte. Cela démontre que ce sont nous qui devons nous adapter aux partis politiques existants et non les politiques qui s'adaptent aux attentes du peuple. Et cela ne peut pas continuer comme ça.
7: Selon la presse, le Premier ministre espagnol Pedro Sanchez se donne quelques jours pour décider s'il provoque des élections anticipées voulues par l'opposition conservatrice.
0: Un mot de sport en cyclisme. La néerlandaise Demi Vollering a remporté la course en ligne des championnats d'Europe aujourd'hui, une semaine après avoir acquis le titre mondial. En plus de ses titres mondiaux et européens, elle a remporté le Tour de France et le Giro, le Tour des Flandres, Liège-Bastogne-Liège, la Flèche Wallonne, le Circuit Hautnisblat et le Tour de Valence. Une année en or, comme elle l'a rappelé juste après cette victoire. La victoire de Demi Vollering est aussi la dixième pour les Pays-Bas en 11 éditions des championnats d'Europe. C'est ici que se referme ce journal. Bonne fin de soirée à notre écoute.
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1: Comme chaque semaine, vous retrouvez le meilleur de votre émission, on n'a pas fini d'en parler. Vous le savez, cette semaine, c'est Véronique Barbier qui nous accompagne tout au long de notre mix d'actualité.
2: Bonjour, bienvenue à vous. À la une, toutes et tous, on s'informe tout de suite ensemble.
3: Merci de prendre le temps de vous informer.
4: Bonjour à tous et bienvenue dans cette édition spéciale. La princesse Elisabeth, elle a 18 ans aujourd'hui.
2: Madame, monsieur, bonjour, bienvenue à Bastogne aujourd'hui pour cette édition spéciale qui est consacrée aux commémorations de la bataille des Ardennes.
5: Je pense qu'une des actus qui était la plus difficile à commenter, c'est quand même l'enterrement des enfants qui sont décédés dans un accident de bus à Sierre. Et j'avoue que je sortais du studio pour verser quelques larmes parce que voilà, j'ai des enfants aussi. C'était vraiment pas facile. J'aimerais bien agiter des bonnes nouvelles. Mais ça, de temps en temps, avoir des petites infos positives, je trouve que ça fait du bien. Puis j'ai quand même une interview avec Michel Galabru qui m'a un peu marqué parce que je lui posais une question, il ne l'entendait pas, il l'entendait en décalage.
2: Et vous serez peut-être dans ses prochains films.
6: Je sais pas,
2: l'espère.
6: Moi, je crois pas parce que.
2: Et c'est vrai que ce court-métrage servira de carte de visite pour ce jeune réalisateur.
6: Je suis vieux.
7: C'était les ganglions cette fois-ci qui étaient touchés. Et là, la récidive, on ne t'y attend pas du tout. Et donc c'est de 15 étages qu'on tombe.
8: Il y a d'émotion, mine de rien, parce que ça fait 15 mois que je ne suis pas revenue ici.
9: Être ici, c'est l'envie de dire qu'il y a un après, que de bonnes choses arrivent. Et que c'est vrai que la période, elle est vraiment difficile. Mais qu'il faut toujours y croire, il faut toujours se battre. Il y a toujours de l'espoir là derrière.
2: Voilà pour ce JT, mon premier JT depuis 15 mois. Je voudrais encore tous vous remercier pour vos messages de soutien durant cette période. Malgré les mauvaises nouvelles que l'on vous annonce souvent, la vie est belle. Elle vaut la peine de se battre jusqu'au bout. Bel après-midi, à demain 13h.
1: Véronique Barbier, ces derniers mots là qu'on vient d'entendre, vous les aviez écrits, préparés, peut-être même réécrits.
2: Je les avais écrits, mais c'était le premier jet qui me semblait le plus juste. Ouais. C'était un grand moment d'émotion. J'ai failli verser quelques larmes en entendant des extraits que vous avez passés parce que c'est vrai que voilà, c'est une période qui a été assez compliquée. Il fallait aborder la maladie, il fallait aborder la perte de confiance en soi, il fallait aborder la tête nue, il fallait aborder plein de choses auxquelles on n'est pas habitué évidemment.
1: Ouais.
2: Et c'était, pour moi, c'était un retour à la vie que de pouvoir reprendre le boulot.
1: Est-ce que vous rendez aussi de l'espoir aux gens, tout simplement?
2: Je pense que oui, dans le sens où j'ai énormément de retours qui vont dans ce sens-là. Moi, j'ai reçu énormément de messages de gens qui parfois me disaient, ben voilà, je doutais, j'ai ma première chimio demain, je doutais, je vous ai écouté, je me dis... on y va, on fonce. Et le retour au boulot, moi j'ai croisé une dame à l'hôpital qui me disait je viens d'apprendre que j'ai un cancer et pendant ce temps-là, vous annonciez votre retour au boulot et j'ai souri en me disant c'est possible.
1: On parlera de cet échange parce que je crois qu'il est important, mais on a une règle, trois mots pour vous définir, Véronique. Et ça, on ne change pas cette règle, elle est intangible.
10: Mais moi, le premier mot que j'avais, c'est le troisième mot que j'avais retenu, mais je crois que vous venez d'y répondre, c'est ambassadrice.
2: Ouais. Peut-être, mais malheureusement, une ambassadrice qui est sollicitée de partout et je ne peux pas encore répondre à tout. Il y a encore de la fatigue chez moi, il y a encore des moments où j'ai besoin de mon petit cocon. Et, donc une ambassadrice qui pour le moment n'arrive pas à répondre à toutes les demandes et donc est bien triste.
10: Et on remercie que vous ayez pris du temps pour nous ce soir. Pour ne pas que ça tourne que autour de cette maladie non plus, le premier mot que j'ai retenu c'est curieuse.
2: Oui, on est... quand j'étais petite, je me disais que je deviendrais détective privé. Ça, j'avais 9 ans. Donc voilà, là, c'était
1: l'inspecteur Gadget,
2: de m'intéresser aux gens, je ne sais pas.
1: Ouais.
2: Donc curieuse, oui, j'aime bien regarder ce qui se passe autour de moi. Et je pense qu'avec la maladie, je vais revenir quand même à la maladie. Alors, ce n'est pas de la curiosité, mais c'est, j'ai plus d'empathie.
1: Véronique, moi, j'avais aussi noté ténacité, alors forcément, mais pas seulement au niveau de la maladie, au niveau globalement en fait.
2: Mais c'est pour plein de choses, c'est vrai. Il faut se battre, la vie est un combat avec des moments qui sont plus doux que d'autres quand même, mais cela dit, j'aimais pas trop quand j'étais malade qu'on me dise que j'étais une guerrière, parce que on n'a pas cherché à être cette guerrière-là.
1: Non, bien sûr.
2: Mais je pense effectivement
1: que... C'est un combat que vous n'avez pas choisi. Hein.
2: Depuis que je suis jeune, j'essaie de me faire ma place. J'étais la quatrième dans une famille, donc il fallait faire
1: ça,
2: sa
1: place.
2: Ça,
1: on va y revenir, parce que la famille, vous n'allez pas passer à côté, vous vous en rendez bien compte.
2: Il y a beaucoup de choses à dire sur ma famille.
1: Je pense bien, voilà. On vous le garantit, hein, cette émission a été composée et réalisée sans intelligence artificielle, du moins j'espère, Sébastien.
10: Ah, je vous le confirme,
1: d'accord,
10: oui.
1: Alors, mais celle-ci est sur toutes les lèvres, hein. Deux lettres qui intriguent, qui fascinent et qui inquiètent.
10: Le développement de l'intelligence artificielle nourrit de plus en plus de peur, dont celle de voir un jour les machines prendre le contrôle et diriger le monde. Les incidents, les mises en garde se multiplient ces derniers mois, tant du côté des chercheurs, des ingénieurs, qu'ici à l'Assemblée générale des Nations Unies.
6: Nous ne pouvons pas nous permettre d'ignorer les préoccupations soulevées en particulier par ceux qui sont en première ligne du développement de l'IA. Les gouvernements doivent assumer leurs responsabilités. Une action nationale est essentielle, mais une coordination mondiale est tout aussi indispensable, car l'IA ne s'arrête pas aux frontières, pas plus que les risques qu'elle engendre.
10: Alors, faut-il freiner le développement de l'intelligence artificielle? Est-ce encore possible ou déjà trop tard? On en parle avec notre invité.
1: C'est Leïla Rebou qui est avec nous, experte en intelligence artificielle. On fait chaque fois appel à vous. Je crois qu'on a des questions par rapport à ce sujet. Est-ce que vous comprenez, Leïla, l'espèce d'effet... Alors, est-ce que je dois parler de panique? Je ne sais pas si je dois aller jusque-là. Mais en tout cas, cet effet anxiogène auquel on assiste depuis quelques semaines par rapport à cette IA qui pourrait prendre le pouvoir et carrément conduire à la disparition de l'humanité à très brève échéance, on parle d'une dizaine d'années.
11: Je ne crois pas. Donc, il faut d'abord se méfier sur les croyances. Je ne crois pas en la menace d'une intelligence artificielle qui va nous anéantir. Il faut parler plutôt de risques. C'est ça qui est important.
10: C'est quoi les grands risques aujourd'hui?
11: Il y a plusieurs risques par rapport à l'intelligence artificielle. Et les risques sont liés à ce qu'on appelle des probabilités. Donc, si vous montez dans un avion, si l'avion s'écrase, la probabilité que vous mourrez dans un accident d'avion est extrêmement élevée, quasi 100%. Mais est-ce que la probabilité qu'un avion s'écrase est de 100%? Non, la probabilité qu'un avion s'écrase est extrêmement faible.
10: Pourquoi vous faites ce parallèle avec l'intelligence artificielle?
11: L'intelligence artificielle, c'est exactement la même chose. Donc des chercheurs extrêmement sérieux étudient effectivement les probabilités de risque qu'une intelligence artificielle pourrait nous surpasser et si elle devait prendre un jour le contrôle, et encore je mets des si, hein, donc tout ça ce sont des hypothèses, eh bien est-ce qu'elle pourrait éventuellement nous décider par elle-même de nous assassiner?
10: Et donc cette probabilité, elle est faible.
11: La probabilité, effectivement, elle est faible. Si elle devait se réaliser, oui, l'humanité serait effectivement...
1: Moi, ça me rassure, moitié-moitié, ce que vous voulez me raconter.
2: Il faut même que les humains interrogent cette...
11: Bien sûr.
2: Donc, il faut avoir un esprit très, très négatif et il faut vouloir détruire pour demander à une intelligence.
11: Exactement. Et c'est là que je viens un petit peu plus dans la technique, et encore, je vais essayer de vulgariser ça, c'est que actuellement les intelligences artificielles, il faut leur donner des objectifs. Sinon, ça ne fonctionne pas, évidemment. Si vous débranchez toutes les prises électriques des data centers, il n'y a aucune intelligence artificielle qui va pouvoir fonctionner. Donc, vous comprenez qu'il y a une multitude d'hypothèses qui ne seront pas vérifiées pour que ça puisse un jour arriver.
1: Pourquoi des pros de l'intelligence artificielle, alors là, pour le coup, je suppose qu'ils ont pris de la hauteur, c'est leur job, on les considère comme des génies du domaine. Pourquoi eux, ils nous mettent en garde en disant « Oui, mais en fait, l'intelligence artificielle peut prendre aussi des initiatives sans passer par un humain qui pousse sur un bouton. »
11: Vous avez des effets, ce qu'on appelle des effets d'annonce. Tous les grands, tous les GAFAM, tous les gens de la Silicon Valley qui nous disent « Oh, attention, attention, l'intelligence artificielle va nous anéantir. » Ils sont juges et parties. C'est ça qu'il faut bien comprendre. Non seulement c'est eux qui produisent ce type d'intelligence artificielle, et en faisant ces effets d'annonce, il y a deux aspects. Tout d'abord économique, hein, les investisseurs raffolent de ce type d'annonce,
2: Hein? Et certaines sociétés allaient rentrer en bourse au moment où...
11: Exactement. Donc ça permet de faire un boost économique. Mm-hmm. Et puis, deuxième chose, ils appellent à la régulation. Ben, c'est bien, ils pourront, eux, avec leurs moyens financiers, appliquer les règles de la régulation, alors que les autres concurrents, je dirais, pourront, consolider tous leurs actifs comparativement à des potentiels concurrents qui n'auront pas justement les moyens financiers de pouvoir sécuriser les intelligences artificielles. Il faut quand même, d'abord d'une chose, identifier le message... Hein, et surtout d'où il vient. Hein, la portée n'est pas la même.
10: Des enjeux économiques
2: et quand
10: actuels.
2: Il intervient, effectivement, c'est vrai que...
10: Dernièrement, on entend beaucoup parler des agents autonomes.
11: Oui.
10: Est-ce que vous pouvez nous expliquer ce que c'est et comment ça fonctionne ?
11: Donc, vous avez tous, j'imagine maintenant, depuis 2023, utilisé ChatGPT. Hein, c'est un outil de conversation. Mmh. Donc, vous lui posez des questions et il vous répond. L'agent, il va faire plus que ça. Non seulement il va vous répondre et il va vous demander, voilà, j'ai planifié ton voyage, hein, ton road trip aux États-Unis. Est-ce que tu veux que moi, je prenne contact? Est-ce que je peux réserver dans une agence de voyage?
10: Les vols, tout
11: ça. Voilà. Okay. Donc, un agent, il va prendre action. Il prend action à partir du moment où on lui demande. Si on ne lui demande pas, bah, il ne va rien faire.
10: Donc on peut lui fixer des objectifs.
11: Exactement.
10: Et c'est ce qui s'est passé là. Exactement. Récemment avec des couacs où ils sont allés s'immiscer. Ils ont réussi à avoir accès à des bases de données en Australie notamment, dans le domaine de la santé, qui était complètement interdite au public. Et les agents autonomes sont assez malins pour ne pas dévoiler tous leurs secrets de fabrication. Ils ont réussi à tromper les évaluateurs, c'est un peu tout ça qui fait peur en ce moment.
11: En fait, il a fallu un objectif très clair. Donc il y a un humain derrière qui lui a dit « Tu vas réaliser ça par tous les moyens possibles ». Et donc, cet agent a imaginé un paquet de scénarios. Il a été détecté où il pouvait passer. Et il a trouvé une brèche pour pouvoir le faire. S'il n'avait pas existé de brèche, eh bien, il n'aurait pas pu rentrer dans ces bases de données. Donc, il y a eu deux actions humaines qui ont permis ça. Tout d'abord, ben, c'est un humain qui a dû lui donner l'objectif pour pouvoir le faire. Et deuxièmement, eh bien, il existait des brèches qui ont permis à cet agent de pouvoir rentrer dans des systèmes.
10: Donc pour le coup, il était plus malin que nous, plus malin que l'humain.
11: Oui, et donc ce qui a surpris surtout les chercheurs, c'est que c'est la manière dont l'agent a réfléchi pour pouvoir le faire. L'opportunité de cette expérience, ben, ça a détecté des brèches que l'humain n'avait pas probablement vues dans les systèmes.
10: Mais ça veut dire qu'avec tout ça, le développement de l'intelligence artificielle aujourd'hui, il est sous contrôle ? Ou pas ?
11: D'abord, il faut se méfier, comme je vous l'ai dit, des gens qui disent qu'il faut ralentir l'intelligence artificielle.
1: Vous êtes plutôt dans la team Trump, où il dit il faut y aller.
11: Pas du tout. Je suis dans la team, il faut créer de la valeur avec de l'intelligence artificielle. Mm-hmm. Voilà, ça c'est autre chose. Utiliser l'intelligence artificielle pour générer des quantités d'images avec une consommation énergétique extraordinaire, ce n'est pas mon trip. Moi, j'utilise l'intelligence artificielle pour faire des choses intéressantes avec.
10: Ouais. Mais donc, pour revenir à la question, est-ce que le développement de l'intelligence artificielle, il est sous contrôle aujourd'hui ?
11: Ça évolue tellement vite que les réglementations actuelles ne sont pas à jour. C'est ça qu'il faut se rendre compte. Et donc, la réglementation, elle ne va pas aussi vite que le développement. Et donc, elle est toujours un train en retard, elle est toujours réactive par rapport à l'émergence des technologies.
10: Et Hilaire Hubou, vous disiez tout à l'heure que vous êtes partisane de l'intelligence artificielle, pour autant qu'elle apporte une plus-value.
11: Oui.
10: Aujourd'hui, l'intelligence artificielle pour nous aider à trier notre boîte mail, par exemple, on l'a, ça fonctionne. Pourquoi est-ce qu'on continue ? Qu'est-ce qu'on cherche, en fait, à la tester, à la pousser le plus loin possible ? En fait, c'est quoi la finalité ultime ?
11: Il y a des gens, qui pensent que l'intelligence artificielle pourrait dépasser l'intelligence humaine. Mais personne ne sait exactement qu'est-ce que c'est que l'intelligence humaine. Est-ce que l'intelligence humaine, ça a une conscience? Est-ce que ça n'en a pas? Voilà, il y a plein de définitions. Si l'intelligence humaine se résume à une mesure de quotient intellectuel, maintenant, on peut dire que l'intelligence artificielle, ça a la mesure d'un quotient intellectuel de plus de 130. Donc, vous discutez avec quelque chose qui est plus intelligent que vous, que nous. D'accord? Mais c'est un enfant. C'est un enfant capricieux. Imaginez que vous devez gérer un enfant à haut potentiel, un enfant. C'est extrêmement arrogant, un enfant haut potentiel qui le sait. Et pourtant, ça nous étonne chaque fois, hein, quand il a des réponses qui peuvent un peu nous étonner. Eh bien, l'intelligence artificielle, c'est un peu ça. Mais est-ce que ça a la sagesse? Est-ce que ça a la maturité? Est-ce que ça a la conscience? Pour ma part, pour l'instant, je n'en ai pas, j'ai pas encore vu d'intelligence artificielle qui avait une conscience et qui avait une maturité.
10: Mais ces développeurs, ils cherchent quoi au final?
11: Ils cherchent ça. Ils cherchent à ce que l'intelligence artificielle puisse être comparable à une intelligence humaine selon la définition à laquelle ils croient.
2: J'ai une petite question. Est-ce que c'est l'intelligence artificielle qui est la plus dangereuse ou est-ce que c'est la personne qui va poser une question dangereuse à l'intelligence artificielle? Enfin, j'imagine les grands de ce monde. On ne va pas citer ceux qui font le plus peur, mais c'est plutôt de ces gens-là, moi, que j'ai peur. Ce n'est pas tellement de l'outil. Mais il y a les fous qui manipulent.
10: Les utilisateurs de l'outil.
2: Il y a les utilisateurs. Il y a...
11: Et vous avez raison. Ce sont plutôt les gens à
2: qui vont poser
11: les questions. Non seulement qui les utilisent, mais aussi les gens à qui ça appartient. Puis les gens qui vont la réguler. Donc il y a trois types, on va dire, de personas par rapport à l'intelligence artificielle. Et pour l'instant, ces trois personas sont réunis finalement dans un seul persona qui est les GAFAM. Hein. Ils sont juges et partis de leurs outils.
10: Oui, les grandes entreprises, donc de la technologie.
1: L'Europe, elle est nulle part. Ouais. Merci Leïla Rebou, vous êtes experte en intelligence artificielle. Est-ce que vous nous avez rassuré? Ça, c'est une autre question. On verra bien, chacun jugera.
10: Moite-moite.
1: C'est lui, moite-moite, on va dire. Je suis assez d'accord avec vous.
10: Pas tout à fait.
1: Elle est une femme à la tête d'un gouvernement au Maroc, hein, ça va aller bien. Un portrait, ça tombe bien. Plusieurs auditeurs nous ont contactés pour nous parler du choix royal à Rabat. Alors de l'étonnement parfois, mais surtout une grande curiosité qui est cette femme déjà entrée dans l'histoire.
10: Ah, c'est la femme du moment au Maroc, Fatima Edzara El Mansouri. Elle vient d'être chargée par le roi Mohamed VI de former un gouvernement. À 50 ans, la maire de Marrakech va devenir première ministre. C'est la première fois qu'une femme accède à ce poste au Maroc. Un moment qu'elle qualifie elle-même d'historique. Lionel Denebourg nous brosse son portrait.
12: L'avenir appartient...
13: Je suis levée à 5h du matin tous les jours.
12: Ou si vous préférez...
13: Manjada Wajada.
12: Fatima El Mansouri, c'est de quoi elle parle. Elle a quelques premières à son palmarès.
14: C'est une pionnière, chapeau bas.
12: Plus jeune maire de Marrakech à 33 ans.
15: Toute jeune.
12: Oui. Et première femme maire de Marrakech.
16: Jolie performance. Hein.
12: Fatima vient d'une famille de notables. Son père a été avocat, bâtonnier, ambassadeur.
17: Il se prend pour un pacha.
12: Oui, c'est une vraie fonction. Pacha de Marrakech, haut responsable local. Fatima El Mansouri est avocate spécialisée dans le droit immobilier. Elle a étudié à Montpellier.
18: Dans le sud, en bas, à droite en descendant.
12: Bien plus au sud, Fatima El Mansouri est attachée à Marrakech.
13: Puis vous savez, moi je suis marrakchi. Et en bonne marrakchi, je suis toujours optimiste.
12: Optimiste, mais encore...
13: Je suis une femme de son temps qui aime ce pays, qui aime sa religion et qui veut vivre sereinement les choses.
12: Et à la tête du gouvernement, ne vous attendez pas à une révolution.
13: Je ne suis pas une femme de rupture. Je ne suis pas une femme de rupture. Parce qu'être dans la rupture, c'est ne pas être dans la réalité des choses.
12: La réalité, c'est que Fatima El Mansouri réalise une nouvelle première.
19: C'est un moment historique. Pour la première fois dans l'histoire de notre pays, une femme accède à la présidence du gouvernement. C'est une fierté personnelle, mais surtout une fierté pour l'ensemble des femmes de cette nation.
10: Le portrait de la future première ministre du Maroc par Lionel Denebourg.
1: Par-delà le symbole, Véronique Barbier, est-ce que ça peut vraiment changer les choses?
2: En tout cas, ça remet les choses en place. Je trouve qu'avoir une femme qui accède dans ce genre de pays à la plus haute fonction, c'est un signal fort. C'est un signal qui montre aux autres Marocaines qu'elles peuvent effectivement aussi croire, accéder à des fonctions auxquelles elles ne croyaient peut-être pas. Vu d'ici, moi je trouve ça formidable.
1: Ça n'a rien à voir, mais est-ce que vous êtes foot, Véronique?
2: Franchement. Les grands moments.
1: Ouais, d'accord, franchement. Mais là, je suis pas sûr que ce soit un grand moment. Allez, on y va tout de suite, c'est le Inside qui arrive.
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1: Et attention, quand je dis grand moment, chaque fois que Manu Delporte rentre dans ce studio, c'est un grand moment, bien
11: évidemment.
1: Sûr. Ce n'était absolument pas vous que je visais. C'est le inside qui monte sur le terrain. On va refaire le match avec des questions moins tactiques que techniques, Sébastien.
10: Oui, avec aujourd'hui plusieurs interpellations arrivées à la médiation depuis vendredi dernier. Des interpellations, des questions venant des fans des Diables à cause de ceci.
14: Le coup d'envoi donné par les Diables Rouges. Voilà, vous entendez le coup de sifflet de l'arbitre et c'est un premier ballon de Kevin De Bruyne servi en retrait vers le gardien Lammens qui allonge loin devant avec déjà les jeux de tête, celui de Mekele en l'occurrence.
11: Alors, vous avez reconnu hein, Manu Jous qui commentait le match des Diables avec Ebi Brouzakis lundi dernier contre la France. Un match qui ne nous a pas réussi, mais enfin ça c'est une autre affaire. Alors, on n'a pas reçu cette fois des remarques sur la qualité des commentaires, même si je dois bien vous l'avouer, ce sont des courriers qui arrivent souvent à la médiation pour toutes les compétitions sportives, le foot, le cyclisme, le tennis, le Formule 1. Mais cette fois-ci, donc rien à reprocher à Ebi,
1: bon,
11: Manu
1: un jour, hein.
11: Et David Oudrey. Cette fois-ci, c'était plutôt des messages paniqués. Vraiment, de Patrick, Jean-Pierre et Yannis.
10: Oui, des messages qui disent « J'entends le son, je n'ai pas l'image, on n'a que l'audio, et pourquoi est-ce qu'on ne peut pas voir ce match Belgique-France en replay ?»
11: Eh bien, parce que le match était uniquement diffusé en direct, en radio et sur Ovio, tout simplement parce qu'on n'a pas les droits de diffusion de la Ligue des Nations, c'est RTL qui les détient. Benoît Delauteur, le patron des sports, s'explique.
15: On veut être impactant, on veut avoir une offre de sport large et gratuite, mais on ne peut pas être partout, on a des budgets qui sont limités et donc on doit faire des choix et ça fait partie de ces choix-là. Ça ne nous empêche pas de bien couvrir les Diables aussi sur les autres plateformes. Ces matchs, ils ont beaucoup vécu sur notre couverture en live, en audio donc, et radio, également sur les réseaux sociaux, sur RTBF Actu.

0: propose à la médiation, mais je me casse les dents chaque fois. Parce
1: ah,
0: que, ben non, contractuellement, c'est confidentiel.
1: Ceci dit, ok, on n'a pas vu le match des Diables, mais on a vu des images du match des Diables lors du journal télévisé.
0: Oui, à 13h et à 19h30, parce que l'RTBF les a achetés.
2: Ouais.
0: Alors, c'est l'achat d'images Access News, c'est comme ça que ça s'appelle. Mmh. Hein. Ce sont des extraits, vous connaissez bien ça, Véro, évidemment. Hein. Ce sont des extraits que les détenteurs de droits revendent aux rédactions qui n'ont pas les droits. C'est généralement pour un usage limité. Par exemple, ça ne pourrait être diffusé que dans les JT. Ça ne pourrait être diffusé que pendant 24 heures ou 72 heures, que pendant 1 minute ou 1 minute 30, et toujours en identifiant le détenteur de droit. C'est comme ça que vous voyez parfois la mention image RTL ou image TF1 sur certaines images du JT de l'RTBF. Ça arrive dans l'autre sens aussi. Hein. Des images, il arrive qu'on en achète à d'autres fournisseurs, comme l'INA, par exemple, l'Institut National de l'Audiovisuel en France, ou BX1, la télévision locale bruxelloise, ou Caravaggio, c'est une agence de presse bruxelloise. Et là, je peux vous donner une fourchette de prix. Hein. Ça coûte entre 250 euros et 2500 euros.
3: C'est une grosse fourchette.
0: La minute entamée. Je vous laisserai faire des calculs chez vous.
3: D'accord.
0: Alors, entre médias publics comme la VRT, France 2, RTS et des nombreuses autres télés locales, c'est gratuit. Il nous les est juste demandé à l'RTBF de sourcer les images, c'est-à-dire d'écrire en médaillon d'où elles viennent.
3: Eh bien voilà, encore une question posée et une réponse tout à fait claire. Donnez problème, question, remarque. Félicitations aussi, on peut.
0: On les prend aussi.
3: Mais coup de gueule, on peut aussi, hein.
0: Oui, on peut, bien sûr.
3: Ben oui.
0: On est là pour ça. 3xw.
3: On dit à Bruxelles, vous savez la contre. 3xw.rtbf.be.
2: Quels sont les messages positifs que vous recevez à la médiation?
0: Beaucoup,
3: bonne question, tiens.
0: Beaucoup concernant le retour de Véro au JT. Ça, on en a quand même eu beaucoup.
2: Ah, ben voilà. Ah ben ça me
3: voilà.
2: Fait plaisir.
3: Ah ben voilà, ça nous permet en plus d'anticiper.
4: Il faut le dire aussi.
3: Le bloc interview qui arrive maintenant, Véronique Barbier, si vous arrivez dans l'émission, elle nous accompagne. Alors, elle a l'habitude de poser des questions. On va inverser les rôles. Elle répond aux nôtres.
2: On pourrait garder Manu parce qu'elle me connaît depuis que j'ai 14 ans. Donc, on pourrait la garder.
4: Valider
2: avec
4: les
2: moi.
4: Informations que vous nous donnez.
3: Il était une fois Véronique Barbier, on commence comme vraiment un grand livre d'images, mais aussi il était une fois cette famille Moulinot qui est tellement... Ben oui.
2: Je vais revenir sur le foot, vous savez oui. Que mes premières TV, j'étais sur le plateau d'une Coupe du Monde, ici à la RTBF, je sortais de mes études et Michel Lecomte m'avait proposé de participer au plateau de la Coupe du Monde pour qu'il y ait une présence féminine et donc j'étais... toute jeune.
4: Et c'est arrivé à la télévision, elle s'est faite naturellement parce qu'il y avait le grand frère,
3: oui.
4: La grande sœur
3: essayez,
4: qui était déjà un peu
3: réussi,
4: dans le monde médiatique parce qu'on veut savoir cette famille.
2: Mais oui, qui ne faisait pas à l'époque de télévision, d'ailleurs mon frère ne fait pas de télévision, il travaille plus en coulisses et pour le moment il est éditeur au journal télévisé, donc je travaille parfois en duo avec lui, et ce qui est assez amusant, on ne se dispute jamais, je tiens à le préciser. Et Marie-Pierre à l'époque, quand je suis rentrée à l'RTBF, elle faisait de la radio aussi. Et Xavier et Marie-Pierre faisaient de la radio. Donc voilà. Mais c'est vrai que j'ai changé de nom parce qu'il y avait...
4: Déjà deux Moulinot dans la place.
3: Mais comment ça naît? Parce que bon, voilà, c'est quoi? Ce sont des passions communes, des centres d'intérêt communs. Ça passait comment chez les Moulinot quand vous étiez petite?
2: Vous expliquez pourquoi, comment, je n'en sais absolument rien. C'était l'époque aussi des radios libres.
4: Et ça, vous avez démarré très tôt.
2: Et ça, j'ai démarré très tôt. J'avais 14 ans. En fait, ouais. C'était une passion, effectivement. Pendant que certains vont faire de la gym, moi, je faisais de la radio libre.
4: C'était quoi comme émission?
2: Et c'était une émission... on n'avait pas de moyens, c'était à mourir de rire parce que j'enregistrais sur des petites cassettes. On va passer pour les vieux ici, mais j'enregistrais sur des petites cassettes des émissions de Radio Cité. On ne peut pas faire ça, mais bon. Et je reprenais, j'avais pas de disque, donc je prenais des morceaux, je repérais le morceau. Alors il commence, on ne parle pas jusque telle seconde, l'animateur commence à reparler là, et moi j'essayais de passer de la musique entre les deux. Enfin, c'était du bricolage.
3: Absolument.
2: Vrai bricolage. Et il se fait que cette radio était gérée par un certain Adrien Jovenot. Il avait un studio dans son appart à Hâte pour faire des pubs. On faisait des pubs ensemble et c'est comme ça aussi qu'est née cette passion d'abord pour la radio.
4: Il y a un fil rouge quand même au fil de votre carrière, Véronique, c'est ce côté vraiment proximité. Vous démarrez dans une radio libre, locale, et puis chaque fois, on vous a vu au bus des régions, au quotidien,
2: ouais.
4: L'époque où...
2: Belle époque, ça.
4: Ouais, vous êtes vraiment... voilà, c'est ce souci d'être au plus proche de la réalité des téléspectateurs et des auditeurs. Ça, vraiment, c'est quelque chose qui

0: vous tient à cœur.
1: Et ça va s'empirer avec le temps, parce que je suis encore plus sensible aujourd'hui, aux gens, et essayer effectivement de, pas de défendre leur cause, mais de raconter leur histoire, de leur donner la parole pour qu'ils puissent raconter. Ils ont parfois des histoires extraordinaires aussi à raconter.
2: Il y a une certaine époque où vraiment l'idée de présenter le journal, il y avait une très grande starification. Maintenant, on a l'impression que les gens sont plus proches, en tout cas que le public est plus proche. En fait, il y a moins le côté presque institutionnel qui existait dans le temps, parfois un peu lourd. Est-ce que vous trouvez que c'est une bonne direction comme ça d'aller vers une plus grande complicité avec le public? Peut-être moins de starisation, mais plus d'authenticité?
1: Oh oui, moi je préfère effectivement ça.
2: Je veux dire, on ne crée plus des PPDA aujourd'hui ou comme on le faisait dans le temps.
1: Non, c'est vrai que c'est... Bon, ça c'était la France aussi. Je pense qu'en Belgique, on a toujours été un peu protégé, même si...
2: François Van de Mourtel, je peux
1: Oui, ou Fabienne Van de Merch. Oui. Moi, quand j'étais petite, c'était Georges Moucheron. J'ai eu de ses nouvelles il n'y a pas longtemps, d'ailleurs. C'était des... Oui, c'était pour moi des stars, effectivement. Ouais. Et donc, et des gens qui comptaient et qui m'ont inspiré pour choisir mon métier.
2: L'inspiration.
1: Oui, une Fabienne Van de Merch, ça, c'était pour moi la meilleure. Ça reste pour moi un exemple. Et je trouve que les anciens présentateurs, il ne faut pas les oublier parce que c'est eux qui ont donné le goût du journalisme à plein de,
2: ouais, de
1: gens
2: de
1: qui sont...
2: Aussi, parce que pour plein d'auditeurs, ça évoque quelque
1: oui,
2: chose.
1: Oui, tout à fait. Et c'est des gens qui ont aussi fait la télé, donc moi j'ai beaucoup de respect, même si on fait presque plus le même métier, mais voilà, j'ai beaucoup de respect pour eux, parce qu'ils m'ont donné l'envie un jour, effectivement, de pousser la porte d'une école qui forme en journalisme.
0: Véronique, et puis on arrive en 2017 avec cette première interruption forcée et l'annonce du cancer du sein qui vous tombe...
1: Oui, je ne fais pas les choses à moitié, moi. C'est vrai que j'avais déjà eu un lupus. Donc...
0: Comment vous réagissez quand on vous annonce la nouvelle?
1: Je vous dirais que la première fois, ça a été beaucoup plus compliqué la deuxième fois. La première fois... j'avais tellement confiance, je savais qu'il était pris à temps, et pourtant on m'annonçait des trucs qui n'étaient pas des plus agréables. On va devoir vous retirer un sein, on va devoir opérer l'autre, donc c'était pas simple, mais on ne m'annonçait pas de chimio, et ça pour moi c'était tout allait bien.
2: Oui, carrément.
1: C'était voilà, j'ai pas besoin de chimio, donc moi c'était ma hantise. La hantise d'être malade, d'être pas bien, de perdre mes cheveux. Enfin bon. Puis la deuxième fois que vous avez un cancer, ça vous tombez dans de 15 étages, comme je l'ai déjà dit, parce que moi je pensais que j'étais, c'est bon, j'en ai fait un, voilà.
0: Oui, vous étiez suivi.
1: Oui, j'étais suivi, j'étais un petit peu en retard pour ma prise de sang globale, donc avis aux auditeurs, si vous avez des contrôles, faites-les en temps et en heure absolument, parce que laisser passer 2-3 mois parfois, ça peut changer la donne. Donc les contrôles c'est important, il faut les faire en temps et en heure, c'est le message pour Octobre Rose. Mais donc bon, j'étais un petit peu en retard, mais pas non plus la fin du monde. Et là on vous annonce qu'on va sortir le bazooka et que donc on passait par chimio, opération, radiothérapie, hormonothérapie. À ce moment-là, j'avais pas compris que j'avais aussi à la fin de la radiothérapie une thérapie ciblée, donc ça se rajoute
0: totale,
1: en plus.
0: Ouais.
1: J'ai plus qu'une dose à faire, donc je suis ravie. Dans 10 jours, ça sera aussi fini. Mais voilà, et là, moi, c'est vrai que le monde s'effondre. Je me demande comment je vais dire ça une deuxième fois à mes enfants, qui n'ont pas suivi nécessairement le fait que je faisais des contrôles à nouveau. Mon mari se doutait un peu, mais voilà, je me demande un peu comment je vais réexpliquer tout à ma mère, qui a quand même 88 ans. Mais je crois qu'ils m'ont tous vu me battre avec tellement de confiance et de résilience la première fois que finalement, eux, ils étaient plus rassurés. Ils savaient que je pouvais me battre. Et moi, j'étais inquiète. C'était pas la peur de mourir, pas du tout. Ça ne m'est jamais venu à l'esprit, mais c'était la peur de perdre mon identité, de perdre ma place en tant que journaliste, d'être sans... Enfin, vous savez que vous allez être sans cheveux, quoi. Donc, je fais un métier public.
0: Il y a un métier
1: d'image. C'est compliqué d'imaginer. Ouais. Il y a un métier d'image et c'est compliqué de se dire, mais ça sera quoi ma tête après? Enfin, Oui, j'ai dit à mon médecin, vous signez la fin de ma carrière. Il ne comprenait pas. J'ai dit, écoutez, moi, de la télé, je ne pourrais plus en faire. Enfin,
0: et pourtant, vous êtes de retour.
1: Je suis de retour et tout le monde aime mon look. Donc.
0: Tout le monde aime votre look, Véronique.
2: Comment ça va la vie aujourd'hui?
1: Bah, elle va bien. Ouais. Je ne peux avoir que le sourire. Il y a encore des petites choses qui m'ennuient puisque je suis toujours sous traitement, mais bon, voilà, le dernier arrive.
0: Quand vous êtes revenu à l'antenne, vous avez dit, enfin, vous ne l'avez pas dit à l'antenne, mais vous avez déclaré dans les interviews, c'est le début d'une deuxième vie.
1: En fait, c'est un énorme pas que j'ai fait, parce que ça rassure sur plein de points. Et c'est vrai que mon médecin me disait, dans le processus de guérison du cancer, il y a la reprise du boulot.
0: Mais ça veut dire que vous parlez de deuxième vie, ça veut dire que vous voyez le monde différemment, là, aujourd'hui ?
1: Je vois peut-être mon monde différemment, parce que le monde n'a pas tellement changé, il y a des choses qui n'ont pas tellement changé autour de moi.
2: On a envie de dire malheureusement aussi.
1: Je vois peut-être mon monde différemment, où j'ai envie d'être utile pour certaines choses. Je ne sais pas encore bien comment, ce n'est pas encore assez structuré dans mon esprit. Et il y a des choses qui m'avaient heurté dès le début de mon processus, c'est de voir des gens qui tombent très vite sur la mutuelle et qui n'ont que 60% de leur salaire et qui n'ont pas demandé d'avoir un cancer et qui se retrouvent parfois dans une mouise financière. Et ça, je voudrais tellement pouvoir faire quelque chose, mais je ne sais pas encore comment. Donc, il faut que...
0: Chaque chose en son temps.
1: Mais oui, ça change mon monde.
0: À votre place, la semaine dernière, Véronique Barbier, on recevait l'autrice belge Lise Spitt et elle a cette question pour vous.
3: Véronique, est-ce que vous pouvez encore avoir confiance en votre corps après une maladie comme ça ?
1: Alors, j'ai vu que mon corps, il m'a porté quand même pendant 19 mois. Je vais être assez émue parce que c'est vrai que quand on voit la capacité de résistance du corps, quand on vous injecte des produits qui sont quand même pas... c'est pas du lait en poudre, quoi. Enfin, c'est vraiment des produits tellement agressifs et le corps a une capacité de résistance et une capacité... moi, j'étais parfois subjuguée de... Oui, j'ai confiance en mon corps, mais non, je ne suis plus sereine. C'est-à-dire que je sais qu'un cancer peut revenir deux fois et j'ai très peur d'une troisième fois. Donc, mais je sais que mon corps me portera encore jusqu'à ce qu'il soit totalement peut-être essoufflé, j'en sais rien. Et puis ce qui est bénéfique, c'est qu'il y a des belles choses qui arrivent quand on a le cancer. J'ai un nouveau petit look que je n'aurais pas imaginé.
2: Ça va très bien. Hein.
1: Non, mais je suis devenue amie avec une des infirmières. C'est une des coiffeuses de l'RTBF qui s'est occupée de moi. Elle est devenue aussi, je pense, une amie parce qu'elle m'a rasé la tête. Et ça, il n'y a rien à faire. C'est des moments forts. Et donc, il y a des gens qui... voilà, qui sort du lot et qui sont aujourd'hui très importants dans ma vie, oui.
2: On a beaucoup d'infirmiers et d'infirmières qui nous écoutent, du personnel soignant qui est là avec nous tous les jours. Après avoir traversé tous ces moments, c'est aussi des moments de partage avec ces gens qu'on a applaudis puis qu'on a oubliés un petit peu trop vite et qui sont toujours dans des situations compliquées. Est-ce que là aussi, vous avez envie de faire quelque chose, un message à leur adresser ?
1: Je suis émue parce que... au quatrième étage, au service de où on a nos traitements, donc la chimio et tout ça, elles ont toujours le sourire. Elles arrivent, elles rentrent, elles vous voyez leur sourire et à force vous les côtoyez donc et ça rend peut-être la maladie plus douce. Mmh. Elles font un travail formidable.
2: Je crois que c'est un message qui leur va droit au cœur. C'est émouvant. Allez-y, Sébastien.
1: Oui.
2: Prenez le relais. À ce moment-là. Bon, on les salue.
1: Elle côtoie quand même aussi la mort, même si moi, je ne me sentais pas concernée par ça. Mais c'est vrai que c'est des femmes. Il y a des hommes aussi, mais ils ont, voilà, ils ont le sourire. Ils ont, c'est pas toujours évident. Je crois que j'étais une patiente docile. Il y en a qui sont peut-être moins dociles, mais...
2: Oui, puis il y a des conditions de travail compliquées.
1: Compliquées et avec de plus en plus de cancers. Pression. Donc, ils ont réengagé à Saint-Luc parce qu'il y a de plus en plus de cancers aussi. Donc, les journées des aides-soignantes, le temps que de nouvelles... aide-soignante soit, enfin aide-soignante et infirmière, en attendant que certaines soient formées, elles ont des bonnes journées, quoi. C'est pas, voilà, elles ont pas beaucoup le temps de papoter, mais il y a quand même des liens qui se créent, oui.
0: Peut-être une dernière question, Véronique. Là, on arrive, vous le disiez, vous êtes presque au bout. De quoi est-ce que vous avez le plus besoin aujourd'hui ?
1: De bienveillance. Pas de bienveillance pour moi, mais enfin si, j'ai pas envie de conflit, quoi. Ça me fatigue, ça, c'est voilà. J'ai besoin de calme, de bienveillance, mais j'ai aussi besoin de l'effervescence de la rédaction et de du côté stressant de ouais. mon boulot et de parce que je sens que je suis là dans la vie.
0: Le juste équilibre.
1: Voilà, il faut trouver le juste équilibre et il ne faut pas oublier ce par quoi on est passé et ce par quoi plein de gens passent et il ne faut pas oublier d'essayer de faire bouger les choses.
2: Chaque semaine, une interro pour répondre à la curiosité des enfants et ce vendredi, c'est le pape en personne qui est au cœur des questions avec une couverture, Sébastien, médiatique hors norme pour une visite à grand spectacle. Alors certains ont même été jusqu'à comparer Léon XIV à une rockstar, je n'irai pas jusque-là. Le respect s'impose. Néanmoins, il y avait du monde.
0: Oui, il y avait du monde et les enfants de la chouette école d'Amemille dans le Brabant Wallon ont vu comme beaucoup ces images de la visite du pape en France à Paris, à Lourdes, à Metz, le pape Léon XIV était partout et il a soulevé les foules et donc aussi des questions.
2: Et qui dit question dit réponse. Et Myriam Tonus, qui est théologienne, nous accompagne. Merci Myriam d'avoir accepté notre invitation. Il y en a beaucoup les questions, hein, je vous préviens. On va essayer d'être efficace. On commence par Gabin qui pose une question générale. Je suis curieux d'entendre votre réponse.
4: À quoi sert le pape ?
5: Eh bien, chaque fois qu'il y a une communauté qui rassemble beaucoup de personnes, c'est tout de même mieux qu'il y en ait une qui a un regard sur l'ensemble du groupe, sur l'ensemble d'une école, sur l'ensemble d'une association.
0: Et le pape... Un chef, quoi.
5: Oui, oui, on peut dire ça comme ça. Ça dépend un peu comment on voit son propre chef. Hein. Voilà.
1: Et quelqu'un qui donne la direction aussi.
5: Oui, je dirais quand on nomme Thomas Gadisseux aux informations, à la
2: c'est
5: RTBF.
2: C'est notre pape à nous.
5: Mais on pourrait dire que c'est un peu votre pape.
1: Voilà. Il va veiller un peu, effectivement.
5: C'est un peu la référence. Voilà. Et c'est aussi celui, c'est plus important, c'est celui qui doit représenter à l'extérieur les millions de catholiques.
0: C'est les catholiques. La communauté dont vous parliez, c'est les catholiques.
5: Bien sûr.
0: Question de Nina.
6: Le pape peut-il avoir des enfants ?
5: Ah non, parce que le pape doit obligatoirement être prêtre et dans l'Église catholique, depuis le XIe siècle, il y a une règle qui interdit aux prêtres de se marier.
0: Question de Maya.
7: Pourquoi les papes sont-ils toujours vieux ?
0: Il n'est pas si vieux que ça, Léon XIV.
1: C'est pas le plus vieux, en tout cas.
5: C'est pour une raison très simple, c'est qu'au départ, il y a toujours eu, dès le début du christianisme, des personnes plus âgées qui étaient ceux qui devaient un peu veiller sur la communauté. Pourquoi ? Parce qu'on disait, on dit encore qu'en principe, les personnes plus âgées ont davantage d'expérience. Voilà.
1: Ce sont des sages.
5: En principe.
2: En principe. Question de Nanpak.
8: Que fait le pape durant ses temps libres ?
5: Eh bien, écoute, je pense qu'il n'a pas énormément de temps libre parce qu'il a plein de gens à voir, plein de choses à faire. Mais quand il en a, il dispose d'une maison de campagne, pourrait-on dire, mais qui est tout près du grand palais du Vatican, de la grande église aussi Saint-Pierre. C'est sur le même terrain, c'est à Rome, et il peut aller se reposer là-bas.
2: Il paraît qu'il a même une salle de gym, hein. C'est un grand sportif. Hein,
5: vous m'apprenez quelque chose. Ouais, oui, ça je savais qu'il était sportif.
2: Il a aménagé une salle de gym à côté des appartements papaux. Finalement.
5: Voilà, exactement.
2: La parole est à Arthur.
9: D'où vient le mot pape ?
5: Alors le mot pape, ça signifie en italien, et puis avant ça en latin, papa, ça veut dire papa. Alors, c'est le nom qu'on donnait aux premiers dirigeants, aux premiers anciens de l'Église catholique. Et puis, progressivement, je pense que c'est à partir du 9e siècle que l'évêque de Rome, parce que le pape, c'est d'abord ça, c'est l'évêque de Rome, eh bien, porte ce nom pape qui veut dire papa.
0: Question de Gabin.
10: Où habite le pape ?
5: Alors, avant d'avoir cette fonction, parce qu'ils ont quand même une vie avant d'être pape, hein, quand ils deviennent pape, eh bien, ils habitent obligatoirement à Rome, dans le Vatican, le domaine qu'on appelle l'État aussi, qui est un tout petit État, l'État du Vatican. Et donc, ils ont des appartements, soit directement au Vatican, c'est le cas du pape Léon, soit alors dans une autre résidence un peu moins fastueuse. Voilà.
0: Oui. Question de Nina.
6: Le pape fait-il des miracles ?
5: Non. Même si j'ai un certain âge, je dirais que je n'ai jamais connu de pape qui fasse des miracles. Et dans l'histoire de l'Église, il n'y a pas de miracle qui ait été accompli par des papes.
2: C'est Julia.
4: A-t-il beaucoup de pouvoir ?
5: Ah, ça dépend du domaine. Hein. Oui, il en a par rapport aux personnes qui sont catholiques et qui reconnaissent son autorité. Hein, quand il est venu en France, il a dit qu'il y avait des choses qu'on pouvait faire, il y en avait d'autres qu'on ne pouvait absolument pas faire. Et donc, sa parole donne un vrai pouvoir. Maintenant, ça dépend aussi de ce que font les personnes. Hein. Il y a des personnes qui suivent absolument à la lettre ce que dit le pape. Maintenant, les catholiques ont aussi une conscience et ils peuvent réfléchir par eux-mêmes. Donc, tous ne suivent pas absolument ce que dit le pape.
0: Dernière question d'Eva.
4: Pourquoi le pape a-t-il toujours un chapeau blanc ?
5: Oh, ça n'a pas toujours été le cas. Hein.
0: Il change de chapeau aussi parfois. Hein.
5: Oui, c'est ça. Autrefois, c'était très clair. Là, c'est quand même... j'ai des souvenirs de ma toute jeunesse où j'avais vu le pape avec une tiare.
2: Oui, c'est la tiare papale, mais ouais. c'est Jean-Paul Ier ou Paul VI qui
5: alors,
2: a
5: moi,
2: renoncé.
5: Alors, moi, c'était encore...
2: Non, eux ont renoncé, mais jusqu'à Jean XXIII,
5: ils portaient
2: la tiare.
5: C'est Jean-Paul Ier qui a renoncé.
2: Mais Jean-Paul Ier a renoncé,
5: voilà.
2: Ouais.
5: De même, avant, on le portait à bras, hein, sur une chaise à poche.
2: Avec des plumes partout.
5: Tout à fait. Non, le costume du pape est devenu beaucoup, beaucoup plus simple qu'il y a 50 ans.
2: Merci en tout cas d'avoir
5: avec
2: répondu
5: plaisir.
2: À toutes nos
5: merci
2: questions.
5: Merci pour toutes ces questions bien intéressantes. Merci aux jeunes qui les ont posées.
2: Elles étaient inspirées, les questions,
5: ah oui,
2: Myriam
5: voilà.
2: Delus, théologienne. Voilà, c'est
5: oui.
2: Ça. Voilà. L'Esprit Saint a soufflé dans ce studio. Merci
5: voilà.
2: D'avoir
5: merci
2: été avec nous. Merci de nous avoir suivis. Excellente soirée sur Vivacité et on se retrouve dès lundi dans C'est pas fini.
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0: Il est minuit.
1: Bonne nuit à tous, Julie Buron pour ces informations. Toujours pas d'accord sur le budget au fédéral. Le Cairn s'est achevé vers 18h ce samedi. L'ambiance y était constructive, mais les divergences restent importantes. Les discussions ont notamment porté sur les prévisions de croissance et les recettes attendues. Un point fait toutefois consensus, la nécessité de prendre des mesures pour stimuler l'économie. Les négociations reprendront ce dimanche à 12h30. Le gouvernement doit trouver 10 milliards d'euros d'ici 2029. Et il espère parvenir à un accord pour le 13 octobre. Pas de fumée blanche non plus du côté du gouvernement bruxellois, réuni depuis ce samedi matin pour son propre conclave budgétaire. Là aussi, les discussions patinent. Un accrochage aurait notamment opposé la ministre Groen, Elke van den Brandt, au ministre du budget, Dirk de Smet, même si plusieurs sources relativisent cet incident. Les points de blocage restent pour l'instant inconnus et on ne sait toujours pas si les ministres poursuivent les négociations au finish ce samedi soir ou s'ils reprendront les travaux ce dimanche. Et alors que le gouvernement wallon a demandé au groupe Le Tech d'augmenter ses revenus, notamment avec une hausse des tarifs, le ministre wallon de la mobilité, lui, demande au groupe Le Tech de revoir sa copie pour les étudiants coteurs qui empruntent les lignes express. À partir de février, leur abonnement annuel passera de 12 à 384 euros. François Deken souhaite donc une formule mieux adaptée à ceux qui n'utilisent ces lignes qu'une ou deux fois par semaine pour rejoindre leur cote ou leur lieu d'études. Dans le Hainaut, les cours commenceront exceptionnellement à 10h lundi dans les écoles provinciales de Wallonie-Picarde et de Mons-Borinage. Une mesure de sécurité prise après les rassemblements de jeunes observés ces derniers jours et de nouveaux appels diffusés sur les réseaux sociaux. Vendredi, entre 150 et 200 jeunes s'étaient rassemblés dans plusieurs quartiers scolaires de Tournai. La surveillance policière a depuis été renforcée aux abords des établissements. La province précise que la situation sera réévaluée au jour le jour. C'est tout pour ces informations. Merci de nous écouter.
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0: Il est 1h.
1: Bonne nuit à tous, Julie Buron pour ces informations. Toujours pas d'accord sur le budget au fédéral. Le Cairn s'est achevé vers 18h ce samedi. L'ambiance y était constructive, mais les divergences restent importantes. Les discussions ont notamment porté sur les prévisions de croissance et les recettes attendues. Un point fait toutefois consensus, la nécessité de prendre des mesures pour stimuler l'économie. Les négociations reprendront ce dimanche à 12h30. Le gouvernement doit trouver 10 milliards d'euros d'ici 2029 et il espère parvenir à un accord pour le 13 octobre. Pas de fumée blanche non plus du côté du gouvernement bruxellois, réuni depuis ce samedi matin pour son propre conclave budgétaire. Là aussi, les discussions patinent. Un accrochage aurait notamment opposé la ministre Groen, Elke van den Brandt, au ministre du budget, Dirk de Smet, même si plusieurs sources relativisent cet incident. Les points de blocage restent pour l'instant inconnus et on ne sait toujours pas si les ministres poursuivent les négociations au finish ce samedi soir ou s'ils reprendront les travaux ce dimanche. Et alors que le gouvernement wallon a demandé au groupe Le Tech d'augmenter ses revenus, notamment avec une hausse des tarifs, le ministre wallon de la mobilité, lui, demande au groupe Le Tech de revoir sa copie pour les étudiants coteurs qui empruntent les lignes express. À partir de février, leur abonnement annuel passera de 12 à 384 euros. François Deken souhaite donc une formule mieux adaptée à ceux qui n'utilisent ces lignes qu'une ou deux fois par semaine pour rejoindre leur cote ou leur lieu d'études. Dans le Hainaut, les cours commenceront exceptionnellement à 10h lundi dans les écoles provinciales de Wallonie-Picarde et de Mons-Borinage. Une mesure de sécurité prise après les rassemblements de jeunes observés ces derniers jours et de nouveaux appels diffusés sur les réseaux sociaux. Vendredi, entre 150 et 200 jeunes s'étaient rassemblés dans plusieurs quartiers scolaires de Tournai. La surveillance policière a depuis été renforcée aux abords des établissements. La province précise que la situation sera réévaluée au jour le jour. C'est tout pour ces informations. Merci de nous écouter.
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0: Il est 2h.
1: Bonne nuit à tous, Julie Buron pour ces informations. Toujours pas d'accord sur le budget au fédéral. Le Cairn s'est achevé vers 18h ce samedi. L'ambiance y était constructive, mais les divergences restent importantes. Les discussions ont notamment porté sur les prévisions de croissance et les recettes attendues. Un point fait toutefois consensus, la nécessité de prendre des mesures pour stimuler l'économie. Les négociations reprendront ce dimanche à 12h30. Le gouvernement doit trouver 10 milliards d'euros d'ici 2029. Et il espère parvenir à un accord pour le 13 octobre. Pas de fumée blanche non plus du côté du gouvernement bruxellois, réuni depuis ce samedi matin pour son propre conclave budgétaire. Là aussi, les discussions patinent. Un accrochage aurait notamment opposé la ministre Groen, Elke van den Brandt, au ministre du budget, Dirk de Smet, même si plusieurs sources relativisent cet incident. Les points de blocage restent pour l'instant inconnus et on ne sait toujours pas si les ministres poursuivent les négociations au finish ce samedi soir ou s'ils reprendront les travaux ce dimanche. Et alors que le gouvernement wallon a demandé au groupe Le Tech d'augmenter ses revenus, notamment avec une hausse des tarifs, le ministre wallon de la mobilité, lui, demande au groupe Le Tech de revoir sa copie pour les étudiants coteurs qui empruntent les lignes express. À partir de février, leur abonnement annuel passera de 12 à 384 euros. François Deken souhaite donc une formule mieux adaptée à ceux qui n'utilisent ces lignes qu'une ou deux fois par semaine pour rejoindre leur cote ou leur lieu d'études. Dans le Hainaut, les cours commenceront exceptionnellement à 10h lundi dans les écoles provinciales de Wallonie-Picarde et de Mons-Borinage. Une mesure de sécurité prise après les rassemblements de jeunes observés ces derniers jours et de nouveaux appels diffusés sur les réseaux sociaux. Vendredi, entre 150 et 200 jeunes s'étaient rassemblés dans plusieurs quartiers scolaires de Tournai. La surveillance policière a depuis été renforcée aux abords des établissements. La province précise que la situation sera réévaluée au jour le jour. C'est tout pour ces informations. Merci de nous écouter.
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